Et c'est une proposition, Jenny, que vous allez retrouver à partir de 13h pour d'autres listes musicaux. Hein. Ce sera entre 13 et 14, puisqu'ensuite ce sera Jonathan Gat qui prendra le relais de 14 à 15h30. Et ensuite, comme à l'accoutumée, Hélène vous accompagnera tranquillement vers la nuit. Sur Canal Info, vous êtes branchés. Il est 11h09. C'est un service public un peu moins rempli que les jours précédents. C'est pour cela que l'on s'autorise une petite page musicale. À tout à l'heure pour vos avis et communiquer.

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0: Et nous y verrons tout d'abord la lecture de vos messages à vie de décès destinés aux familles Piot et Gombé, qui ont la tristesse de vous faire part du décès de M. Piot, survenu ce mercredi 9 septembre. La veillée se tient au grand salon funéraire ancien crématorium de Nouméa, la morgue de Nouméa, ce vendredi 11 septembre de 14h30 à 19h30. Un hommage civil lui sera rendu ce samedi 12 septembre à 8h15 au grand salon funéraire de Nouméa, suivi de sa crémation au centre cinéraire de Nouméa, conformément à la volonté du défunt ni fleurs ni couronne. À son image, la douceur de vos sourires et la chaleur d'une communion partagée seront pour ses proches le plus précieux des réconforts. La famille remercie par avance toutes les personnes qui s'associeront à sa peine.
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0: On nous prie de vous annoncer le décès de Monsieur Michel Piot, survenu le mercredi 9 septembre 2026. Une veillée se tient au grand salon funéraire, ancien crématorium de Nouméa, la morgue municipale de Nouméa, ce vendredi 11 septembre à partir de 14h30 à 19h30. Un hommage civil lui sera rendu ce samedi 12 septembre à 8h15 au grand salon funéraire de Nouméa, suivi de sa crémation au centre cinéraire de Nouméa, conformément à la volonté du défunt, ni fleurs ni couronne. À son image, la douceur de vos sourires et la chaleur d'une communion partagée seront pour ses proches le plus précieux des réconforts. La famille remercie par avance toutes les personnes qui s'associeront à sa peine. Et c'est un avis de décès signé de sa famille. Et ses enfants, ses petits-enfants, Henroy, Henriksen, Mathieu et leur conjointe, ses arrière-petits-enfants, ainsi que son frère, ont la douleur de vous faire part du décès de Madame Jermaine Gébert, née Denis, survenu le jeudi 10 septembre 2026, à l'âge de ses 96 ans. La veillée aura lieu à la morgue municipale de Moindou le vendredi 11 septembre jusqu'à 20h. Elle se poursuivra le samedi 12 septembre de 7h30 à 9h du matin, suivie de l'inhumation au cimetière municipal de Moindou. Une empreinte de douceur, un océan d'amour. Notre chère mémère est désormais en paix. Son souvenir continuera de veiller sur nous. C'est un avis de décès signé de ses enfants, petits-enfants. On nous prie de vous annoncer le décès de Madame Jermaine Gébert, née Denis, survenue le jeudi 10 septembre à l'âge de ses 96 ans. Décès survenu le 10 septembre 2026. Une veillée se déroule actuellement à la morgue municipale de Moindou, vendredi 11 septembre jusqu'à 20h. Se poursuivra samedi 12 septembre de 7h30 à 9h, suivi de l'inhumation au cimetière municipal de Moindou. C'est signé ses enfants, petits-enfants. C'est avec une immense tristesse et le cœur brisé que son épouse Bernadette, ses enfants Shirley, Hans ainsi que les petits-enfants Marc-Alexis, Maël, Noah, Marion, Neil vous annoncent le décès de M. Prévost Noël, survenu le 9 septembre 2026 dans sa 75e année. Époux, père et grand-père aimant, une veillée lui sera donc dédiée auprès de celles et ceux qui l'ont connu et apprécié, à venir partager un dernier moment de recueillement et à lui rendre un dernier hommage le samedi 12 septembre de 8h30 à 19h30 à la morgue municipale de Bouraille. Conformément à sa volonté et à celle de sa famille, il est demandé de s'abstenir de fleurs de couronne. La date de la cérémonie de crémation au centre funéraire de Nouméa vous sera communiqué ultérieurement. Je répète cet avis de décès. On nous prie de vous annoncer le décès de M. Prévost Noël, survenu le 9 décembre 2026, dans sa 75e année. À toutes celles et ceux qui l'ont connu apprécié, vous êtes invités à venir lui rendre un dernier hommage, un moment de recueillement, le samedi 12 septembre de 8h30 à 19h à la morgue municipale de Bouraille. Et conformément à sa volonté et celle de sa famille, il est demandé de s'abstenir de fleurs de couronne. La date de la cérémonie de crémation au centre funéraire municipal de Nouméa vous sera communiquée ultérieurement. C'était la lecture de vos avis de décès. Et avant de refermer ce premier volet avec vos messages, toute l'équipe de la RDK se joint à moi pour vous renouveler eh bien, son soutien total pendant votre moment de douleur que vous êtes en train de vivre actuellement.

Et lecture cette fois-ci de vos communiqués. La province Nord informe la population de la reprise des permanences de l'assistante de service social au CMS de Kawipa-Kouaoua mardi matin de 8h à 12h et au centre médico-commercial de Khalanchu-Kanala entre les bureaux de l'aide médicale et EEC. Les mercredis matins de 8h à 12h, les permanences débuteront à partir du 15 septembre 2026 et c'est signé la secrétaire générale adjointe de la province Nord, Madame Isabelle Babin. La province Nord toujours, qui accueille jusqu'au 25 septembre 2026 une équipe médicale de l'Ordre de Malte, France, dans le cadre d'une mission de renforcement de l'accès aux soins, composée d'un dentiste, de deux infirmiers, une équipe qui intervient principalement dans les communes de Poum ou Igua. Le dentiste et l'infirmière sont affectés au CMS de Poum et l'autre infirmière au CMS de Ouigua. Pour toute information concernant le planning de consultation du dentiste au CMS, la population peut directement consulter au CMS ou en contactant au 47 74 70 47 74 70. Le CMS, c'est le numéro où vous pouvez joindre pour avoir toutes les informations. Toutefois, sachez que les consultations du lundi au vendredi de 7h30 à 12h le matin se font sur rendez-vous. Il y a toutefois 4 places en urgence le matin et en après-midi du lundi au vendredi jusqu'à la période du 25 septembre. De 13h30 à 16h, 3 consultations dentaires sur rendez-vous et 3 places disponibles en urgence. Et c'est signé M. Jean-Marc Maloko, directeur de la direction des affaires sanitaires, sociales, de la prévention et de la solidarité.

Et là, voici la lecture de ce dernier communiqué. C'est le lycée Michel Rocard de Pointe-Boute qui ouvre ses portes le samedi 19 septembre de 8h30 à 16h avec l'accueil par les personnels de l'établissement et visite guidée du lycée, des installations techniques de l'internat, les plateaux sportifs et de l'exploitation agricole, présentation des filières générales professionnelles technologiques. Du CAP au BTS, et il y aura aussi les filières relevant de l'enseignement de agricole et de l'éducation nationale, vente de produits de l'exploitation agricole et de produits confectionnés par les élèves, démonstration jeux, bingo, restauration sur place, marché de producteurs et artisanat, information sur les modalités d'inscription et les bourses avec la présence de la maison de étudiants, et ce sera pour vous l'occasion de venir découvrir le lycée Michel Rocard, ses formations, ses équipes, ses élèves et son exploitation agricole. Un communiqué qui est signé du directeur de l'établissement public d'enseignement de Nouvelle-Calédonie. Je vous le rappelle, la journée porte ouverte se fait le samedi 19 septembre 2026. C'était la lecture de vos communiqués. Et retour en musique.

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11h30 sur votre radio, voici les grandes lignes de votre édition de 12h. Fête de la science, récréation, ça avant l'heure à Pointe-d'Ibnier. L'école de Thiéty réussit son pari d'une matinée scientifique et citoyenne pour tous, et pour tous ses niveaux. À Païta, la commune s'apprête à franchir une nouvelle étape dans la mise en place de son dispositif d'adressage. La foire des îles débute ce vendredi 11 au 13 septembre en Pays Néonnais. Un rendez-vous au cœur de notre culture, de nos traditions, de notre identité insulaire. Au forum des îles du Pacifique au Palaos, l'Australie esquive la question de l'intégration des insulaires du Détroit de Torres au groupe Fer de Lance Mélanésien MSG lors d'une conférence de presse menée par Anthony Albanese et Pat Conroy. Voilà, vous aurez toutes les informations concernant cette actualité de la région dans le journal complet de la mi-journée à 12h.

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8: Le journal est tout d'abord les titres. Fête de la science, récréation, avant l'heure à Poix-d'Imier. L'école de Tieti réussit son pari d'une matinée scientifique et citoyenne pour tous ses niveaux. À Païta, la commune s'apprête à franchir une nouvelle étape dans la mise en place de son dispositif d'adressage. Et la Foire des îles débute ce vendredi 11 au 13 septembre en Pays Ningoné. Un rendez-vous au cœur de notre culture, de nos traditions et de notre identité insulaire. Et dans la région, Forum des îles du Pacifique au Palaos, eh bien, l'Australie esquive la question sur l'intégration des insulaires du détroit de Torres au groupe Fer de Lance mélanésien lors d'une conférence de presse menée par Anthony Albanese et Pat Coro à Koror Palau. Bonjour à tous, bonjour Kanaki, bienvenue dans ce journal. Direction la province Nord, mobilisation générale pour les sciences ce vendredi matin à Poix-d'Imier. Les 118 élèves de l'école de Tieti ont participé à un parcours d'expérimentation et de partage des savoirs du berceau de la maternelle au CM2, une action concrète intégrée au dispositif territorial Récréation. À la sortie des ateliers, Karine Grondin, la directrice de l'école publique de Tieti, a confié sa fierté et le sens de ce projet. On l'écoute.
9: Alors oui, c'est un bel événement qu'on a organisé là au sein de l'école. C'est un projet fédérateur de la direction de l'enseignement de la Nouvelle-Calédonie pour promouvoir les sciences au sein des écoles. Et ça nous permet de valoriser le travail qui est fait en sciences avec les enfants. Également, ça nous permet de faire venir les parents au sein de l'école. Et aujourd'hui, il fait beau à Tieti. Les enfants, les enseignants, les parents sont au rendez-vous. Les partenaires également, puisque nous avons invité des associations comme le Centre d'initiation à l'environnement, l'association OOUT qui parle de la dératisation des îlots de la région. Nous avons la prévention routière qui est là. Nous avons également l'ASSNC pour ce qui est des problématiques des écrans ou de la bonne alimentation. Voilà, donc on a plein de partenaires qui sont venus nous rejoindre et ça se passe très très bien.
8: Alors, pouvez-vous nous expliquer comment on s'organise concrètement, avec les enfants? Je crois que c'est en trois rotations, non? C'est pas ça?
9: Oui, c'est ça. Alors, chaque classe a été séparée en trois groupes. Pendant qu'un groupe présente l'atelier devant sa classe, l'atelier qui a été préparé en amont pendant les semaines précédentes, eh bien, le deuxième groupe, lui, visite les ateliers des autres classes et le troisième groupe visite les stands des partenaires qui ont été invités. Donc, voilà, ça fonctionne bien. On fait des rotations d'une heure. On a une petite sirène qui retentit au bout d'une heure et on change. Voilà, ça fonctionne bien. On a vraiment ce domaine de la logique par la démarche scientifique. Hein, les essais, les hypothèses qu'on peut faire, les conclusions qu'on en tire après expérience, voilà. Donc ça c'est vraiment primordial au sein de la démarche scientifique d'expérimentation. Et également, vous avez raison, notre but c'est aussi de favoriser la prise de parole de nos petits élèves pour qu'ils soient de plus en plus à l'aise à l'oral devant un petit auditoire, quoi. Voilà.
8: Au niveau des thématiques, les sciences, justement, peuvent-elles aider ces jeunes citoyens à mieux comprendre leur quotidien dans le pays, et notamment au niveau déjà de la région, par exemple, Poix-Limiers?
9: Oui, alors ça touche effectivement l'environnement, hein, au niveau de, par exemple, la dératisation des îlots, mais pas seulement, c'est aussi prendre soin de soi au niveau des écrans, de l'alimentation, du sport. Donc on a relié ça aussi aux sciences et la prise de conscience de son environnement et des problématiques actuelles. Hein, c'est vraiment très lié aussi. Finalement, ils parlent de... Ils ont tout un diaporama à expliquer sur la dératisation des îlots, parce qu'on a des îlots le long de la côte est, là, en face de Touho, Yengen, qui sont où il y avait énormément de rats, et donc ces problématiques-là sont expliquées aux enfants, comment ils ont mis en place une lutte contre les rats, et ça leur permet également d'aborder tout ce qui est plastique jeté à la mer, qui arrive sur les îlots, donc les bons gestes à avoir, hein, quand on est en mer ou quand on est sur les îlots. Également, tout ce qui est protection de l'environnement, sur les îlots, on va trouver des oiseaux qui font leur nid à même le sol, et donc il y a tout un balisage qui est fait. Donc là, on sensibilise les enfants à la protection de ces oiseaux également, et des geckos aussi qui peuvent habiter sur ces îlots.
8: Une dernière question, Madame la directrice. Je rappelle, Madame Grondin, que vous êtes la directrice de l'école publique de Thierry Poix-Limiers. Si, une dernière question, si vous deviez résumer, le message serait quoi? Et puis, c'est une grande fierté quand même pour vous. Cette matinée d'expérimentation à Tieti, c'est quelque chose qui est important quand même, je veux dire, pour vous et pour, en tant que directrice de l'école.
9: Oui, tout à fait. Comme vous le dites, c'est une grande fierté pour nous d'avoir pu organiser ce grand événement dans notre petite école. On est très heureux que le temps soit avec nous, que les partenaires aient répondu présents, les parents d'élèves également, les enseignants se sont investis avec les élèves. Voilà, toutes les planètes étaient alignées, on va dire, pour qu'on ait un bel événement aujourd'hui.
8: Voilà donc Karine Grondin, la directrice de l'école publique de Thierry Poix-Limiers. Retenir les leçons de science par l'action et le partage. Le pari semble donc réussi pour l'équipe éducative de Thierry Poix-Limiers. Ce midi, donc, les 118 scientifiques en herbe ont retrouvé le chemin de la cour de récréation, les yeux pleins de découvertes. Et pour les plus grands, eh bien, la fierté d'avoir transmis leur savoir aux plus petits. Transport aérien, tension toujours vive autour du trafic aérien domestique à Ouvéa. Le collectif de coordination coutumière d'IAI maintient son veto face au gouvernement. Le mot d'ordre est clair. Pas de consensus, pas de décollage. Le collectif présidé par Apela Gop dénonce un coup de force du gouvernement. L'exécutif pensait avoir réglé la crise en obtenant le feu vert de la seule chefferie de Banouch où se situe la piste. Une erreur de méthode selon le collectif qui rappelle la règle d'ordre d'Ouvéa. Trois grandes chefferies également une décision commune. Trois grandes chefferies égale une décision commune. Sur le fond, la revendication historique reste intacte. Les protestataires refusent le transfert des lignes vers l'aéroport international de la Tantouta. Pour eux, le maintien de la desserte historique vers Magenta est possible et non négociable. Le collectif se dit déterminé mais pacifique. Si les évacuations sanitaires et le fret restent autorisées, la reprise des vols réguliers d'Air Calédonie est désormais suspendue à une future table ronde politique avec les présidents du gouvernement et de la province des îles. Et comme je vous l'ai annoncé dans nos précédentes éditions, le préavis de grève qui devait toucher la direction de l'aviation civile ce vendredi 11 septembre a finalement été levé. Le syndicat SFAO-CFT annonce avoir obtenu du gouvernement un calendrier fixe des réunions de travail après plusieurs négociations avec la direction et les autorités. Ces discussions porteront sur quatre dossiers prioritaires pour les agents de l'aviation civile, la formation des techniciens de sécurité et de sauvetage sur les aérodromes, la santé au travail, l'accompagnement et la protection des agents, la gestion prévisionnelle des emplois et des compétences ainsi que l'attractivité des métiers techniques et la révision statutaire des corps TSEEAC et TSSCL. IA. Pour le syndicat, ces engagements constituent une avancée dans le traitement des revendications professionnelles et des situations jugées inéquitables. Et nous restons dans la région d'Oubia-Kapoumé, du côté de Païta. À compter du 1er octobre, le projet entrera dans sa phase opérationnelle avec un objectif permettre de mieux identifier et localiser les habitations sur l'ensemble du territoire communal de Païta. Un dispositif qui doit notamment faciliter l'intervention des secours, mais aussi améliorer les services rendus à la population. Invité ce matin de notre émission Enquête de Société, le maire de Païta, Antoine Romain, est revenu sur les enjeux et la mise en œuvre de son nouveau dispositif. On l'écoute au micro de Maurice Boma.
7: Vous venez de présenter le dispositif d'adressage qui entrera dans sa phase opérationnelle à partir du 1er octobre. Très simplement, plutôt concrètement, qu'est-ce qui va changer pour les habitants?
10: Alors, l'adressage, effectivement, c'est un peu l'actualité de cette semaine pour la commune de Païta. Mmh. L'adressage, d'abord, c'est une obligation légale qui nous est faite de se mettre en conformité sur cette question d'ici le 1er janvier. Alors bon, avec une certaine tolérance dans la durée de la mise en œuvre. Ce que ce n'est pas, c'est un changement des noms de rues de la commune de Païta. Aujourd'hui, rue, voie, etc., quasiment un peu plus de 75% de la voirie de Païta est déjà dénommée. Bien entendu, on ne changera pas le nom des rues de Païta. Mais aujourd'hui, les numérotations des habitations, des logements des administrés de Païta sont liées au cadastre. Ce qui n'est pas toujours très simple, très facile pour les uns et les autres de pouvoir s'y retrouver. L'idée là, c'est de mettre un système de façon plus efficace, plus cohérent, qui permette de identifier beaucoup mieux les domiciles des individus, des administrés de Païta. Alors, à quoi ça va servir? Alors, ça va servir d'abord à avoir quelque chose de global sur l'ensemble de la commune de Païta. Je pense qu'on reviendra dans vos questions sur qui ça concerne. Ça concerne absolument tout le monde à Païta. L'idée, c'est quoi? C'est de permettre notamment lors de nécessités ou d'incidents ou d'accidents, ce qu'on souhaite évidemment pas, au secours de pouvoir avoir une adresse très précise pour pouvoir se déplacer dans les meilleurs délais et pas tout d'un coup chercher chez qui on va s'il y a eu un accident à la maison, un accident à la personne, un feu ou des choses de ce type-là. Alors je pense évidemment au secours, donc à nos sapeurs-pompiers. Je pense également, j'en parlais tout à l'heure, à la gendarmerie, force de sécurité intérieure, à la police municipale, mais aussi pourquoi pas aux ambulances, aux VSL qui viennent se déplacer pour chercher des administrés. Ça c'est un point très important en termes de sécurité. C'est important également pour ce qu'on appelle les concessionnaires de pouvoir bien identifier l'endroit précis où habitent les administrés et en l'occurrence leurs clients. Alors quand je parle des concessionnaires, je parle de l'OPT, je parle de l'Enercal, je parle de la Calédonienne des Eaux, je parle de la commune, je parle parle aussi éventuellement des services de l'État pour ce qui est lié à l'état civil, pour ce qui est lié aux cartes électorales. Donc tout ça permettra une amélioration de l'identification de l'endroit très précis où vivent, où habitent les administrés de Païta.
7: Justement, pour mettre en place ce dispositif, est-ce que vous avez, pour rayonner autour de la commune, je pense, vous avez une idée un peu du nombre d'habitations qui est concerné?
10: Alors, ça concerne le nombre d'habitations, enfin, le nombre de points qui ont été identifiés, il se situe sur Païta aujourd'hui entre 11 et 12 000. Alors, toutes ne sont pas des habitations elles-mêmes, puisqu'on profite aussi de l'occasion de cet adressage pour identifier très clairement des lieux qui ne sont pas des lieux d'habitation. Je pense à des compteurs Enercal, à nos réservoirs de la CDE et de la SEUR, à des lots qu'on appelle des lots d'assainissement, mais qui permettront aussi, par exemple, pour les services techniques de la commune, d'avoir une identification très claire. Alors, services techniques ou services de l'urbanisme, d'avoir une identification très claire. Mais à peu près, le nombre de points identifiés se situe aujourd'hui entre 11 et 12 000.
7: D'accord. Comment allez-vous travailler sur l'adressage dans les terres coutumières?
10: Alors, la question des terres coutumières, je la mets pas à part, puisque les terres coutumières font partie, évidemment, de la commune de Païta. Il y a évidemment nos quatre tribus, Nanyuni, ND, Saint-Laurent-Bangou. Il y a également des GDPL qui agissent sur terres coutumières. Pour pouvoir faire de l'adressage, il faut qu'il y ait une dénomination de voirie. Je vous disais tout à l'heure que 75-76% des voiries ont été dénommées. Il se trouve que dans les 25% qui restent, il y a une grande partie qui se situe en terre coutumière. Un travail a été commencé de longue date avec les coutumiers de Païta, la grande chefferie, les chefferies individuellement. Il se trouve qu'à Païta, on a un dispositif qui existait avant que j'arrive en responsabilité, mais que j'ai souhaité perpétuer, c'est le comité partenarial coutumier de Païta, qui est une instance un petit peu comme une commission municipale, au cours de laquelle, donc, qui est coprésidée par le maire et le grand chef Païta, et qui nous permet alors d'aborder, les questions qui touchent aux terres coutumières notamment, mais pas que, qui intéressent tous les sujets qui sont sur la commune. Et effectivement, on a une collaboration avec les coutumiers pour pouvoir avancer plus dans la dénomination des voiries en tribu notamment, parce que c'est vraiment là où on a aujourd'hui un petit vide, c'est-à-dire il y a beaucoup de ces voiries qui sont pas identifiées. Seulement, et c'est pas sur cette antenne que je vais vous l'apprendre, il est jamais très simple de dénommer une voie, notamment en tribu, surtout quand il s'agit de donner à cette voirie un nom de famille. Il y a tout un processus, tout un système de palabres, tout un système de discussion avec les clans, pour savoir si on accepte bien que le nom qui a une valeur, qui a un poids, qui a une histoire, qui représente quelque chose, on ne donne pas ça comme ça d'un coup de doigt. D'abord, la commune ne donne jamais un nom de voirie sans avoir l'accord, alors en l'occurrence en terre coutumière, des propriétaires, enfin, ou ayant droit du foncier, mais également des familles. On le fait aussi d'ailleurs sur terre privée, on ne donne pas le nom d'une rue sans avoir prévenu la famille, enfin, a reçu l'aval ou l'accord de la famille. On fait pareil, on fait pareil en terre coutumière, et parfois c'est un petit peu plus long que sur le domaine privé. Et l'idée, c'est aussi de pouvoir travailler sur une toponymie. Un travail très important a été fait à Païta sur la toponymie, qui est quasiment abouti, celui-là. Maintenant, le retranscrire pour donner le nom des voiries, ça demande aussi des accords des uns et des autres. Et là, je pense notamment au clan et aux chefferies, quoi.
7: À quelle échéance, excusez-moi, monsieur le maire, vous donnez pour ce dispositif?
10: Alors, on a une échéance légale, comme je le disais, qui est au 1er janvier 2027. On sait très bien que ça va glisser un petit peu sur le courant de l'année 2027. Alors, nous, on espère aller le plus vite possible pour des raisons plus techniques d'ailleurs que légales. Et on prendra, alors là, je le dis assez clairement, le temps qu'il faut pour pouvoir, notamment pour revenir sur la question précédente, sur les terres coutumières, pour pouvoir bien s'entendre et pouvoir organiser cet adressage en tribu, parce qu'il est aussi nécessaire, parce qu'on peut pas, par exemple, je veux dire un exemple, à défaut d'avoir des noms de voirie très clairs, on dirait, par exemple, je vais prendre la tribu de ND, on dirait, la tribu de ND, c'est tel numéro. Sauf que quand les secours ils arrivent au début de la tribu de ND est grande, mais c'est vrai aussi pour Saint-Laurent, l'idée c'est bien d'aller au domicile de la personne immédiatement et sans se demander, sans avoir demandé aux uns et aux autres, un tel il habite où, comme on fait toujours en Nouvelle-Calédonie, mais l'idée pour ces services de secours, c'est bien de pouvoir se rendre immédiatement au domicile de la personne qui a besoin du secours.
8: Nous allons en pays Ngoné, en province des îles. On va parler de la foire des îles qui débute ce vendredi. La foire des îles est avant tout une occasion de se retrouver, de valoriser les traditions et de faire découvrir aux visiteurs l'âme et les richesses des îles. La délégation d'IAI est composée majoritairement de femmes issues des différents marchés des îles. L'objectif est bien de promouvoir les richesses qui ne se limitent pas aux produits de la mer. Elle est aussi artisanale et agricole. Je propose d'écouter Elisa Wété, coordinatrice du syndicat d'initiative d'IAI.
11: La délégation IAI, elle sera bien là pour la foire des îles sur Marée, sachant qu'on est au total 8 personnes. Et sur les 8 personnes, chacune représente quelques marchés sur ouvert. Alors nous, on est arrivés sur l'IFU depuis hier, jeudi, par la traversée, avec un capitaine d'ouvert. On a fait la traversée jusqu'à l'IFU et on est hébergé chez un prestataire depuis mercredi jusqu'à aujourd'hui. Et demain, normalement, on prend le Béticho pour... demain vendredi, on prend le Béticho pour Marée. Notre déplacement d'Ouvéa, on est parti avec nos bagages et nos produits secs. Alors, il faut savoir que les produits secs sont des cocos verts. On a apporté des citrouilles, des sacs de citrouilles. On a des produits artisanaux également. Et dans des glacières, on a des poissons et des crabes de cocotier qui sont actuellement offerts à l'UCPM sur les fous. Et nos produits secs, on les a envoyés déjà ce matin au fret qui partira demain également avec le Béticho sur Marée.
12: C'est important de participer à la foire des îles, car la foire des îles est avant tout une rencontre entre les quatre îles.
11: Alors nous, on a saisi cette occasion et c'est une très belle opportunité d'ailleurs pour la population d'Ouvéa, dont les produits viennent de chaque artisan, de chaque producteur et de chaque maman qui confectionne des couronnes, des sacs, des mamans qu'on voit toujours confectionnées avec, on va dire, les mamans qui ont des mains en or. Et ça apporte beaucoup, dans chaque maison. C'est un gagne-pain, on va dire, pour les familles à la maison dont les parents n'ont pas de travail. Et puis, on va dire que ça, c'est aussi, je disais tout à l'heure, c'est une opportunité pour eux, emmener leurs produits et nos savoir-faire et de leur montrer que oui, à Ouvéa, on n'a pas que des produits qu'on achète au magasin, hein, chez les commerçants. On peut...
12: Au sein de la foire, il y a toute cette dimension de partage. Chaque île vient promouvoir ses propres savoir-faire, son mode de vie, et c'est important qu'il y ait ce partage, car chaque île, normalement, a sa spécificité.
11: C'est important dans le sens où notre déplacement, quelque part, c'est pour promouvoir et valoriser nos produits locaux. Important aussi dans le sens où certaines personnes qui font partie de la délégation d'Ouvéa, des personnes qui ne sortent jamais d'Ouvéa. Donc c'est une occasion pour eux de découvrir une autre île, qui sait, il y aura des relations qui vont se nouer, amicales, on va dire ça comme occasion, et cette opportunité, on l'a saisie justement pour, pas seulement pour faire participer l'île d'Ouvéa, mais pour faire savoir que, oui, À Ouvéa, on peut très bien... Il y a les savoir-faire, il y a le montrer à d'autres gens ce que Ouvéa il peut proposer.
8: Voilà donc Elisa Witté, coordinatrice du syndicat d'initiative DIAI. La délégation de Djehu est représentée par les petits marchés de l'île. On écoute Zaneno Sakilia, président du marché communal de Oué.
13: Oui, effectivement, il y aura le groupe de Djehu qui partira sur Marais. Et puis, voilà, on partira avec nos produits. Et on représente quand même des groupes. Il y a le groupe Market, comme marché communal de Oué. Et puis, il y a aussi le marché de la COP. Et aussi la foire, le bureau de la foire de l'IFU. Donc, tout ce groupe-là, on partira demain pour la foire agricole et artisanale de Marais.
12: La Foire des Îles, c'est avant tout une rencontre, un moment de partage et de transmission.
13: Oui, tout à fait. C'est quand même un moment à part les produits agricoles et puis les produits artisanaux. Il y a aussi des moments d'échange et puis de rencontre. C'est ça qui est très bien. Déjà par rapport au programme qu'ils ont mis en place. On a vu un peu le programme, c'est très enrichissant parce qu'à la fin de chaque journée, vendredi et samedi, ils ont mis en place une heure de débat entre nous, de réflexion par rapport au devenir de l'agriculture, de ces éléments, sur la culture ouvrière ici dans les îles Loyauté. Comment malgré tous ces problèmes de transport, nous on a toujours été un peuple ici dans les trois îles Loyauté, même Tiga. On a toujours montré notre façon d'être plus à l'aise malgré les aides de la province ou des aides des institutions, mais on fait tout pour y aller, puis c'est pour représenter un peu notre façon de vivre ici dans les trois îles.
12: Et malgré que ce soit un événement qui rassemble la province des îles, mais chaque île a spécificité, et qu'en est-il de Djehu?
13: Oui, on peut parler de spécificité de chaque île par rapport aux produits phares. Pour dire que par rapport à l'igname. L'igname, c'est quand même une culture, c'est quand même une plante et une tubercule qui est beaucoup plus représentée surtout sur Ngoné. Et Djehu aussi, il faut dire que Djehu aussi cultive l'igname. Il y a les produits artisanaux et puis il y a aussi le taro qui est représenté par le makoué, qui est représenté là-bas par Yaï. Mais Djehu, par rapport à des produits phares, on a la sculpture, on a le miel, on a aussi la vanille.
12: Ce qui veut dire pour vous que la foire des îles est un événement à encourager au fil des années pour justement promouvoir les différents producteurs des îles.
13: Voilà, tout à fait. Il ne faut pas qu'on abandonne cette initiative qui a été mise en place par ces vieux qui ont instauré ces façons de faire par rapport à notre façon de vivre ici dans les îles Loyauté. Et ça représente aussi la vitrine des trois îles Loyauté par rapport à l'agriculture et notre façon j'ai dit tout à l'heure, par rapport à notre façon de y vivre ici dans ces trois îles. Oui, un dernier mot, j'encourage les producteurs, j'encourage tous ceux qui viendront à la foire malgré des moments difficiles pour nous, mais pour cette foire de 2026 là, foire agricole à Marais, je crois que ça sera un moment où Les producteurs de trois îles ce sera un point de départ quoi pour les trois îles, parce que nous sommes comme j'ai dit tout à l'heure un peuple qui est très résilient par rapport à ces moments difficiles, et c'est ça moi je trouve que c'est un point de départ quoi pour l'économie sociale solidaire qui a été beaucoup de fois rabâchée dans les institutions trouve sa place aussi dans nos îles.
8: Et nous allons dans la région et notamment en Australie Pacifique. Eh bien, le rendez-vous manqué de l'Australie avec la diplomatie identitaire mélanésienne. Le contraste est saisissant, presque symptomatique, alors que s'ouvre le deuxième jour de la réunion des dirigeants, rappelez-vous, donc du Forum des îles du Pacifique. C'était donc à Koror, la capitale des Palaos. Les questions d'intégration régionale et d'identité autochtone mettent en lumière les angles morts de la diplomatie australienne. Au cœur du débat, bien la place des insulaires du détroit de Torres au sein du groupe Fer de Lance Mélanésien, MSG, l'un des trois grands blocs sous-régionaux du Pacifique. Interrogé directement sur le sujet lors d'une conférence de presse, eh bien le premier ministre australien Anthony Albanese a préféré céder le micro, une esquive qui en dit long sur les difficultés de Canberra à saisir les nuances des dynamiques culturelles de ses voisins. Entouré de Chris Bowen du climat et de Pat Conroy des affaires insulaires du Pacifique, eh bien, le chef du gouvernement australien a laissé ce dernier répondre aux journalistes. Mais la réplique de M. Conroy donc, est restée strictement cantonnée au formalisme diplomatique. J'ai été honoré d'être le premier ministre australien à assister à une réunion du groupe Fer de Lance Mélanésien en tant qu'observateur aux îles Fidji en juin 2025, a rappelé Pat Conroy. Il y a un processus en cours où le MSG examine l'Australie, si l'Australie peut obtenir le statut d'observateur. Nous sommes désireux que cela se concrétise, car nous voyons une réelle valeur à ce que le peuple australien soit représenté. Malgré une tentative de relance du journaliste, le nom des insulaires du détroit de Torres n'a jamais été prononcé par la délégation australienne. Pour Canberra, eh bien, le sujet est purement étatique. C'est le gouvernement fédéral qui négocie avec le bloc et non ses communautés. Cette approche bureaucratique se heurte de plein fouet à la vision portée par le groupe Fer de Lance. Pour cette organisation sous-régionale, les insulaires du détroit de Torres, peuple autochtone du nord de l'Australie, font intrinsèquement partie de la famille mélanésienne. La veille, bien la nouvelle directrice générale du MSG, Anaupa, avait pourtant tracé une feuille de route très claire devant la presse. Pour le groupe, l'intégration de l'Australie ne peut se faire sans une reconnaissance de sa propre diversité culturelle. En raison de notre attention focalisée sur les peuples mélanésiens autochtones, notre préférence est que l'Australie inclue ses communautés mélanésiennes comme les insulaires du détroit de Torres lorsqu'elle s'engage avec nous, a-t-elle déclaré. Nous voulons connecter nos communautés les unes aux autres. Ce dialogue de sourds met en relief un défi persistant pour la diplomatie australienne dans la région. Alors que Canberra tente de contrer l'influence grandissante de la Chine en réaffirmant son ancrage dans la famille du Pacifique, eh bien, ses dirigeants peinent parfois à intégrer les codes profonds. Dans le Pacifique, eh bien, la politique ne se résume pas à des accords bilatéraux ou à des enveloppes d'aide au développement. Elle repose sur les concepts de Talanoa, dialogue inclusif, de relations de peuple à peuple et de reconnaissance des identités autochtones. En balayant d'un revers de main la question des insulaires du détroit de Torres, l'Australie rate une occasion en or d'incarner pleinement cette identité partagée, une nuance de la politique régionale qui semble, une fois de plus, avoir échappé aux stratèges de Canberra.
14: Le rappel des titres.
8: Fête de la science, récréation. classe avant l'heure à Poidimier. L'école de Tieti réussit son pari d'une matinée scientifique et citoyenne pour tous ses niveaux. À Païta, la commune s'apprête à franchir une nouvelle étape dans la mise en place de son dispositif d'adressage. La foire des îles débute ce vendredi 11 au 13 septembre en pays néguenais. Un rendez-vous au cœur de notre culture, de nos traditions et de notre identité insulaire. Et enfin, donc, dans la région Forum des îles du Pacifique au Palau, c'est bien l'Australie esquive la question sur l'intégration des insulaires du détroit de Torres au groupe Fer de Lance mélanésien MSG lors d'une conférence de presse menée par Anthony Albanese et Pat Conroy à Koror Palau. Voilà, donc c'est la fin de ce journal. Merci à vous de l'avoir suivi. Merci à Nina pour la mise en onde. Bonne fin de matinée, bon début d'après-midi à l'écoute de nos programmes.
6: Oui, bon début d'après-midi.
8: Voilà, oui.
6: 12h34 minutes.
8: Je crois qu'on a faim là.
6: Oui. Puis bon, bah, la journée, la première partie de cette journée, bah, elle commence un peu plus tôt ouais. que pour certains travailleurs, puisqu'il faut informer tôt le matin.
8: J'entends également. Le didgeridoo.
6: Ah bah oui, et, bah, ouais. évidemment, à chaque fois qu'il y a une actualité, on fait du côté de l'animation un écho en musique. Là, c'est Originals Paint. Ting by Ganaji, un artiste aborigène.
8: C'est parti. Petite pensée à nos frères des îles Torres.
6: Tout à fait. En Australie. Soutien total.
8: Soutien total, ouais.

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Il est 12h37.

Eh bien, il est 13h12 minutes passées sur les ondes de Djido Radio, en espérant que vous passez une excellente après-midi à l'écoute. Vous étiez il y a quelques instants avec notre amie Nina à la technique dans le radio service et le canal info, que vous la retrouverez à partir lundi, à partir de 9h15 dans la boîte à partage.

Eh bien, c'est Gianni cet après-midi pour vous emporter pendant une heure avec des artistes francophones qui ont marqué leur génération avec leur plumes aiguisées et des textes profonds. Nous allons commencer notre premièrement avec une lecture musicale avec un rappeur, chanteur et producteur franco-marocain, une figure emblématique du rap français des années 2000 et 2010. Il s'est fait connaître par son style inspiré du rap californien, oscillant entre gangsta rap et des morceaux beaucoup plus introspectifs. De son vrai nom, Laouni Mouid, on écoute La Fouine avec les titres Sans ta voix et le titre Papa.

Eh bien, il est 13h21 minutes sur les ondes de Jido Radio. Nous continuons notre petite séquence avec une plume particulière, un texte, un récit fragmenté d'une partie de son parcours de vie qui se laisse imprégner par des mots M-O-T-S comme dans des mots M-A-U-X, traçant et retraçant des joies et des peines sur la route de la vie longue et ou parfois éphémère. Une invitation à cœur ouvert à vivre au rythme de ses pas, un texte coupé en trois parties et où la première a été lue hier, de Waiwol Georges Waïren, un écrivain, poète et militant kanak, une figure majeure de la littérature contemporaine océanienne. Il est particulièrement reconnu pour son travail d'écriture collaborative mêlant poésie et philosophie. Ce texte a pour titre « Les 100 pas de l'esprit ».

Juin 1997, un après-midi de séminaire de formation au fond d'une salle de classe du lycée mise à notre disposition, j'ai fixé un temps le plafond. De bonnes heures se sont écoulées depuis que j'ai appris la deuxième terrible nouvelle. J'ai essayé de chercher à comprendre, mais mes pensées fuyaient tellement mon esprit que j'ai dû me résigner. Je n'arrivais pas à me faire raison. Comme un signe du destin, je n'avais ni la témérité de décrire ce qui m'arrivait, ni le courage de me conformer à l'opinion du moment. L'idée comme le temps se consumait dans mon passé, mon chemin de terre se dérobait devant mon avenir. Pour confirmer le refoulement de cette obsession dans ma tête, j'ai gribouillé ce papier au gré de la force de ma plume. Je me suis arrêté quand son visage m'est apparu. J'ai alors commencé à admettre et à réaliser que lui aussi était jeune, encore trop jeune. En si peu de temps, deux parents partis dans des circonstances inexplicables et inexpliquées. Ces départs m'ont affecté profondément. Cela me fait mal. Avril 2005, ce matin à mon réveil, j'ai levé les yeux pour scruter le ciel sans fin. J'ai cherché en vain, j'ai fini par ne plus chercher. Mon étoile du matin qui brilla toute la nuit ne fait plus partie de mes 1000 toiles. Dans mes contemplations noires, sans bruit, cette absence me lève le coin du voile. Je respire la brise de son parfum oriental pour conserver son souvenir inoubliable. Son souffle venu de l'aurore boréale me traverse l'esprit trouble et instable. Ma bouche ne trouve pas la force des mots. Marque indélébile de ma névrose totale, ma tête côtoie le monde absurde des mots. Fébrile sentiment d'une disparition fatale. Enfant aux premières lueurs de l'adolescence, j'ai perdu le grand compagnon d'errance. Citoyen aux dernières heures de la révérence, j'ai perdu mon fidèle guide de conscience. Mon étoile s'en est allée. Ma belle étoile du matin s'en alla magistralement. Comme les grands de ce monde, ma rose s'en est allée. Elle est partie pour toujours. Dans ce firmament devenu vide, ma rose s'en est allée.

Aujourd'hui, j'y pense encore et toujours. En leur mémoire, je leur dédie cette pensée à nos jeunes apparentés. Parce que, quand bien même les incompréhensions, les doutes, les passages à vide, les incertitudes, les découragements, nous avons tout de même, au-delà de toute attente, essayé de porter non seulement des projets qui nous rassemblent, mais surtout qui nous ressemblent. Les embûches disséminées sur la route ont abîmé les semelles de nos chaussures. J'ai beaucoup marché à attendre que quelqu'un vienne me prendre par la main, mais en vain. J'ai fait les 100 pas en tournant en rond, mais rien n'y change. Je me suis ressouvenu des belles paroles de la chanson. Elle nous rappelle que les beaux chemins se parcourent ensemble. Le poids de la douleur nous guette à chaque but escarpé. Nos genoux plient sous le soleil. La poussière nous arrache les yeux. Le vent nous dessèche les cheveux. Mais nous continuons d'avancer. On se rappelle ce que nous a dit l'aîné. C'est en marchant qu'on avance. Et les épreuves de la vie ne sont que la preuve que nous ne sommes pas seulement résilients, mais aussi résistants pour rester toujours debout. Comme l'écrit est à la parole, on ne court pas sans avoir appris à marcher. Pour percevoir la beauté dans tes errances, il faut marcher dans son esprit. Si le chemin te conduit, la marche te déposera. Tes pieds suffiront à te porter là où est ton cœur, là où l'esprit t'accueillera. Ton esprit est libre et la marche pousse tes pensées en avant. Ton esprit cédera volontiers la place à l'imaginaire. L'homme le plus riche, mais surtout le plus heureux, est celui qui possède ce temps béni de marche. En marchant, vos pensées se libèrent des lourdeur de la vie. Qui peut deviner vos pensées quand elles glissent sans bruit, sans que personne ne puisse les atteindre? Il en est ainsi. Le chemin est long. De nos plumes et expressions pour celles ou ceux en bon vivant, en désarroi ou détresse, de près ou de loin en silence, ici et ailleurs en diagonale, aujourd'hui et demain en solo, le combat est seulement noble. Pour d'autres qui poursuivront dans le sillage de nos aînés. C'était dans le cadre de la revue littéraire annuelle Sillage d'Océanie, créée par l'Association des écrivains de la Nouvelle-Calédonie. Un appel à texte de l'édition 2026 a été lancé sur le thème « Le chemin se fait en marchant », comme l'écrivait Antonio Machado, le chemin se fait en marchant. Il nous est invité et nous invitons à explorer les chemins de vie, les départs, les choix, les rencontres, les errances ou les renaissances, réelles ou imaginaires, intimes ou universelles. Tous les chemins méritent d'être racontés. Wayuol George a écrit ce texte pour participer à ce concours, mais il n'a pas été retenu, donc a décidé de partager la lecture de ce texte sur les ondes de la RDK. Merci à Monsieur Wayuol d'avoir partagé ses écrits et nous faire confiance pour la lecture à l'antenne. Et nous poursuivons notre lecture musicale avec un auteur, compositeur, interprète français révélé au grand public grâce à son rôle de monsieur dans la comédie musicale Le Roi Soleil. Il s'est imposé comme l'une des figures incontournables et les plus populaires de la chanson française avec son style chaleureux, mêlant pop, soul, reggae et influence du monde. On écoute Christophe Maé avec les titres « Ça fait mal » et le titre « Parce qu'on sait jamais ».

Et oui, bien voilà, nous sommes sur les ondes de Jido, Christophe Maé avec les titres « Ça fait mal » et « Parce qu'on ne sait jamais ». On continue notre lecture musicale avec un chanteur, auteur, compositeur, interprète et danseur français, reconnu comme le roi de l'afro-love. Il mélange habilement le R&B contemporain, la pop urbaine et les sonorités afro-modernes. Il s'impose aujourd'hui comme l'une des figures majeures de la scène musicale francophone et international, de son vrai nom Julien Boidier Kamgong. On écoute Taïk avec le titre Le Temps et le titre Qui.

Eh bien, c'était les titres Le Temps et Qui du chanteur, auteur-compositeur Taïk, un chanteur francophone. On va finir notre séquence avec un auteur-compositeur, interprète et guitariste rwandais, une véritable figure de pro du R&B francophone au début des années 2000. Il est mondialement connu pour son album emblématique Parce qu'on vient de loin, son histoire personnelle et sa résilience face à la tragédie ont profondément marqué son œuvre et son public. Oui, une tragédie parce qu'alors âgé de 17 ans, sa famille, ses parents et ses frères et sœurs sont assassinés sous ses yeux. Seul survivant de sa maison grâce à une cachette, il parvient à s'en échapper et entame une longue fuite qui le mènera jusqu'en Allemagne, puis au Canada, pays où il s'est reconstruit et où il réside depuis. On écoute Corneille avec les titres Parce qu'on vient de loin et le titre À l'horizon, un featuring avec Kerry James. Belle écoute.

Eh bien, il est tout juste 13h59. C'était donc une petite séquence, comme chaque jour, avec des artistes, cette fois-ci francophones, qui ont une plume assez particulière et des textes profonds. Vous avez pu aussi entendre, écouter un texte d'un écrivain et poète, Monsieur Waywal George Waychen. Et pour la suite du programme sur Djido Radio, c'est avec John Natanga, à partir de 15h pour le Journal du Pacifique. Et vous retrouverez Hélène à partir de 15h30 pour les titres du journal de 16h30. C'est ça. Et la suite du programme, la soirée sur les ondes de Djido Radio.

Quant à nous, on se retrouve lundi à partir de 10h pour l'émission Freedom à tout SMS. En vous souhaitant de passer une excellente après-midi et début de soirée à l'écoute de Dido Radio. Très bel après-midi à toutes et à tous, et très bon week-end également. À ceux qui sont sur les routes, qui vont faire la route, prudence. Un bon courage à ceux qui vont travailler ce week-end. Et que la paix soit avec vous. Bel après-midi.

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0: Eh bien, vous écoutez Radio Tido, c'est l'heure donc de retrouver notre journal du Pacifique. Nauru ouvre une ambassade à Jérusalem, suscitant une condamnation régionale et internationale. Nauru a ouvert une ambassade à Jérusalem, devenant ainsi le 9e pays à établir une mission diplomatique dans la ville, ce qui a suscité la condamnation de la Jordanie et de l'Organisation de la coopération islamique, OCI. Le vice-président et ministre des Affaires étrangères de Nauru, Lionel Aingimea, a déclaré que la décision d'ouvrir cette ambassade reflétait les relations de longue date que cette nation insulaire du Pacifique entretenait avec Israël. Nous considérons l'ouverture d'une ambassade ici à Jérusalem non seulement comme un renforcement de nos liens avec Israël, mais aussi comme un message adressé au monde entier quant à notre position. Notre soutien à Israël est resté inébranlable. Nauru est donc historiquement l'un des alliés diplomatiques les plus fiables et constants d'Israël aux Nations Unies, a déclaré Aingimea lors de la cérémonie d'investiture lundi. Aingimea a déclaré que la décision d'établir cette mission à Jérusalem faisait suite à des discussions avec le ministre israélien des Affaires étrangères, Gideon Saar, au Fidji, et qu'elle avait reçu l'approbation totale du cabinet de Nauru. Notre devise est Dieu d'abord et Israël occupera toujours une place spéciale dans nos cœurs, a-t-il déclaré. Saar a décrit Nauru comme l'un des plus fervents partisans d'Israël et a déclaré que les relations entre Israël et les pays insulaires du Pacifique progressaient. Aujourd'hui, ces deux peuples anciens se tiennent ensemble à Jérusalem, fiers de leur identité et de leur héritage et de leur amitié, a déclaré Saar. Il a également établi un lien entre la décision de Nauru de rétablir son nom indigène, Nauru, et les liens historiques qu'Israël entretient avec la région. Nous aussi, nous sommes le peuple autochtone de ces terres, a déclaré Saar, ajoutant que les Juifs sont appelés Juifs parce qu'ils sont originaires de Judée. Nauru, qui compte environ 12 000 habitants, est l'un des plus petits pays du monde. Les États-Unis, les Fidji et le Guatemala, le Honduras, le Kosovo, la Papouasie-Nouvelle-Guinée, le Paraguay et le Somaliland ont également établi des missions ou des bureaux diplomatiques à Jérusalem. La plupart des pays entretenant des relations diplomatiques avec Israël continuent de maintenir leur ambassade à Tel Aviv, arguant que le statut final de Jérusalem devrait être déterminé par des négociations entre Israéliens et Palestiniens. Les États-Unis ont transféré leur ambassade à Tel Aviv à Jérusalem en 2018 sous la présidence de Donald Trump, une décision suivie par plusieurs autres pays. Ça a indiqué que d'autres pays devraient suivre l'exemple de Nauru, notamment la Colombie, et qui a annoncé son intention de transférer son ambassade. La République démocratique du Congo a également fait part de son intention de déplacer son ambassade à Jérusalem, tandis que le président argentin Javier Milei s'est engagé à transférer l'ambassade de l'Argentine. La décision de Nauru a été vivement critiquée par la Jordanie. Le porte-parole du ministère jordanien des Affaires étrangères, Fouad Majali, a déclaré que cette mesure était inacceptable et constituait une violation flagrante du droit international et des résolutions sur la légitimité internationale. Il a déclaré que toute mesure visant à modifier le statut ou l'identité juridique de Jérusalem était nulle, non avenue et illégale. Majali a déclaré qu'une paix durable nécessitait la création d'un État palestinien indépendant et souverain le long des frontières du 4 juin 1967 avec Jérusalem-Est pour capitale. L'OCI a également condamné la décision de Nauru, affirmant qu'elle violait le droit international et les résolutions des Nations Unies concernant Jérusalem. Dans un communiqué, le secrétariat général de l'OCI a déclaré que cette décision contrevient à la position internationale sur le statut juridique et historique de la ville. Elle a déclaré que Jérusalem-Est faisait partie intégrante du territoire palestinien occupé en 1967 et a qualifié de nul et non avenu et illégal au regard du droit international et des résolutions pertinentes des Nations Unies, les décisions visant à y établir des missions diplomatique. L'OCI a fait spécifiquement référence aux résolutions 476 et 478 du Conseil de sécurité de l'ONU de 1980 et a exhorté Nauru et les autres pays qui avaient transféré ou prévoyaient de transférer leur ambassade à Jérusalem à revenir sur ces décisions. L'organisation a plutôt appelé à soutenir les efforts internationaux en faveur d'une solution à deux États. Le statut de Jérusalem demeure l'un des points les plus litigieux du conflit israélo-palestinien. Israël a conquis Jérusalem-Est et la Cisjordanie lors de la guerre israélo-arabe de 1967, puis a annexé Jérusalem-Est, une annexion non reconnue par la majeure partie de la communauté internationale. Là, les Palestiniens revendiquent la Cisjordanie et la bande de Gaza pour un État indépendant avec Jérusalem-Est pour capitale. Les dirigeants du Pacifique définissent les règles de l'IA et promeuvent une connectivité numérique renforcée. Les dirigeants du Forum des îles du Pacifique ont approuvé la première position collective du Pacifique sur l'intelligence artificielle, appelant à ce que l'IA reste centrée sur l'humain, sûr et conforme aux valeurs du Pacifique, tandis que les pays s'efforcent de développer un cadre de gouvernance régionale de l'IA. Cette décision s'inscrit dans une démarche plus large des dirigeants visant à renforcer la connectivité numérique, la cybersécurité et la résilience numérique tout en veillant à ce que les nouvelles technologies n'aggravent pas les inégalités dans la région du Pacifique bleu. Dans leur communiqué des dirigeants de 2026, ces derniers ont approuvé les principes du Pacifique relatifs aux technologies numériques et d'intelligence artificielle comme première position régionale collective sur l'IA et les technologies numériques responsable. Ils ont convenu que les principes devraient guider l'élaboration d'un cadre de gouvernance de l'IA pour le Pacifique qui sera examiné en 2027. Les dirigeants ont souligné que l'IA doit rester centrée sur l'humain, inclusive et alignée sur les valeurs du Pacifique. Ils ont affirmé que les progrès technologiques devraient réduire plutôt qu'accroître les inégalités existantes et ont appelé à un renforcement des capacités, des compétences et de la souveraineté numérique dans le Pacifique. Les dirigeants ont également souligné la nécessité de protéger les langues, les cultures et les savoirs traditionnels du Pacifique face à l'expansion des systèmes d'IA et des technologies numériques dans toute la région. Ils ont affirmé que la gouvernance de l'IA devait promouvoir la transparence, la responsabilité, la sécurité et un véritable contrôle humain. Les dirigeants ont également reconnu l'impact énergétique et environnemental croissant des infrastructures numériques et des technologies émergentes, affirmant que ces questions doivent être abordées dans le cadre d'un avenir numérique durable pour le Pacifique bleu. Les dirigeants se sont félicités des progrès accomplis dans le cadre de la déclaration de Legatoi sur la transformation numérique du Pacifique et ont souligné la nécessité de renforcer la cybersécurité et de protéger les actifs numériques. Ils ont également plaidé pour un renforcement des capacités numériques nationales et une coopération régionale accrue afin de relever les défis de gouvernance, de sécurité et de connectivité liés à la transformation numérique. Les dirigeants ont soutenu une approche régionale progressive pour lutter contre les méfaits en ligne, notamment les impacts des médias sociaux et la violence facilitée par la technologie. Ils ont mis en lumière les risques particuliers auxquels sont confrontés les enfants, les jeunes, les femmes et les autres groupes vulnérables. Les dirigeants ont également lié la technologie au programme régional plus large de paix et de sécurité et ont réaffirmé la nécessité d'une utilisation responsable de la technologie et de l'innovation à des fins pacifiques. Les dirigeants ont salué ce qu'ils ont décrit comme une étape majeure en matière de connectivité régionale, tous les membres du forum étant connectés pour la première fois à des câbles de de télécommunications sous-marins. Ils ont affirmé qu'une connectivité numérique fiable contribuerait à réduire l'isolement, à élargir les opportunités économiques et à améliorer l'accès aux services essentiels dans l'ensemble du Pacifique Bleu. Les dirigeants ont également soutenu la création d'un bureau régional de l'Union internationale des télécommunications, UIT, dans le Pacifique, et les consultations se poursuivent en vue d'une décision finale lors de la conférence de plénipotentiaire de l'UIT en novembre 2026. Ils ont souligné la nécessité de prendre en compte les circonstances et les besoins spécifiques des petits états insulaires dans la planification régionale des télécommunications. Les dirigeants ont également soutenu la poursuite de la mise en œuvre du plan d'action régional pour l'aviation du Pacifique et les travaux sur un cadre régional pour l'aviation du Pacifique. Ils ont appelé à une coopération renforcée entre les secteurs de l'aviation et du tourisme afin d'améliorer la connectivité régionale, la résilience et les opportunités de développement durable, en particulier les petits états insulaires. Tuvalu accueillera la 5e réunion régionale des ministres de l'aviation en 2027. Ces décisions placent la transformation numérique au même titre que la connectivité, la cybersécurité et l'aviation parmi les éléments clés du programme d'intégration régionale du forum, les dirigeants cherchant à garantir que la technologie apporte des avantages concrets tout en protégeant les communautés et les valeurs du Pacifique. La Chine réaffirme son soutien aux ressources minérales des fonds marins, tandis que les États-Unis s'apprêtent à déployer des scientifiques à Rarotonga. Alors que les États-Unis intensifient leur engagement, la Chine a réaffirmé son soutien à l'exploration minière des fonds marins des îles Cook par le biais de programmes de formation personnalisée et d'études océanographiques continues. La Chine a réaffirmé son engagement, soulignant les programmes de formation en cours, tandis que les États-Unis se préparent a affecté un scientifique dans le pays pour travailler avec le Seabed Mineral Authority, SBMA. Le mois dernier, Dr. Eric Noble, secrétaire adjoint aux océans et à l'atmosphère de la NOAA, National Oceanic and Atmospheric Administration, a annoncé la nomination d'un chercheur scientifique de l'ambassade des États-Unis aux îles Cook. Cette nomination renforcera la coopération scientifique entre les deux pays et s'appuiera sur les informations recueillies lors de l'expédition du navire Okeanos Explorer de la NOAA. La scientifique américaine, Dr. Nicole Barlett de la NOAA, boursière scientifique de l'ambassade ESF, sera basée à Rarotonga à partir de novembre prochain pour fournir une expertise scientifique technique, alors que le pays poursuit sa phase d'exploration minière en eau profonde, avait confirmé précédemment l'ambassade américaine au Nouvelle-Zélande. Lors d'une récente visite à l'ambassadeur de Chine aux îles Cook, Dr. Wang Xiaolong a été interrogé sur la possibilité pour la Chine d'envoyer un scientifique aux îles Cook. Dr. Wang a déclaré à Cook Island News : je comprends que la présence d'un scientifique américain sur place vise principalement à renforcer les capacités et nous menons également des exercices de renforcement des capacités conjointement avec ces sites des îles Cook depuis un certain temps. Il indiquait que la Chine menait actuellement un programme de formation sur mesure pour 20 habitants des îles Cook visant à renforcer les capacités locales et l'expertise interne en matière d'exploration et d'exploitation des ressources minérales des fonds marins. Nous avons mis sur place ce programme de formation personnalisé pour les aider à renforcer leurs capacités et à développer une expertise interne et sur le terrain afin qu'ils disposent de meilleures connaissances pour élaborer les meilleurs plans et garantir les meilleurs processus afin de maximiser les avantages pour les îles Cook une fois qu'ils auront décidé de franchir le pays vers l'exploration et le développement de ses ressources, a ajouté Dr. Wang. Aux alentours d'octobre de l'année dernière, Dr. Wang a déclaré que la Chine avait effectué le premier voyage du navire de recherche scientifique. Le navire de recherche
1: recherche océanographique chinois Hervé Dayanghao, qui a permis de recueillir des données en effectuant l'étude préliminaire et fondamentale sur les conditions des fonds marins, l'environnement ainsi que des données relatives aux minéraux des fonds marins. Il a déclaré que l'idée est de soutenir les efforts du gouvernement des îles Cook pour explorer et développer ces ressources afin de favoriser le développement durable à long terme des îles Cook en tant que nation. Bien sûr, nous souhaiterions le faire d'une manière convenue avec les îles Cook afin de répondre à leurs priorités et en même temps veiller à protéger adéquatement l'environnement pour que le processus soit durable, non seulement sur le plan économique, mais aussi sur le plan environnemental. Dr Wang a ajouté qu'il travaillait sur un autre voyage, un autre navire d'exploration avec le gouvernement des îles Cook et les autorités compétentes, espérant que cela se déroulera en cours de cette année. Les îles Cook suscitent un intérêt international croissant pour leurs minéraux sous-marins. La Chine et les États-Unis intensifient leur engagement par le biais du renforcement des capacités de la coopération scientifique. Les États-Unis, la Nouvelle-Zélande et les îles Cook ont récemment annoncé un projet cofinancé de 101 millions de dollars néo-zélandais pour le port de Penrhyn, où le secrétaire d'État adjoint américain Lando a déclaré que le projet s'appuie sur l'accord cadre sur les minéraux critiques signé plus tôt cette année. Lors d'un entretien avec Cook à la News, l'ambassadeur américain aux îles Cook, Jared Novelli, a été interrogé sur la question de savoir si les États-Unis accueillaient favorablement l'implication de la Chine dans l'exploration des ressources minérales des fonds marins des îles Cook. Novelli a souligné qu'il appartenait aux îles Cook de décider avec quels partenaires collaborer pour le bien de leur population. Il a toutefois souligné l'importance de partager les expériences vécues ailleurs dans le Pacifique tout en mettant en garde contre les risques liés à la collaboration avec certains partenaires. Les dirigeants du forum approuvent la déclaration sur le CAVA, la révision du fonds pour la pêche et les ministres régionaux du travail. Les dirigeants du forum des îles du Pacifique ont approuvé de nouvelles mesures régionales concernant le CAVA, la pêche et le travail, notamment la création d'une réunion régionale dédiée au ministre du Travail afin de renforcer la coordination sur les questions relatives à la main-d'œuvre et à la mobilité de la main-d'œuvre. Les dirigeants ont approuvé la déclaration CAVA, reconnaissant le CAVA comme un atout culturel et économique unique du Pacifique et appelant à une protection renforcée de ses origines pacifiques, de ses connaissances traditionnelles, de son identité culturelle et de son patrimoine. Cette déclaration vise à renforcer l'appropriation du CAVA par les populations du Pacifique, à accroître la valeur ajoutée et les débouchés commerciaux et à protéger les intérêts des producteurs et des communautés du Pacifique à mesure que le produit bénéficie d'une plus grande visibilité sur le marché international. Les dirigeants ont déclaré que cette déclaration constituait une étape importante vers la sauvegarde des intérêts long terme des producteurs de CAVA du Pacifique. En matière de pêche, les dirigeants ont reconnu que ce secteur a constitué également un atout stratégique du Pacifique Bleu et ont soutenu un examen progressif mené par les membres de l'évaluation de faisabilité du Fonds régional de développement de la pêche. Les travaux prendront également en compte des activités plus larges liées à l'initiative de Nouvelle-Bretagne orientale, ENBI, éclairée par le processus de l'Agence des pêches du Forum FFA. Les dirigeants ont souligné la nécessité d'une plus grande participation des pays du Pacifique tout au long de la chaîne de valeur de la pêche afin que les États membres puissent tirer davantage de bénéfices économiques des ressources halieutiques de la région. Ils ont déclaré que tout développement du fonds proposé des initiatives connexes devait maintenir la propriété nationale, la responsabilité économique et un accès qui équitable tout en assurant la durabilité et la cohérence avec les mécanismes de gouvernance des pêches existants. L'objectif est de passer de la simple exploitation des ressources à une participation accrue des pays du Pacifique dans la transformation, la valorisation et d'autres maillons de la chaîne de valeur de la pêche. Les dirigeants du forum ont également approuvé la mise en place d'une réunion régionale des ministres du Travail en tant que mécanisme ministériel dédié au sein de la structure du forum. Ils ont également approuvé son analyse de rentabilité et sa charte ministérielle associée, tout en tenant compte de l'examen en cours dans le cadre de l'examen et de l'évaluation régionaux ERR. Les dirigeants ont déclaré que la gouvernance du travail et de la main-d'œuvre était devenue une priorité régionale stratégique avec des implications croissantes pour la résilience économique, la mobilité de la main-d'œuvre, le développement des compétences, la durabilité de la main-d'œuvre et la croissance inclusive. Cette nouvelle réunion vise à assurer un leadership politique engagé sur les questions relatives au travail et à la main-d'œuvre dans toute la région. Les dirigeants ont déclaré que cela viendrait compléter la réunion existante des ministres de l'économie du forum, FEMM, et la réunion des ministres du commerce du forum, FTMM, plutôt que de dupliquer le rôle. La FEMM continuera d'assurer la supervision de la politique économique régionale et l'intégration, tandis que la FTMM supervisera la politique régionale en matière de commerce et de mobilité de la main-d'œuvre. La réunion des ministres du Travail portera spécifiquement sur les priorités en matière de travail et de main-d'œuvre. Les dirigeants ont déclaré que ces trois mécanismes ministériels renforceraient la cohérence des politiques, la coordination régionale et la mise en œuvre des priorités en matière de ressources et de développement économique dans le cadre de la stratégie 2050 pour le continent Pacifique bleu. Les dirigeants du Pacifique sont exhortés à traiter la question de Bougainville en interne. Les dirigeants du Forum des îles du Pacifique, FIP, ont été exhortés à ne pas traiter le référendum de Bougainville comme une affaire régionale, les principaux responsables soulignant qu'il s'agit toujours d'un processus politique interne que la Papouasie-Nouvelle-Guinée doit résoudre. Le secrétaire général du PIF, Baron Waka, a déclaré que si l'accord de paix de 2019 permet à Bougainville de dialoguer avec les instances régionales, il est prématuré pour le forum d'aborder la question du référendum au niveau régional. Les commentaires de Waka faisaient suite aux questions concernant la question de savoir si l'avenir de Bougainville avait été évoqué lors de la réunion des dirigeants après le dépôt des résultats du référendum au Parlement national de Papouasie-Nouvelle-Guinée le 27 août dernier. Ce dépôt intervient 7 ans après que 97,7% des Bougainvillais avaient voté massivement en faveur de l'indépendance. Les résultats du référendum n'ont pas encore été abordés par les dirigeants présents à cette réunion, a déclaré Waka. Je n'ai certainement pas entendu de discussion à ce sujet. Il est encore un peu tôt pour en parler. Nous avons une procédure donc à suivre. On ne se lève pas comme cela pour discuter de questions de souveraineté concernant les États membres et cela concerne la Papouasie-Nouvelle-Guinée. Le président du forum et président de Palau Solongalwip a réaffirmé que le PIF respecte la souveraineté de ses États membres, y compris la Papouasie-Nouvelle-Guinée, et a déclaré que l'agenda du Pacifique doit être piloté par les nations membres. Il s'agit véritablement d'une décision nationale de faire avancer les choses et nous comptons donc sur le Premier ministre pour diriger, a déclaré WIP. Il faut bien comprendre qu'un pays est membre du forum et si cela se produit à l'avenir, nous accueillerons avec plaisir tous les pays du Pacifique au sein de la famille. Mais surtout, il existe des procédures et nous les respectons ainsi et que la souveraineté de chaque pays. Le Premier ministre James Marape a confirmé à NBC News et que la question reste devant le Parlement et sera traitée en temps opportun compte tenu de la nécessité d'une délibération approfondie rebondit sur toute décision historique. Nous avons un processus interne en cours, a déclaré Marrakech. Le moment venu, si la situation et le statut nécessitent d'être apportés à l'attention du forum, ces questions seront abordées. Les forums fonctionnent par nature de manière continue. Lorsque le forum est en pause, la direction de la Troïka, présidée par le président en exercice, prend en charge toutes les questions administratives relatives aux enjeux régionaux. Les effets d'El Niño sur le Pacifique devraient se faire sentir jusqu'en 2027. L'Organisation météorologique mondiale, OMM, indique que l'intensification du phénomène d'El Niño entraînera des conditions exceptionnellement chaudes dans l'océan Pacifique tropical au cours des prochains mois. Dans sa dernière mise à jour, l'OMM indique qu'El Niño provoque déjà des perturbations et des ravages dus aux sécheresses et aux inondations dans diverses parties du monde, notamment dans le Pacifique, et devrait atteindre son apogée vers la fin de cette année. Ces impacts climatiques se poursuivront jusqu'en 2027. Plusieurs pays du Pacifique subissent de graves sécheresses en raison des conditions météorologiques actuelles. Les données publiques par l'OMM montrent qu'une importante accumulation de fumée provenant des feux de forêt indonésiens, notamment dans la province de Papouasie du Sud, a franchi les frontières pour atteindre les pays voisins dont la Papouasie-Nouvelle-Guinée et la Malaisie. Alors que l'OMM conseille aux pays de la région d'accorder une attention particulière aux prévisions et aux services météorologiques, le secrétaire général de l'ONU, Antonio Guterres, a lancé un avertissement. Il a déclaré que les données scientifiques ne laissent aucun doute sur le fait que la planète se trouve en territoire inconnu et que ce territoire est en train de se réchauffer. Guterres a déclaré que la température de la surface de la mer augmente, soulignant que le monde se trouve dans une zone dangereuse de phénomènes météorologiques extrêmes. La course qui s'engage désormais est celle entre la montée des risques et notre engagement à agir pour le climat et protéger les populations. Nous devons gagner cette course, a-t-il déclaré. Les dirigeants du Pacifique intensifient leurs efforts en matière de climat et de gestion des catastrophes avant la COP31 et approuvent un commissaire aux énergies renouvelables alors que la lutte contre le changement climatique s'intensifie. Les dirigeants du Forum des îles du Pacifique ont renouvelé leur appel à une action climatique mondiale urgente, soutenant une initiative régionale plus forte pour maintenir le réchauffement climatique à 1,5 degrés Celsius, obtenir davantage de financement climatique et préparer les pays du Pacifique à l'aggravation des sécheresses, aux phénomènes météorologiques extrêmes et autres catastrophes. Dans leur communiqué des dirigeants de 2026, les responsables du forum ont réaffirmé que les changements climatiques demeurent la plus grande menace pour la sécurité, les moyens de subsistance et le bien-être des peuples du Pacifique. Ils ont déclaré que l'action mondiale devait être conforme aux meilleures données scientifiques disponibles et ont approuvé la poursuite des travaux dans le cadre du partenariat du Pacifique pour la COP31 et par les envoyés du Pacifique à la COP31. La campagne régionale se concentrera sur 4 priorités. Maintenir le réchauffement climatique à 1,5 degrés Celsius, améliorer l'accès au financement climatique, renforcer le lien entre océan et climat et consolider la voix et le leadership du Pacifique. Les dirigeants ont également déclaré qu'une déclaration de haut niveau issue de la région des dirigeants du Pacifique en amont de la COP31 serait importante pour créer une dynamique politique avant la COP31. Les dirigeants ont souligné l'opportunité offerte par les réunions pré-COP31 du Pacifique impliquant Fidji, Tuvalu et l'Australie de faire pression sur la communauté internationale pour qu'elle reconnaisse la situation particulière des petits insulaires en développement PUD et des pays les moins avancés. Ils ont indiqué que ces réunions permettraient de réaffirmer la demande collective du Pacifique en faveur d'une action climatique ambitieuse. Les dirigeants ont également approuvé la déclaration de Belau pour une action climatique urgente et inclusive afin de maintenir le réchauffement climatique à 1,5 degrés Celsius, renforçant ainsi la position politique de la région sur le changement climatique. Par cette cette déclaration, les dirigeants du forum ont réaffirmé leur engagement envers l'objectif de température de 1,5 degré Celsius fixé par l'accord de Paris et ont appelé à une action internationale la plus rapide. La déclaration appelle à une action climatique urgente, à une meilleure reconnaissance du lien entre l'océan et le climat, à une transition plus rapide des énergies fossiles vers les énergies renouvelables et un meilleur accès au financement climatique. Les dirigeants ont également souligné la nécessité de donner la priorité à l'atténuation du changement climatique et ont déclaré que l'océan et les forêts du Pacifique constituaient des puits de carbone mondiaux essentiels. Ils ont noté que Tuvalu accueillera la deuxième conférence internationale sur la transition énergétique hors des combustibles fossiles en avril 2027. Les dirigeants du forum ont également approuvé le pacte du Pacifique sur l'égalité des sexes et l'action climatique, reconnaissant le rôle moteur des femmes du Pacifique contre le changement climatique. Le pacte représente l'engagement politique public de la région à piloter et accélérer la mise en œuvre du plan d'action de Belém pour l'égalité des sexes dans le Pacifique. Les dirigeants ont déclaré qu'ils soutiendraient des actions, des financements et une mise en œuvre tenant compte des questions de genre en matière de climat dans toute la région. Cette approbation inscrit le leadership, la participation et l'accès des femmes au financement climatique au cœur du programme climatique plus large du Pacifique. Le communiqué a réaffirmé le rôle du Front Vert pour le climat FVC en tant que partenaire climatique clé pour le Pacifique. Les dirigeants ont appelé à une troisième consultation adéquate et opportune du Front Vert pour le climat et un meilleur accès au financement climatique pour les petits États insulaires en développement. Ils ont également plaidé pour un engagement plus fort auprès des mécanismes de financement régionaux, notamment le mécanisme pour la résilience du Pacifique afin de répondre aux besoins climatiques croissants de la région. Le PRF a été identifié par les dirigeants du forum comme la priorité d'investissement la plus importante du Pacifique en matière de financement climatique et est en cours de développement en tant que mécanisme dirigé par le Pacifique pour fournir un financement de la résilience plus proche des communautés. Les dirigeants du forum ont également convenu de renforcer la coordination régionale en matière d'énergie renouvelable. Ils ont plaidé pour un accroissement des investissements dans l'ensemble de la zone Pacifique Bleue afin d'accélérer la transition de la région vers l'abandon des énergies fossiles. Afin de soutenir le leadership et la mise en œuvre au niveau régional, les dirigeants ont approuvé le mandat d'un commissaire aux énergies renouvelables. Le poste sera basé à la communauté du Pacifique CPS avec une double obligation de rendre compte à la CPS et au secrétariat du forum des îles du Pacifique. Cet accord reflète le mandat régional du nouveau poste et vise à renforcer la mise en œuvre des priorités en matière d'énergie renouvelable. Les dirigeants ont félicité le Vanuatu pour son rôle dans l'adoption d'une résolution historique de l'Assemblée générale des Nations Unies, au saluant l'avis consultatif de la Cour internationale de justice sur les obligations des États en matière de changement climatique. La résolution encourage également les États à mettre en œuvre cet avis consultatif. Les dirigeants du forum ont déclaré qu'ils poursuivraient leur plaidoyer collectif pour protéger les droits, les intérêts, la souveraineté, l'avenir des peuples du Pacifique face à l'intensification des changements climatiques et de la montée du niveau de la mer. Le communiqué souligne également les inquiétudes croissantes concernant la probabilité accrue d'un épisode El Niño de forte ampleur. Les dirigeants ont déclaré que les pays du Pacifique doivent renforcer leur préparation et leur résilience, notamment en ce qui concerne la sécurité de l'eau, la sécheresse et d'autres phénomènes météorologiques extrêmes. Ils ont reconnu la valeur des initiatives menées par les pays du Pacifique, notamment le Pacific Resilience Facility PRF et Water Ready Pacific pour améliorer les prévisions, les systèmes d'alerte précoce et les mesures anticipatives. Les dirigeants ont également réaffirmé l'importance d'une approche globale et multi-risque en matière de résilience et de gestion des risques de catastrophe. Le communiqué soulignait en particulier les risques géologiques, notamment les séismes, l'activité volcanique et les tsunamis, comme étant des risques majeurs dans toute la région. Les dirigeants ont appelé à une meilleure intégration de ces menaces dans les systèmes régionaux d'alerte précoce, les cadres de préparation et des mécanismes de financement de la résilience. Les dirigeants du forum ont également noté le déploiement de l'initiative pour la mobilité climatique du Pacifique afin d'aider les pays membres à mettre en œuvre le cadre régional du Pacifique pour la mobilité climatique. Cette initiative fournira des connaissances et des données pour appuyer les politiques et la planification nationale et aider à traduire les engagements régionaux en actions nationales concrètes. Elle permettra également aux pays de renforcer leur capacité d'accès aux financements internationaux pour le climat afin de répondre aux enjeux de la mobilité climatique. Les décisions prises à Palau définissent un vaste programme régional liant diplomatie climatique, finances, énergie renouvelable et préparation aux catastrophes, alors que le Pacifique se dirige vers d'importantes réunions internationales sur le climat. Un groupe de Papouasie occidentale exhorte Jakarta à joindre le geste à la parole lors de sa visite à l'ONU. Un important groupe indépendantiste de Papouasie occidentale a remis en question l'affirmation de l'Indonésie selon laquelle la visite proposée du haut commissaire des Nations Unies aux droits de l'homme en Papouasie occidentale est en bonne voie. Le comité national de Papouasie occidentale, KNPB, exhorte l'Indonésie à joindre le geste à la parole concernant la visite proposée en fixant une date précise, en garantissant un accès réel et en instaurant un dialogue constructif. Cette décision intervient après que les pays mélanésiens ont exhorté Jakarta la semaine dernière à faciliter cette visite tant demandée ou à réexaminer le statut de l'Indonésie en tant que membre associé du groupe fer de lance mélanésien. Les pays membres du Forum des îles du Pacifique avaient formulé une demande en ce sens en 2019, mais celle-ci n'a toujours pas eu lieu malgré le conflit armé en cours et les violations des droits de l'homme dans la région de Papouasie sous administration indonésienne connue internationalement sous le nom de Papouasie occidentale. Au cours des années qui ont suivi, la frustration s'est accrue notamment parmi les pays mélanésiens face au refus persistant de l'Indonésie d'autoriser cette visite. En réponse à la déclaration faite la semaine dernière par le MSG, le gouvernement indonésien a indiqué à RNZ Pacifique que la visite se déroulait comme prévu, sans donner plus de détails. Nous avons toujours des discussions constructives sur les questions jugées importantes par les autres membres du groupe multipartite et nous pouvons également confirmer que la visite proposée est sur la bonne voie, déclaré un porte-parole indonésien. Le porte-parole international du KNPB, Victor Yemou, a déclaré que pour le peuple papou, la déclaration de l'Indonésie selon laquelle la visite se déroule comme prévu doit maintenant se traduire par des actions concrètes et vérifiables. Si la visite se déroule comme prévu, nous demandons respectueusement quel est le calendrier et quelles dispositions pratiques sont prises et quand le commissaire pourra-t-il se rendre en Papouasie occidentale et dialoguer directement avec le peuple papou. La question est de savoir si le plus haut responsable des droits de l'homme des Nations Unies aura désormais un accès significatif et indépendant pour évaluer la situation générale des droits de l'homme. Yemo a déclaré qu'en Papouasie, le haut commissaire devrait pouvoir dialoguer librement avec les communautés autochtones, les victimes de violations des droits de l'homme, les personnes déplacées, la société civile, les églises, les défenseurs des droits de l'homme et les autres communautés touchées. Ces échanges devraient se dérouler sans intimidation, surveillance ni représailles et sans restreindre comprendre les personnes avec lesquelles les communautés peuvent dialoguer, chez ni les préoccupations qu'elles peuvent soulever. Le peuple papou ne demande pas à la communauté internationale d'accepter simplement son récit. Nous ne lui demandons pas non plus d'accepter simplement le récit de Jakarta, a déclaré Yemouf. Nous demandons aux Nations Unies de venir, d'écouter directement et d'évaluer la situation par elle-même. Tel est l'objectif d'une évaluation indépendante des droits de l'homme.
0: Et bien voilà, c'est ainsi que s'achève bien sûr notre journal du Pacifique. Merci de votre fidélité. Excellent week-end à tous et à toutes. On se retrouve donc lundi à la même heure. Là, vous entendez bien sûr, c'est la musique qui nous vient directement du côté de Néngoné par nos deux amis en place, Kenji et puis Jessie. On les retrouve tout de suite du côté de Néngoné pour les titres du journal de 16h30.

0: Tyrion, comme on dit ici sur nos délégonnés, bozou bozou mon pays, c'est avec un grand plaisir eh bien, de vous retrouver, comme l'a dit l'ami John, de vous retrouver sur nos délégonnés et plus précisément sur le site de Tadurem, district de Guama, tribu de Tuo. Et je suis avec Jesse Gop pour la rédaction. C'est un immense plaisir pour nous de vous retrouver. Nous sommes sur le site, et cela pour la foire des îles Loyauté. Sans plus tarder, eh bien, nous vous proposons les titres de votre édition de 16h30. La 36e foire des îles Loyauté, Marée célèbre les produits, les savoir-faire et l'identité des îles. Fête de la science, récréation avant l'heure à Pointe-d'Imier, l'école de Tiéti réussit son pari d'une matinée scientifique et citoyenne pour tous ses niveaux. Et enfin, mines et énergie, Alcide Ponga, à l'écoute des communes minières du pays. Retrouver l'édition de ce soir à 16h30 en direct depuis nos délégonnés sur le site de Tadurem avec Jesse Gop. Excellent début de week-end que nous vous souhaitons. Prudence surtout sur la route. Où que vous soyez à travers notre belle Kanaky. Merci à notre équipe Jido, merci à l'ami John pour la bascule.
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0: Et nous vous proposons eh bien, de revenir sur Nouméa pour les différentes rediffusions, notamment pour la rediffusion de votre chronique en langue Kropi ou Bahara.

Bonjour Kanakish, bonjour mon beau pays, vous l'avez compris, on est de retour du côté de Nouméa, au 4 boulevard Vauban. Bonjour mon beau pays, et c'est Hélène qui vient de prendre l'antenne. Vous l'avez compris, on va retrouver nos quelques rediffusions, nos programmes de cette fin de journée, ces programmes qui ne bougent pas. À 15h45, dans quelques instants, on retrouve l'écho de la nature avec la voix des jeunes qui aiment la biodiversité et la nature. Pour ce jour, pour ce dernier jour de la semaine, nous allons parler de la différence. À 16h, on s'envole pour le pays Ronfi Ouvahara avec la chronique en langue préparée en pays Paichi Chimui. Pour ce dernier jour de la semaine, on retrouve des explications en Paichi autour de Chikutin, Goronjawe, l'histoire de l'eau. À 16h20, on fait le point météo avec le bulletin établi par Météo France. Et à 16h30,

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1: Est-ce que tu as déjà remarqué quelqu'un dans ta classe qui parle une autre langue à la maison, qui a une façon différente de bouger, de voir ou d'apprendre, ou qui vient d'un endroit très différent du tien? Ça, c'est la différence. Et la différence, ça fait partie de la vie. Sur toute la planète, il n'existe pas deux personnes exactement pareilles, même pas des jumeaux. Chacun a sa propre couleur de peau, sa culture, sa famille, sa façon de penser, ses goûts, et parfois des façons différentes d'apprendre ou de communiquer. Certaines personnes, par exemple, ont un handicap. Ça veut simplement dire que leur corps ou leur cerveau fonctionnent un peu différemment, mais ça ne les empêche pas d'avoir plein de talents, d'idées et de choses à partager avec les autres. On a parfois peur de ce qu'on ne connaît pas. Alors face à quelqu'un de différent, certains ont le réflexe de se moquer ou de mettre la personne de côté. Mais si on prend le temps de mieux la connaître, on découvre souvent que cette différence est une vraie richesse, une nouvelle façon de voir les choses, une nouvelle histoire à découvrir, parfois même une nouvelle amitié. D'ailleurs, la nature elle-même adore la différence. Une forêt avec seulement un type d'arbre serait beaucoup plus fragile qu'une forêt avec plein d'espèces différentes qui s'entraident pour résister aux maladies et aux tempêtes. Les groupes humains fonctionnent un peu pareil. Plus les idées et les expériences sont variées, plus le groupe devient fort et créatif. Être respectueux des différences, ce n'est pas seulement les accepter du bout des lèvres, c'est aussi les accueillir avec curiosité, poser des questions avec bienveillance et surtout comprendre qu'être différent ne veut jamais dire être moins bien ni être meilleur, juste être soi.
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2: Olé, la voix des jeunes avec l'écho des émotions de la nature. Pour le prochain écho de la nature des émotions, on se donne rendez-vous lundi à partir de 6h avant le bip horaire de 6h sur la fréquence. Nous, il est 15h49 sur Jido Radio. On va poursuivre musicalement. Et pour ce dernier jour de la semaine, honneur aux Théodora et les Doriennes du pays. Belle fête à vous, mesdames. Le prénom Dorienne est un dérivé de Théodora, qui signifie en grec « don de Dieu ». Magnifique. Belle fête à vous, aux Théodora et aux Doriennes du pays. Aussi au natif de ce jour, de ce vendredi, de ce 11 septembre, on vous souhaite un bel anniversaire. Longue vie et profitez bien de votre jour. Un jour un peu couvert, mais on dit que les jours pluvieux, ce sont des jours heureux.

15h57 sur Jido Radio. Avant de s'envoler pour le pays, chez Paichi Chemui et l'émission Ronfi Ouvahara, c'est Angie. Familier le titre Chambuti. Belle écoute.

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1: On retrouve tout de suite l'émission Rampiche ou Varara. En pays, Paetich et Tchemoué autour du thème de cette semaine, le thème de l'eau. Nous retrouvons des explications en Paetich autour du Tchikoutin. Goronjawe, l'histoire de l'eau. Belle écoute à tous.

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1: 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Chers auditeurs, bonjour et contente de vous retrouver dans Khonfi Ouvagara sur Jido Radio, un partenariat avec l'Académie des langues kanak. Cette semaine est consacrée aux langues kanak du pays Timatiamouki et la thématique choisie est l'eau. Aujourd'hui, vous aurez le plaisir d'entendre de nouveau du Païti qui vous présentera d'autres acceptions relatives à l'eau. Souvenez-vous, eau en Païti, c'est Djawé. Avant de rentrer dans le vif du sujet, j'aimerais vous faire découvrir, si ce n'est pas encore le cas, cette chanson Djawé du groupe Holiday Junior.

0: Merci Holiday Junior pour cette magnifique chanson, extraite de l'album Wanro, sorti en 2024. Elle dit ceci en païti. 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Je proposerai comme traduction Histoire de l'eau, nous les frères. Histoire de l'eau, celle qui coule en bas dans le creek. Merci l'eau, elle m'a donné la vie. Merci l'eau, elle nous a donné la force à tous. L'eau, l'eau, elle soigne la maladie. L'eau, l'eau, l'eau qui vivifie. Merci l'eau, les enfants du sacré. Merci l'eau, tu es à l'origine de la musique. Kaneka sacré, Pwamunja et Totem vous ont montré. Kaneka la culture, nous venons du bruit de l'eau. L'eau, l'eau, préserve-moi de la maladie. L'eau, l'eau, oh, eau sacrée. L'eau qui vivifie. Pwelanjawe, nous partageons notre musique. Pwelanjawe, nous les petits enfants de l'eau. Dans cette chanson, on entend Ndiakutangoro Njawe, histoire de l'eau. Cela nous enseigne que l'eau est un sujet traité en littérature orale, comme ici en païti. Comme on pourrait entendre Tangandingo Njawe, conte de l'eau, Ndiamango Njawe, légende de l'eau, Tenongo Njawe, poème sur l'eau, Pwanapwango Njawe, slam sur l'eau. Nyembi Ngonjawe, chant de l'eau. Chacun a sa version de l'histoire, d'où l'apparition de plusieurs versions. Je prends l'exemple du conte de Bambou et Canne à sucre. La version que j'ai, c'est celle d'Abel Naoutchoué. Il y a 5 ans de cela, j'ai entendu une autre version venant de la tribu de Tchamba à Ponériwé. Dans ma version, entre guillemets, l'incident majeur est le manque d'eau. Le décor est planté autour des deux personnages qui cherchent à boire car ils meurent de soif. Ce conte est devenu étiologique car cela explique le comportement à la fois du bambou et de la canne à sucre vis-à-vis de l'eau. Eau, ici, on parle de celle qui coule dans le creek. Un pwinjawe nandoro nimbo napwe. Cela indique que le cours d'eau désigné est bien distingué dans son espace, contrairement à la rivière Nainua qui devient le condensé de tous les affluents. Étant donné la situation du cours d'eau, petit et accessible, l'eau peut être maîtrisée et arpente des endroits peu fréquentés et naturels. Djawé, l'eau qui soigne les maladies, employée comme remède contre certaines maladies ou pathologies. En effet, l'eau possède des vertus thérapeutiques que beaucoup ignorent, mais elle accompagne le corps dans un processus de prévention de la maladie. En païti, les remèdes traditionnels en boisson ou en état liquide se dit djawe, donc le verbe relatif pawandoué. En voici quelques acceptions du terme djawe. Il se peut que j'en oublie. Pour finir, j'aimerais partager avec vous quelques expressions relatives à l'eau. Djawe nawaro, traduite par l'eau, c'est la vie. Bien évidemment, lorsque nous manquons d'eau, le corps en réclame parce que c'est un besoin vital. Ne serait-ce que le simple geste de boire de l'eau favorise un bien fou à l'organisme. Étancher sa soif produit une satisfaction que rien d'autre ne pourrait en donner. Cela est ressenti chez l'homme comme chez les animaux et les plantes. L'eau est essentielle dans la vie de tout être vivant. Diawe Kanyandiri, rendu en français par notre eau à tous. L'entretien et la gestion de la ressource engagent tout le monde. Il en est de même lorsque celle-ci est menacée par un feu ou autre action. La population se soulève pour manifester son mécontentement, car nous savons ô combien elle est précieuse. Qui pourrait être l'équivalence de l'expression française « au fil de l'eau ». Nous suivons simplement le mouvement et nous réajusterons au fur et à mesure. En païti, on entend également « l'eau coule dans cette direction, suivons ». Ici, le sens et la direction sont formulés et deviennent importants. Indirectement, cela signifie que si nous allons en sens contraire, rien ne fonctionnera. La rubrique de ce jour touche à sa fin. La semaine prochaine, vous aurez le plaisir d'entendre d'autres langues kanak et notamment celle du pays Andieu Aron. Petit rappel pour les horaires de diffusion, 5h15 et 16h15. Merci beaucoup à vous, chers auditeurs, de votre fidélité et à bientôt dans Rofi ou Vahara sur Radio Dido. 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

À l'instant, vous venez de suivre l'émission Renfish Ubahara avec la chronique en langue préparée par l'Académie des langues kanak, une chronique que vous allez retrouver en rediffusion demain sur la fréquence après le journal de la mi-journée. Nous, il est 16h15 sur Jido Radio et j'espère que de votre côté, tout se passe bien malgré ce temps couvert. Nous, on va continuer musicalement avec le programme de cette fin de journée sur Jido Radio. À 16h20, on fait le point météo avec le bulletin météo établi par Météo France.

0: Olé, il est 16h20 sur Jido Radio. On fait le point météo avec le bulletin établi par Météo France.
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0: Voici les prévisions établies par Météo France ce 11 septembre à 15h49, heure locale. Attention, vigilance jaune avec forte houle pour une houle de sud-sud-ouest s'amplifiant en cours de journée de ce samedi entre 3 mètres et 3,5 mètres sur les régions de Nouméa, Mondor et l'île des Pins. Cette nuit, de larges éclaircies se développent sur la Grande Terre, sur Ouvéa et Lifou. Les passages nuageux restent nombreux sur la pointe nord et occasionnent quelques averses isolées. Le vent de sud-est reste soutenu autour de 15 à 20 nœuds sur la côte ouest et les pointes nord et sud, ainsi que sur les loyautés. L'Alizée atteint 10-15 nœuds sur la côte est. Peu de changements côté mercure durant la nuit. Les températures sont comprises entre 16 et 19 degrés près des côtes, localement 12 à 15 degrés dans l'intérieur.

Voilà tout ce que l'on peut dire concernant les quelques prévisions météo. Il est 16h et 21 minutes sur Jido Radio. 16h et 22 minutes sur Jido Radio. Pour la suite, c'est en information. À 16h30, on retrouve notre équipe qui, je le rappelle, sont du côté du pays Ngoni pour la 36e foire des îles du côté de Ngoni. Nous, en attendant, on écoute. On repart musicalement, tout simplement, avec Hamed Faras Koroya.

0: À l'instant, le titre Koroya d'Ahmed Faras. Il est 16h28 sur Djido Radio. Il est bientôt l'heure de retrouver le point en information, les éditions de la soirée, diffusées en direct depuis le pays Ngoni. Avec notre équipe en délocalisation sur place, Kenji Wiwan et Jesse Gop. Pour la Foire des Îles, en pays Ngoni, la 36e édition de la Foire des Îles. Elles vous attendent déjà, sans tarder. Et en vous souhaitant une excellente écoute.
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0: Tyrion, Tyrion, comme on dit ici sur nos Dénégolais, Tyrion, Hélène, pour la bascule. Et oui, vous l'avez compris, elle vient de vous le dire. On vous retrouve sur le site de Tadourem pour cette 36e édition de la Foire des îles Loyauté et dans quelques instants, l'édition en direct depuis le site, en vous remerciant de votre fidélité.
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2: Bonsoir à tous, voici les titres de notre édition. 36e édition de la Foire des îles Loyauté qui passe en place sur le site de Tadourem, marée célèbre avec les autres îles, les produits, les savoir-faire et l'identité des îles Loyauté. Fête de la science, récréation avant l'heure à Pointe-d'Imier. L'école de Tiéti réussit son pari d'une matinée scientifique et citoyenne pour tous ses niveaux. Enfin, mine et énergie, Alcide Ponga, à l'écoute des communes minières du pays. Bozou, Kanaki, mon pays. Bozou, ke Buni Djengo, Noden Ningoni. Bienvenue du site de Tadourem, en pays Nengone, où la 36e édition de la foire agricole et artisanale des îles Loyauté bat son plein. Aujourd'hui, donc, depuis ce matin, se tient cet événement et qui va durer jusqu'à dimanche. Le rendez-vous est installé sur le site de Tadourem. Et durant 3 jours, producteurs, artisans, exposants et délégations venues de Maré, Lifou et d'Ouvéa, avec Tiga, se retrouvent autour d'un même objectif, faire découvrir les richesses des îles et valoriser les savoir-faire locaux. Le thème émis cette année est « Comment vivre ensemble autour de sa culture ?» Sur les étals, fruits et légumes, produits agricoles, dont le produit phare, l'igname. Également sont proposées les préparations culinaires, artisanales, traditionnelles, et aussi à la restauration, différents menus, qui sont confectionnés avec les produits bien de Nengone. La foire est l'occasion pour les visiteurs de découvrir et surtout de goûter aux produits des Loyautés et surtout d'ici, du pays Nengone. Au-delà du commerce et de la mise en valeur des produits, cette foire est aussi un moment de rencontre et de partage. Chaque année, la foire change d'île et met à l'honneur à tour de rôle Lifou, Maré et Ouvéa avec la participation de Tiga. Un rendez-vous qui permet aux producteurs, artisans, pêcheurs et acteurs du monde rural de présenter leur savoir-faire et leur production. Mais la Foire des îles Loyauté ne se résume pas aux produits locaux. Elle est aussi un moment de transmission et de partage autour de la culture et des traditions des îles. Il y aura des concours agricoles, des démonstrations culinaires, des rencontres avec les producteurs, également côté animation, des danses et l'animation musicale. Également sur place des ateliers de démonstration et d'initiation artisanale, comme d'ailleurs en fond sonore, une démonstration de greffage en fonte d'avocat avec les agents donc d'Arbre aux fruits, qui est un des partenaires incontournables de cet événement. Pendant 3 jours donc à Tadourem, ici en pays Nengone, les visiteurs sont ainsi invités à découvrir toute la richesse agricole et artisanale des îles. Une fête du terroir, mais aussi une occasion de faire vivre les savoir-faire et renforcer les liens entre les îles. Pour celles et ceux qui souhaitent rejoindre Marie ce week-end, les forfaits de transport et hébergement chez l'habitant ont également été mis en place. Une formule de 3 nuits et 4 jours, comprenant notamment le transport aller-retour avec le Betitio, hébergement, un buffet d'accueil et les transferts sur place. La 36e foire des îles Loyauté se poursuit donc jusqu'à dimanche à Tadourem, en pays Nengone. 3 jours pour faire le plein de produits frais, découvrir les savoir-faire des îles, mais aussi partager un moment de convivialité au cœur de Marée. Les festivités de cet événement ont débuté ce matin avec la cérémonie coutumière, les coutumiers qui accueillent les différentes délégations venues ici à Tadourem. Écho.
3: Merci. Et je me tourne d'abord vers celui qui est au-dessus de nous pour lui dire merci. Merci pour cette journée. une journée agréable. La coutume, c'est la vie d'un peuple. C'est les traditions d'un pays. Voilà ce que c'est que la coutume. La vie d'un peuple et tradition d'un pays. Voilà ce que j'appelle la coutume. Merci, Monsieur le Président. Merci, les délégations d'Ouvéa et de l'IFU. Aujourd'hui, la parole nous est donnée par le texte qui dit ceci. Soyez toujours heureux. Et je rajoute « Atadurem ». Voilà la parole pour aujourd'hui. Soyez toujours heureux ici à Atadurem. Voilà, merci pour ce geste. On a écrit une histoire depuis 1990, la 36e édition aujourd'hui. Et je vous demande à la jeunesse de continuer cette histoire, de continuer d'écrire cette histoire, mais avec l'agriculture et la pêche. Merci pour toutes les délégations qui sont venues ici pour honorer cette 30e édition de la Foire des Îles. La Foire des Îles, c'est la porte. La Foire des Îles, c'est la joie. Et je me tourne maintenant vers vous, messieurs les élus, mesdames les élus. Nous sommes à la 30e édition. Mais le problème du transport se pose toujours. Comment doit-on faire pour que ce problème n'est plus un problème? Voilà mon message. Et je répète, ici à Atadurem, on appelle, on dit, soyez toujours joyeux. Atadurem, c'est Salangom. Voilà. Merci et que Dieu nous bénisse et qu'il nous garde pendant ces 3 journées que nous allons passer ensemble. Il faut l'appeler qu'il soit parmi nous, parce qu'on peut se blesser s'il n'est pas là. Merci, et que Dieu nous bénisse.
1: Voilà, les 8 fêtes événementielles qu'on a créées, c'est le comité de foire qui a créé ces fêtes événementielles, parce que la Foire des Îles, c'est une fois tous les 3 ans. Et nous, on s'est dit que, ben non, la dynamique nous dit qu'il ne faut pas attendre 3 ans. Et donc, on a créé des mini-foires et on en est à notre 8e maintenant. Le dernier, c'est la fête du bœuf. Mais si la Bretagne, je connais Bouni Djengo, le président du comité, il dit on me croit à Katien.
3: C'est 2 pieds de thier, quelques parfums venus de la seule usine des îles, Takon, pour dire merci. Merci d'être venu. En échange, voilà. Et n'oubliez pas, Atadurem, on appelle Salangom. Soyez toujours joyeux à Atadurem. Voilà. Merci, Monsieur le Président, Mesdames, Messieurs, Monsieur le Maire, les délégations. Voilà, c'est pour planter. Et je crois que 30 après, je ne sais pas, 5 ans après, il faut ramener les fruits. Il faut ramener les fruits de ces pieds de laitier. Merci et que Dieu encore une fois nous bénisse.
4: Avant de prendre la parole au nom du président de la délégation et les élus et puis la toute délégation qui sont venues, d'abord ABC, je pense que dans les brefs propos tout à l'heure du président depuis 36 ans, on vous avez tout résumé, parce qu'il n'y a pas lieu de rajouter l'esprit, on l'a, et dans ce que vous avez dit. Donc, c'est l'héritage que vous transmettez à la jeune génération qui aura la responsabilité de faire au moins ce que vous avez fait, de faire mieux que l'héritage que vous avez laissé. Alors, merci pour les paroles d'accueil, merci pour le geste d'accueil. Et au nom du président, des élus, des délégations, des syndicats, toute la communauté qui est arrivée ici, je vous dis un grand merci. Et puis cette foire s'inscrire dans la continuité de la dynamique que vous avez portée depuis 36 ans avec la collaboration des acteurs locaux. Et je pense que la Foire des Îles, je pense pour le couvert du président, doit rester une belle vitrine pour nous dans un contexte difficile où l'image des îles est un petit peu abîmée par les aléas du temps, les aléas de la vie de chez nous. Je pense qu'on est ici parce qu'on a des valeurs à faire valoir, à vendre à travers ce qu'on fait, les paroles qu'on véhicule. Merci d'avoir permis que cette opportunité soit l'espace pour faire savoir ce que nous sommes, ce que nous valons. Voilà. Parce que nous n'avons pas que des difficultés, des faiblesses, nous avons surtout des forces. Et la force, souvent, elle est cachée par l'arbre de la difficulté. Et je pense que, au nom du président et de l'équipe, tous les acteurs, relevons le défi de mieux faire ou de faire mieux l'existant, parce que l'existant, déjà là, il n'y a pas à réinventer les choses. Donc je m'étale un peu sur le propos, parce que c'est l'occasion qu'on me donne de le faire. Puis merci pour cette occasion, les paroles que vous avez prononcées, et pour l'accueil. Voilà. On va rester dans le mot de la fin du président. On va laisser cette journée, cette fête, ce week-end sous la main de celui qui guide nos pas et qui nous éclaire dans les décisions à prendre. Voilà, on l'a dit.

0: Voilà, c'était un chant donc interprété par les élèves de la maternelle de Netché. Après donc l'intervention de Monsieur Bolo pour la province des îles Loyauté, je vous propose à présent d'écouter un extrait de l'intervention de Madame Wali Ouhaïcha. Elle est deuxième vice-présidente de l'Assemblée de la province des îles Loyauté.
1: Une fête qui met à l'honneur le travail quotidien des agriculteurs, des pêcheurs, des artisans. Ces personnes qu'on ne voit pas, qui ne sont jamais mises en lumière, qui ne viennent pas faire de grands discours, mais qui se réveillent très tôt le matin pour nous nourrir, pour assurer cette souveraineté alimentaire, cette sécurité alimentaire dont on parle dans les grands discours politiques. C'est vous qui l'incarnez au quotidien. Lui, Monsieur le Président et tous les élus de la province des îles, de venir participer à cette fête. Le président, qui est ici aussi avec nous, a tenu à ce que la participation provinciale envers cette fête, envers les trois comités, soit toujours assurée. C'est vrai qu'on aurait voulu vous donner un peu plus, mais les temps sont durs, vous le savez. Nous sommes quand même très heureux d'être là. Et puis, de dire aussi que suivant ce qui a été dit tout à l'heure dans les discours, par rapport aux difficultés que notre province traverse, les difficultés notamment de transport, qu'il y a des discussions qui se font en ce moment et qui vont continuer à se faire, qu'il y a une commission du transport qui a été créée, cette nouvelle mandature. Je rappelle que, comme pour les comités de foire, les comités d'organisation, il y a aussi à la province une ancienne et une nouvelle équipe et que cette nouvelle commission va traiter en collaboration avec le gouvernement la question du transport, qui n'est pas une question qu'il faut traiter à la légère, et que le président du gouvernement qui est venu rencontrer les institutions de la province des îles a insisté sur ce schéma global du transport dans lequel tous les acteurs seront associés, toutes les institutions, tous les partenaires, toute la population, les collectifs sont associés parce qu'il faut réfléchir ensemble pour que les solutions qui sont amenées soient pérennes et que ce ne soit pas juste encore des petites mesures qu'on prend et qu'ensuite, 2 ans après, qu'il faut recommencer ou qu'on rencontre encore d'autres problèmes. 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

0: Donc, venez ici à Tadourem. Les Sinengonais et surtout la province des îles, les autres populations des autres îles vous attendent ici sur le site. Je vous le dis en titre, mobilisation générale pour les sciences. Ce vendredi matin à Pointe-d'Imier, les 118 élèves de l'école de Tieti ont participé à un concours d'expérimentation et de partage des savoirs du berceau de la maternelle au CM2. Une action concrète intégrée au dispositif territorial Récréascience. À la sortie des ateliers, Karine Grandin, la directrice de l'école publique de Tieti, a confié sa fierté et le sens de ce projet. On l'écoute.
1: Alors oui, c'est un bel événement qu'on a organisé là au sein de l'école. C'est un projet fédérateur de la direction de l'enseignement de la Nouvelle-Calédonie pour promouvoir les sciences au sein des écoles. Et ça nous permet de valoriser le travail qui est fait en sciences avec les enfants. Également, ça nous permet de faire venir les parents au sein de l'école. Et aujourd'hui, il fait beau à Tieti, les enfants, les enseignants, les parents sont au rendez-vous, les partenaires également, puisque nous avons invité des associations comme le Centre d'initiation à l'environnement, l'association Ohout qui parle de la dératisation des îlots de la région. Nous avons la prévention routière qui est là. Nous avons également l'ASSNC pour ce qui est des problématiques des écrans ou de la bonne alimentation. Voilà, donc on a plein de partenaires qui sont venus nous rejoindre et ça se passe très très bien.
2: Alors, pouvez-vous nous expliquer comment on s'organise concrètement, avec les enfants? Je crois que c'est en trois rotations, donc c'est pas ça?
1: Oui, c'est ça. Alors, chaque classe a été séparée en trois groupes. Pendant qu'un groupe présente l'atelier devant sa classe, l'atelier qui a été préparé en amont pendant les semaines passées, et le troisième groupe visite les stands des partenaires qui ont été invités. Donc, on a une petite sirène qui retentit au bout d'une heure et on change. Voilà, ça fonctionne bien. Mais pas seulement, c'est aussi du sport. Donc, on a relié ça aussi aux sciences.

0: Voilà, donc un petit problème technique. Là, on entendra bien sûr dans nos prochaines éditions cette intervention de Madame Karine Grondin, la directrice de l'école publique de Tieti, qui a confié sa fierté, le sens de ce projet qui s'est déroulé aujourd'hui du côté de Pointe-d'Imier. Des propos recueillis donc par Naïda Wamaï. Retenir les leçons de science par l'action et le partage, le pari semble donc réussi pour l'équipe éducative de Pointe-d'Imier. Donc ce midi, les 118 scientifiques en herbe ont retrouvé le chemin de la cour de récréation, les yeux pleins de découvertes, et pour les plus grands, la fierté d'avoir transmis leur savoir aux plus petits. Vous avez des
1: questions ? Le rappel des titres.
0: On poursuit donc avec, comme je vous le disais en titre, une information du gouvernement de la Nouvelle-Calédonie. Le membre du gouvernement chargé des mines et de l'énergie, Alcide Ponga, poursuit ses déplacements dans les communes minières du pays. Après Thio et Kwawa, il était cette semaine à Wailou avant de se rendre ce vendredi à Canala. Et dès la semaine prochaine, le membre du gouvernement poursuivra sa tournée sur la côte ouest. Objectif, aller à la rencontre des maires, des autorités coutumières et des acteurs locaux pour écouter leurs préoccupations, mais aussi leur présenter l'état d'avancement des différents dossiers concernant le nickel, la métallurgie et l'énergie. Sur le terrain, les discussions portent notamment sur l'emploi et la formation des jeunes, les retombées économiques et l'activité minière, les infrastructures, l'environnement ou encore la diversification.

Économique des communes minières, car d'un bassin minier à l'autre, les réalités ne sont pas les mêmes. Le gouvernement souhaite donc mieux prendre en compte les attentes exprimées localement dans les réflexions engagées à l'échelle du pays. Autre sujet important, les retombées fiscales et l'activité minière et métallurgique. Alcide Ponga présente actuellement un travail de consolidation destiné à mieux identifier les différents dispositifs fiscaux, les contributions générées par la filière et surtout leur répartition. L'objectif est de disposer d'une vision plus précise de ce que représente réellement le secteur minier à l'économie calédonienne, mais aussi de mieux comprendre ce que revient aux communes et aux populations directement concernées. En parallèle, plusieurs autres chantiers sont ouverts. La compétitivité de la filière nickel, la réglementation minière, les enjeux sociaux, l'emploi local et la préparation de l'avenir des bassins miniers. Le gouvernement souhaite également poursuivre le rapprochement engagé avec l'Union européenne autour du nickel et des matières premières critiques. Les discussions pourraient déboucher sur la signature d'un mémorandum, un accord destiné à renforcer les coopérations et notamment dans les domaines de l'investissement, de la transformation, de la recherche, de l'innovation, des compétences et de la transition énergétique. Autre dossier au cœur des échanges, l'énergie, le coût de l'électricité, la sécurisation de l'approvisionnement, les énergies renouvelables et l'évolution des mix énergétiques sont les préoccupations qui touchent directement les communes, les populations, mais aussi l'industrie métallurgique. Pour Alcide Ponga, ces questions sont indissociables de l'avenir du nickel et du modèle économique calédonien. Cette démarche se veut donc durable. Après les communes de la côte ouest, la tournée se poursuivra sur la côte ouest, après la côte est donc. L'ambition affichée par le membre du gouvernement est de maintenir un dialogue régulier avec les communes, les autorités coutumières et les populations afin que les décisions concernant l'avenir du nickel et de l'énergie soient construites au plus près des réalités du terrain.

Voilà, c'est la fin de ce journal réalisé depuis le site de Tadoura Émission Pays Ngoné. Voici les titres, le rappel des titres, 36e, la 36e édition de la foire agricole et artisanale des îles Loyauté Bas-Saint-Plein, ici sur le site de Tadoura. Marée célèbre aussi les produits, les savoir-faire et l'identité des îles. Fête de la science, récréation avant l'heure, c'est à Point-d'Imier. Aujourd'hui, l'école de Tiéti réussit son pari d'une matinée scientifique et citoyenne pour tous ses niveaux. Enfin, mine et énergie, Alcide Ponga, ministre au gouvernement, à l'écoute des communes minières du pays. Voilà, c'était notre journal réalisé en direct depuis le site de Tadoura Émission Pays Néoné, où se déroule la 36e édition de la foire agricole et artisanale des îles Loyauté. Merci à votre suivi, merci à Kenji pour la partie technique. Je vous souhaite de passer une excellente soirée et on vous retrouve demain matin pour les matinales, toujours en direct du site de Tadoura à Néoné. Massionne.

Lady Children, Jessie, pour cette édition de ce début de soirée. Retrouvez la rediffusion plus tard dans la nuit. Quant à nous, eh bien, la programmation elle continue, notamment du côté du 4 Boulevard Vauban, où eh bien, Hélène, qui est aux manettes, eh bien, va reprendre la main pour le radioservice, la lecture de vos avis de décès et de vos communiqués. Et comme Jessie vous l'a dit, quant à nous, on se retrouve demain matin pour l'édition de la matinale. Excellent début de soirée en notre compagnie. Un grand merci de votre fidélité. Cheerio, Tachibut, Haiked, Orore.

0: Il est 16h59 minutes sur Jido Radio. Grand merci à notre équipe du côté du pays Ngone en tribu du côté du stade de Tadurimu pour la 36e foire des îles du côté de Ngone. C'est Kenji, Wiwan et Jesse Gop que vous avez suivi pour les éditions de la soirée. Un petit rappel pour les heures de rediffusion. Vous retrouverez le journal du soir en rediffusion plus tard dans la soirée à 21h, puis à 1h du matin pour ceux qui désirent retrouver les éditions du soir, tout simplement. Nous, il est 16h59 minutes sur Jido Radio, bien sûr, pour rappeler un peu notre programme. On retrouvera l'équipe en délocalisation au pays Ngone demain matin pour les matinales. Rendez-vous à 6h30 pour les grands titres demain matin. En pays Ngone avec Kenji Wiwan et Jesse Gop. Nous, on va continuer en musique pour la suite. C'est à 17h05, juste après, on ouvre le radioservice avec la lecture des avis de décès et celle des communiqués.
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0: C'est l'heure de retrouver le Radio Service avec la lecture des avis de décès et celle des communiqués.
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Karen et Georges, ses parents. Raphaël, son frère. Christian et Béatrice. De Villers, ses grands-parents. Yves et Françoise. Sercombe, ses grands-parents. Sandrine, Jean-Luc, Valérie, Dimitri, Sylvie, Éric, Véronique et Laurent, ses tantes. Et oncle, Laurine et Liam, ses cousins et tous ses autres cousins et petits-cousins. Les familles de Villers, Martinet et Sercombe ont la douleur d'annoncer le décès. 2. Mathieu Sercombe, survenu ce 6 septembre 2026, dans sa 25e année. À l'occasion de ses obsèques, ses parents aimeraient que chacun puisse, suivant son souhait et ses possibilités, apporter une fleur blanche et porter une tenue colorée à son image. Ces petites attentions entièrement libres seraient pour eux une belle manière de rendre un dernier hommage à leur enfant. Merci à chacun pour sa présence, son soutien et ses pensées en ce moment si douloureux. L'organisation des obsèques vous sera communiquée ultérieurement. Je m'excuse pour les noms de famille que je vais peut-être écorcher. Pendant ma lecture, Monsieur Wania Siwele Repene, la famille Siwalifu à Nouméa, à la famille Kaï à Moulifou, Madame Wanapo Adel, Madame Jeyazé Vaillé, Kachucho Kaya, Holoué Mamate Unete à Uneta Lifou, Madame Saipo Kuyé, la famille Tijinapoum, Madame Waminia Pauline, Madame Tago Annick, Iwante Nipa, Inagoj, Kanyao, Lydia, Madame et Monsieur Imecheun Babo et ses sœurs, Monsieur Enechen, Machanyahuach, la famille Mene, Chesish et Chuna, à la famille Wamerengu. On nous prie d'annoncer le décès de Madame Siwa Chopa Newiwan, décès survenu ce 11 septembre 2026. Le deuil se fait à Dimbéa-sur-Mer, au 5 rue Georges Cabard, Villa 99. Et cet avis est signé par Siwa Capier.

poursuivant son époux Michel, ses filles Laetitia et Olivia, ses beaux-fils Jean-Baptiste et Frédéric, ses petits-enfants Emily, Madison et Matthew, ses sœurs Lolita et Yolande, ont la douleur d'annoncer le décès de Madame O'Connor Chantal, survenue ce 10 septembre dans sa 72e année. La veillée se déroule au centre funéraire de Nouméa ce vendredi. La veillée a débuté à 17h pour s'achever à 20h. La reprise de la veillée aura lieu demain samedi 12 septembre de 7h à 11h. S'ensuivra une cérémonie religieuse à 11h15 en la chapelle du centre funéraire de Nouméa, suivie de l'inhumation à midi au cimetière du 4e kilomètre. Les familles Pio et Gambay ont la tristesse d'annoncer le décès de Monsieur Michel Pio, survenu ce mercredi 9 septembre. La veillée se tient au grand salon funéraire, l'ancien crématorium de Nouméa, à la morgue de Nouméa ce vendredi. La veillée s'achève à 19h30. Un hommage civil lui sera rendu demain, samedi 12 septembre à 8h15. Au grand salon funéraire de Nouméa, suivi de sa crémation au centre cinéraire de Nouméa. Conformément à la volonté du défunt, ni fleurs ni couronne. À son image, la douceur de vos sourires et la chaleur d'une communion partagée seront pour ses proches le plus précieux des réconforts. La famille remercie par avance toutes les personnes qui s'associeront à sa peine. Cet avis est signé par Pio Gambay, Bénédicte. Ses enfants, ses petits-enfants, Enroy, Erickson, Matthew et leur conjointe, ses arrière-petits-enfants ainsi que son frère, ont la douleur d'annoncer le décès de Madame. Jamin, Gilberte et Denis, survenu ce jeudi 10 septembre à l'âge de ses 96 ans. Une veillée se tient actuellement à la morgue municipale de Moindou ce vendredi. La veillée s'achève à 20h pour reprendre demain. Ce samedi 12 septembre de 7h30 à 9h, suivi de l'inhumation au cimetière municipal de Moindou. Une empreinte de douceur, un océan d'amour, notre chère mémère est désormais en paix et son souvenir continuera de veiller sur nous. Aux familles Chiwaka, Pouaoui, Puyambout, clan et alliés, aux familles Poidialiwan, clan et alliés, on nous prie d'annoncer le décès de Monsieur Puyambout Moïse Baogan, dit Loké, survenu ce jeudi 10 septembre dans sa 53e année à la clinique Kwendomania. Le transfert du corps se fera demain, samedi 12 septembre, à partir de 16h au domicile familial. L'inhumation se fera ce dimanche 13 septembre en début de matinée à Tiwaka. La famille s'excuse auprès des familles des personnes qui n'ont pas été citées. C'est avec une immense tristesse et le cœur brisé que son épouse Bernadette, ses enfants Shirley et Hans, ainsi que ses petits-enfants Marc, Alexis, Maël, Noah, Marion et Neil, vous annoncent le décès de Monsieur Prévost Noël, survenu ce 9 septembre dans sa 75e année. Époux, père et grand-père aimant, il laisse derrière lui le souvenir d'un homme profondément attaché au sien, dont la présence et la générosité resteront à jamais gravées dans nos cœurs. Celles et ceux qui l'ont connu et apprécié sont invités à venir partager un dernier moment de recueillement et à lui rendre un dernier hommage ce samedi 12 septembre, demain, de 8h30 à 19h à la morgue municipale de Bouraille.
conformément à sa volonté et à celle de sa famille, il est demandé de s'abstenir de fleurs et de couronnes. La date et la cérémonie de crémation au centre funéraire municipal de Nouméa vous seront communiquées ultérieurement.

C'était la première partie avec la lecture des avis de décès. On continue et on enchaîne avec la deuxième partie et la lecture des communiqués.

émanant de la province Nord, elle informe la population de la reprise des permanences de l'assistante de services sociaux au CMS de Kouawa les mardis matins de 8h à midi, au centre médico-commercial de Canala entre les bureaux de l'aide médicale et l'EEC. Les mercredis matins, de 8h à midi. Les permanences débuteront à compter du 15 septembre 2026. Ce communiqué est signé par la secrétaire générale adjointe, Madame Babin Isabelle. Poursuivant, émanant du lycée chez Michel Rocard. Le lycée chez Michel Rocard de Pointe-Bout vous ouvre ses portes ce samedi 19 septembre de 8h30 à 16h. Au programme de la journée, accueil par les personnels de l'établissement et visite guidée du lycée chez des installations techniques, de l'internat, des plateaux sportifs et de l'exploitation agricole. Présentation des filières générales, professionnelles et technologiques du CAP au BTS relevant de l'enseignement agricole et de l'éducation nationale. Vente des produits de notre exploitation agricole et de produits confectionnés par les élèves. Démonstration, jeux, bingo, restauration sur place et un marché de producteurs et artisanat vous seront proposés. Des informations sur les modalités d'inscription et les bourses avec la présence de la maison de l'étudiant. Venez découvrir le lycée Michel Rocard, ses formations, ses équipes, ses élèves et son exploitation agricole. Ce communiqué est signé par le directeur de l'établissement, M. Samer El Hassan.

Vous l'avez compris, on achève la deuxième partie du Radio Service. C'était la lecture des communiqués. Et vous retrouverez ce Radio Service en rediffusion à partir de 20h15 tout à l'heure sur les ondes. Nous, il est 17h17 sur nos ondes. On va poursuivre en musique pour la suite des programmes sur la fréquence en cette fin de journée. On retrouve à 17h30 le point météo avec les bulletins météo, les prévisions marines pour les lagons du pays. En attendant, nous, on va repartir tranquillement en remix, tout simplement, avec DJ Styx et le titre Kai Pirina de Yojoshi. Belle écoute!

on fait le point météo avec le bulletin. Marine pour les prévisions du pays, les prévisions marines du pays. C'est un bulletin rédigé en ce jour, ce vendredi 11 septembre à 17h12, heure locale. Voyons la situation générale en ce vendredi 11 septembre, une situation établie à 16h, heure locale. Anticyclone à 1035 hectopascales, parage Tasmanie, qui dirige une dorsale vers le pays avec un alizé modéré à assez fort sur la période. Pour les prévisions par zone valable pour cette nuit de ce vendredi 11 septembre à demain samedi 12 septembre, on commence du côté du sud au Lagan Sud, au secteur sud-sud-est. Le vent soufflera autour des 15 à 20 nœuds. Temporairement au début au nord d'une ligne allant de la Havana à l'île des Pins avec plus de 20 nœuds. La houle de secteur sud-sud-ouest s'amplifie de 2,5 m à 3 m. Localement au nord de l'île des Pins, avec une houle de secteur sud-sud-est qui avoisine les 1 m à 1,5 m. Du côté de l'ouest, au secteur sud-est, le vent soufflera autour des 15 à 20 nœuds. Temporairement au début au nord de Poya avec 20 à 25 nœuds avec rafale, mollissant par la suite près des côtes jusqu'à 10 à 15 nœuds. La houle de sud-sud-ouest s'amplifie de 2,5 m à 3 m. Dans le nord, au secteur sud-est, le vent sera de l'ordre de 20 à 25 nœuds avec rafale, localement de Poingam à Bélep avec 15 à 20 nœuds. Sur l'ouest, la houle de sud-sud-ouest s'amplifie de 2,5 m jusqu'à 3 m. Sur l'est, la houle courte d'est avoisinera elle les 1 m à 1,5 m. Et dans le nord, il y aura des averses rares. Au Lagan Est, au secteur sud-sud-est, le vent soufflera autour des 15 à 20 nœuds. Localement près des côtes, jusqu'à 10 à 15 nœuds. La houle courte d'est-sud-est avoisinera les 0,5 m à 1 m. Localement au nord de Tours, avec une houle courte de nord-est qui avoisine les 1 m à 1,5 m. Et on termine au Loyauté, au secteur sud-sud-est, le vent soufflera autour des 20 à 25 nœuds, mollissant au secteur sud-est jusqu'à 15 à 20 nœuds. Parage marée, la houle de secteur sud avoisinera les 2 mètres, s'amplifiant bientôt jusqu'à 2 mètres à 2,5 mètres. Ailleurs, la houle courte d'est à sud-est avoisinera, elle, les 0,5 mètres à 1 mètre.

Voilà tout ce que l'on peut dire concernant les quelques prévisions météo. Et un petit rappel, nous sommes, ou plutôt samedi pour la journée de samedi, ce sera vigilance jaune avec forte houle pour une houle de sud-sud-ouest s'amplifiant en cours de journée de samedi. Entre 3 mètres et 3 mètres 5, mais on peut déjà remarquer dans les prévisions de la soirée que la houle est déjà bien établie. Faites attention à vous en mer. Il est 17h36 sur Jido Radio. Nous, on va continuer musicalement pour la suite. C'est à 18h, on retrouve l'ami John Natanga avec la rediffusion du Journal du Pacifique. Donc on repart avec Webang du groupe Weda. Belle écoute.

À l'instant, DJ chez Joji chez Djoubea et le titre Belle île en mer de Laurent Voulzy. Il est 17h56 sur Jido Radio. Avant de retrouver l'ami chez John Natanga avec la rediffusion du journal du Pacifique, une petite pépite pour vous. C'est pour ce week-end, du côté chez 2 Points Bout, la 12e fête agricole 2 Points Bout. Ça se passe demain, samedi 12 septembre. Sur place, vous trouverez stand, manège, animation, jeu équestre avec le rodéo, bien sûr. Avec festivités, animation et concours. Ça se passe du côté chez 2 Points Bout, la 12e fête agricole de la commune 2 Points Bout. Voilà, voilà pour nous. Nous, on va continuer et terminer avec DJ Ginox, elle et moi. De Bigaranx et Louisa. Belle écoute.

0: Eh bien, vous écoutez Ratutido, c'est l'heure donc de retrouver notre journal du Pacifique. Nauru ouvre une ambassade à Jérusalem, suscitant une condamnation régionale et internationale. Nauru a ouvert une ambassade à Jérusalem, devenant ainsi le 9e pays à établir une mission diplomatique dans la ville, ce qui a suscité la condamnation de la Jordanie et de l'Organisation de la coopération islamique, OCI. Le vice-président et ministre des Affaires étrangères de Nauru, Lionel Aingimea, a déclaré que la décision d'ouvrir cette ambassade reflétait les relations de longue date que cette nation insulaire du Pacifique entretenait avec Israël. Nous considérons l'ouverture d'une ambassade ici à Jérusalem non seulement comme un renforcement de nos liens avec Israël, mais aussi comme un message adressé au monde entier quant à notre position. Notre soutien à Israël est resté inébranlable. Nauru est donc historiquement l'un des alliés diplomatiques les plus fiables et constants d'Israël aux Nations Unies, a déclaré Aingimea lors de la cérémonie d'investiture lundi. Aingimea a déclaré que la décision d'établir cette mission à Jérusalem faisait suite à des discussions avec le ministre israélien des Affaires étrangères Gideon Saar aux Fidji et qu'elle avait reçu l'approbation totale du cabinet de Nauru. Notre devise est Dieu d'abord et Israël occupera toujours une place spéciale dans nos cœurs, a-t-il déclaré. Saar a décrit Nauru comme l'un des plus fervents partisans d'Israël et a déclaré que les relations entre Israël et les pays insulaires du Pacifique progressaient. Aujourd'hui, ces deux peuples anciens se tiennent ensemble à Jérusalem, fiers de leur identité et de leur héritage et de leur amitié, a déclaré Saar. Il a également établi un lien entre la décision de Nauru de rétablir son nom indigène, Nauru, et les liens historiques qu'Israël entretient avec la région. Nous aussi, nous sommes le peuple autochtone de ces terres, a déclaré Saar, ajoutant que les Juifs sont appelés Juifs parce qu'ils sont originaires de Judée. Nauru, qui compte environ 12 000 habitants, est l'un des plus petits pays du monde. Les États-Unis, les Fidji et le Guatemala, le Honduras, le Kosovo, la Papouasie-Nouvelle-Guinée, le Paraguay et le Somaliland ont également établi des missions ou des bureaux diplomatiques à Jérusalem. La plupart des pays entretenant des relations diplomatiques avec Israël continuent de maintenir leur ambassade à Tel Aviv, arguant que le statut final de Jérusalem devrait être déterminé par des négociations entre Israéliens et Palestiniens. Les États-Unis ont transféré leur ambassade à Tel Aviv à Jérusalem en 2018 sous la présidence de Donald Trump, une décision suivie par plusieurs autres pays. Ça a indiqué que d'autres pays devraient suivre l'exemple de Nauru, notamment la Colombie, et qui a annoncé son intention de transférer son ambassade. La République démocratique du Congo a également fait part de son intention de déplacer son ambassade à Jérusalem, tandis que le président argentin Javier Milei s'est engagé à transférer l'ambassade de l'Argentine. La décision de Nauru a été vivement critiquée par la Jordanie. Le porte-parole du ministère jordanien des Affaires étrangères, Fouad Majali, a déclaré que cette mesure était inacceptable et constituait une violation flagrante du droit international et des résolutions sur la légitimité internationale. Il a déclaré que toute mesure visant à modifier le statut ou l'identité juridique de Jérusalem était nul, non avenu et illégal. Majali a déclaré qu'une paix durable nécessitait la création d'un État palestinien indépendant et souverain le long des frontières du 4 juin 1967 avec Jérusalem-Est pour capitale. L'OCI a également condamné la décision de Nauru, affirmant qu'elle violait le droit international et les résolutions des Nations Unies concernant Jérusalem. Dans un communiqué, le secrétaire secrétariat général de l'OCI a déclaré que ces décisions contrevient à la position internationale sur le statut juridique et historique de la ville. Elle a déclaré que Jérusalem-Est faisait partie intégrante du territoire palestinien occupé en 1967 et a qualifié de nul et non avenu et illégal au regard du droit international et des résolutions pertinentes des Nations Unies les décisions visant à y établir des missions diplomatiques. L'OCI a fait spécifiquement référence aux résolutions 476 et 478 du Conseil de sécurité de l'ONU de 1980 et a exhorté Nauru et les autres pays qui avaient transféré ou prévoyaient de transférer leur ambassade à Jérusalem à revenir sur ces décisions. L'organisation a plutôt appelé à soutenir les efforts internationaux en faveur d'une solution à deux États. Le statut de Jérusalem demeure l'un des points les plus litigieux du conflit israélo-palestinien. Israël a conquis Jérusalem-Est et la Cisjordanie lors de la guerre israélo-arabe de 1967, puis a annexé Jérusalem-Est, une annexion non reconnue par la majeure partie de la communauté internationale. Là, les Palestiniens revendiquent la Cisjordanie et la bande de Gaza pour un État indépendant avec Jérusalem-Est pour capitale. Les dirigeants du Pacifique définissent les règles de l'IA et promeuvent une connectivité numérique renforcée. Les dirigeants du Forum des îles du Pacifique ont approuvé la première position collective du Pacifique sur l'intelligence artificielle, appelant à ce que l'IA reste centrée sur l'humain, sûr et conforme aux valeurs du Pacifique, tandis que les pays s'efforcent de développer un cadre de gouvernance régionale de l'IA. Cette décision s'inscrit dans une démarche plus large des dirigeants visant à renforcer la connectivité numérique, la cybersécurité et la résilience numérique tout en veillant à ce que les nouvelles technologies n'aggravent pas les inégalités dans la région du Pacifique bleu. Dans leur communiqué des dirigeants de 2026, ces derniers ont approuvé les principes du Pacifique relatifs aux technologies numériques et d'intelligence artificielle comme première position régionale collective sur l'IA et les technologies numériques responsable. Ils ont convenu que les principes devraient guider l'élaboration d'un cadre de gouvernance de l'IA pour le Pacifique qui sera examiné en 2027. Les dirigeants ont souligné que l'IA doit rester centrée sur l'humain, inclusive et alignée sur les valeurs du Pacifique. Ils ont affirmé que les progrès technologiques devraient réduire plutôt qu'accroître les inégalités existantes et ont appelé à un renforcement des capacités, des compétences et de la souveraineté numérique dans le Pacifique. Les dirigeants ont également souligné la nécessité de protéger les langues, les cultures et les savoirs traditionnels du Pacifique face à l'expansion des systèmes d'IA et des technologies numériques dans toute la région. Ils ont affirmé que la gouvernance de l'IA devait promouvoir la transparence, la responsabilité, la sécurité et un véritable contrôle humain. Les dirigeants ont également reconnu l'impact énergétique et environnemental la croissance des infrastructures numériques et des technologies émergentes, affirmant que ces questions doivent être abordées dans le cadre d'un avenir numérique durable pour le Pacifique bleu. Les dirigeants se sont félicités des progrès accomplis dans le cadre de la déclaration de Legatoi sur la transformation numérique du Pacifique et ont souligné la nécessité de renforcer la cybersécurité et de protéger les actifs numériques. Ils ont également plaidé pour un renforcement des capacités numériques nationales et une coopération régionale accrue afin de relever les défis de gouvernance, de sécurité et de connectivité liés à la transformation numérique. Les dirigeants ont soutenu une approche régionale progressive pour lutter contre les méfaits en ligne, notamment les impacts des médias sociaux et la violence facilitée par la technologie. Ils ont mis en lumière les risques particuliers auxquels sont confrontés les enfants, les jeunes, les femmes et les autres groupes vulnérables. Les dirigeants ont également lié la technologie au programme régional plus large de paix et de sécurité et ont réaffirmé la nécessité d'une utilisation responsable de la technologie et de l'innovation à des fins pacifiques. Les dirigeants ont salué ce qu'ils ont décrit comme une étape majeure en matière de connectivité régionale, tous les membres du forum étant connectés pour la première fois à des câbles de télécommunications sous-marins. Ils ont affirmé qu'une connectivité numérique fiable contribuerait à réduire l'isolement, à élargir les opportunités économiques et à améliorer l'accès aux services essentiels dans l'ensemble du Pacifique Bleu. Les dirigeants ont également soutenu la création d'un bureau régional de l'Union internationale des télécommunications, UIT, dans le Pacifique, et les consultations se poursuivent en vue d'une décision finale lors de la conférence de plénipotentiaire de l'UIT en novembre 2026. Ils ont souligné la nécessité de prendre en compte les circonstances et les besoins spécifiques des petits États insulaires dans la planification régionale des télécommunications. Les dirigeants ont également soutenu la poursuite de la mise en œuvre du plan d'action régional pour l'aviation du Pacifique et les travaux sur un cadre régional pour l'aviation du Pacifique. Ils ont appelé à une coopération renforcée entre les secteurs de l'aviation et du tourisme afin d'améliorer la connectivité régionale, la résilience et les opportunités de développement durable, en particulier les petits États insulaires. Tuvalu accueillera la 5e réunion régionale des ministres de l'aviation 2027. Ces décisions placent la transformation numérique au même titre que la connectivité, la cybersécurité et l'aviation parmi les éléments clés du programme d'intégration régionale du forum. Les dirigeants cherchant à garantir que la technologie apporte des avantages concrets tout en protégeant les communautés et les valeurs du Pacifique. La Chine réaffirme son soutien aux ressources minérales des fonds marins, tandis que les États-Unis s'apprêtent à déployer des scientifiques à Rarotonga. Alors que les États-Unis intensifient leur engagement, la Chine a réaffirmé son soutien à l'exploration minière des fonds marins des îles Cook par le biais de programmes de formation personnalisée et d'études océanographiques continues. La Chine a réaffirmé son engagement, soulignant les programmes de formation en cours, tandis que les États-Unis se prépare à affecter un scientifique dans le pays pour travailler avec le Seabed Mineral Authority, SBMA. Le mois dernier, Dr. Eric Noble, secrétaire adjoint aux océans et à l'atmosphère de la NOAA, National Oceanic and Atmospheric Administration, a annoncé la nomination d'un chercheur scientifique de l'ambassade des États-Unis aux îles Cook. Cette nomination renforcera la coopération scientifique entre les deux pays et s'appuiera sur les informations recueillies lors de l'expédition du navire Okeanos Explorer de la NOAA. La scientifique américaine Dr. Nicole Barlett de la NOAA, boursière scientifique de l'ambassade ESF, sera basée à Rarotonga à partir de novembre prochain pour fournir une expertise scientifique technique, alors que le pays poursuit sa phase d'exploration minière en eau profonde, avait confirmé précédemment l'ambassade américaine au Nouvelle-Zélande. Lors d'une récente visite à l'ambassadeur de Chine aux îles Cook, Dr. Wang Xiaolong a été interrogé sur la possibilité pour la Chine d'envoyer un scientifique aux îles Cook. Dr. Wang a déclaré à Cook Island News : Je comprends que la présence d'un scientifique américain sur place vise principalement à renforcer les capacités et nous menons également des exercices de renforcement des capacités conjointement avec ces sites des îles Cook depuis un certain temps. Il indiquait que la Chine menait actuellement un programme de formation sur mesure pour 20 habitants des îles Cook visant à renforcer les capacités locales et l'expertise interne en matière d'exploration et d'exploitation des ressources minérales des fonds marins. Nous avons mis sur place ce programme de formation personnalisé pour les aider à renforcer leurs capacités et à développer une expertise interne jeune et sur le terrain afin qu'ils disposent de meilleures connaissances pour élaborer les meilleurs plans et garantir les meilleurs processus afin de maximiser les avantages pour les îles Cook une fois qu'ils auront décidé de franchir le pays vers l'exploration et le développement de ses ressources, a ajouté Dr. Wang. Aux alentours d'octobre de l'année dernière, Dr. Wang a déclaré que la Chine avait effectué le premier voyage du navire de recherche scientifique. Le navire de recherche océanographique chinois Hervé Dayanghao, qui a permis de recueillir des données en effectuant l'étude préliminaire et fondamentale sur les conditions des fonds marins, l'environnement ainsi que des données relatives aux minéraux des fonds marins. Il a déclaré que l'idée est de soutenir les efforts du gouvernement des îles Cook pour explorer et développer ses ressources afin de favoriser le développement durable à long terme des îles Cook en tant que nation. Bien sûr, nous souhaiterions le faire d'une manière convenue avec les îles Cook afin de répondre à leurs priorités et en même temps veiller à protéger adéquatement l'environnement pour que le processus soit durable, non seulement sur le plan économique, mais aussi sur le plan environnemental. Dr. Wang a ajouté qu'il travaillait sur un autre voyage, un autre navire d'exploration avec le gouvernement des îles Cook et les autorités compétentes, espérant que cela se déroulera en cours de cette année. Les îles Cook suscitent un intérêt international croissant pour leurs minéraux sous-marins. La Chine et les États-Unis intensifient leur engagement par le biais du renforcement des capacités de la coopération scientifique. Les États-Unis, la Nouvelle-Zélande et les îles Cook ont récemment annoncé un projet cofinancé de 101 millions de dollars néo-zélandais pour le port de Penrhyn, où le secrétaire d'État adjoint américain Lando a déclaré que le projet s'appuie sur l'accord cadre sur les minéraux critiques signé plus tôt cette année. Lors d'un entretien avec Cook à la News, l'ambassadeur américain aux îles Cook, Jared Novelli, a été interrogé sur la question de savoir si les États-Unis accueillaient favorablement l'implication de la Chine dans l'exploration des ressources minérales des fonds marins des îles Cook. Novelli a souligné qu'il appartenait aux îles Cook de décider avec quels partenaires collaborer pour le bien de leur population. Il a toutefois souligné l'importance de partager les expériences vécues ailleurs dans le Pacifique tout en mettant en garde contre les risques liés à la collaboration avec certains partenaires. Les dirigeants du forum approuvent la déclaration sur le CAVA, la révision du fonds pour la pêche et les ministres régionaux du travail. Les dirigeants du forum des îles du Pacifique ont approuvé de nouvelles mesures régionales concernant le CAVA, la pêche et le travail, notamment la création d'une réunion régionale dédiée au ministre du travail afin de renforcer la coordination sur les questions relatives à la main-d'œuvre et à la mobilité de la main-d'œuvre. Les dirigeants ont approuvé la déclaration au CAVA, reconnaissant le CAVA comme un atout culturel et économique unique du Pacifique et appelant à une protection renforcée de ses origines pacifiques, de ses connaissances traditionnelles, de son identité culturelle et de son patrimoine. Cette déclaration vise à renforcer l'appropriation du CAVA par les populations du Pacifique, à accroître la valeur ajoutée et les débouchés commerciaux et à protéger les intérêts des producteurs et des communautés du Pacifique à mesure que le produit bénéficie d'une plus grande visibilité sur le marché international. Les dirigeants ont déclaré que ces déclarations constituaient une étape importante vers la sauvegarde des intérêts à long terme des producteurs de CAVA du Pacifique. En matière de pêche, les dirigeants ont reconnu que ce secteur a constitué également un atout stratégique du Pacifique Bleu et ont soutenu un examen progressif mené par les membres de l'évaluation de faisabilité du Fonds régional de développement de la pêche. Les travaux prendront également en compte des activités plus larges liées à l'initiative de Nouvelle-Bretagne orientale, ENBI, éclairée par le processus de l'Agence des pêches du Forum FFA. Les dirigeants ont souligné la nécessité d'une plus grande participation des pays du Pacifique tout au long de la chaîne de valeur de la pêche afin que les États membres puissent tirer davantage davantage du bénéfice économique des ressources halieutiques de la région. Ils ont déclaré que tout développement du fonds proposé des initiatives connexes devait se maintenir la propriété nationale, la responsabilité économique et un accès équitable tout en assurant la durabilité et la cohérence avec les mécanismes de gouvernance des pêches existants. L'objectif est de passer de la simple exploitation des ressources à une participation accrue des pays du Pacifique dans la transformation, la valorisation et d'autres maillons de la chaîne de valeur de la pêche. Les dirigeants du forum ont également approuvé la mise en place d'une réunion régionale des ministres du Travail en tant que mécanisme ministériel dédié au sein de la structure du forum. Ils ont également prouvé son analyse de rentabilité et sa charte ministérielle associée, tout en tenant compte de l'examen en cours dans le cadre de l'examen et de l'évaluation régionaux ERR. Les dirigeants ont déclaré que la gouvernance du travail et de la main-d'œuvre était devenue une priorité régionale stratégique avec des implications croissantes pour la résilience économique, la mobilité de la main-d'œuvre, le développement des compétences, la durabilité de la main-d'œuvre et la croissance inclusive. Cette nouvelle réunion vise à assurer un leadership politique engagé sur les questions relatives au travail et à la main-d'œuvre dans toute la région. Les dirigeants ont déclaré que cela viendrait compléter la réunion existante des ministres de l'économie du forum, FEMM, et la réunion des ministres du commerce du forum, FTMM, plutôt que de dupliquer le rôle. La FEMM continuera d'assurer la supervision de la politique économique régionale et l'intégration, tandis que la FTMM supervisera la politique régionale en matière de commerce et de mobilité de la main-d'œuvre. La réunion des ministres du Travail portera spécifiquement sur les priorités en matière de travail et de main-d'œuvre. Les dirigeants ont déclaré que ces trois mécanismes ministériels renforceraient la cohérence des politiques, la coordination régionale et la mise en œuvre des priorités en matière de ressources et de développement économique dans le cadre de la stratégie 2050 pour le continent Pacifique bleu. Les dirigeants du Pacifique sont exhortés à traiter la question de Bougainville en interne. Les dirigeants du Forum des îles du Pacifique, FIP, ont été exhortés à ne pas traiter le référendum de Bougainville comme une affaire régionale, les principaux responsables soulignant qu'il s'agit toujours d'un processus politique interne que la Papouasie-Nouvelle-Guinée doit résoudre. Le secrétaire général du PIF, Baron Waka, a déclaré que si l'accord de paix de 2019 a permis à Bougainville de dialoguer avec les instances régionales, il est prématuré pour le forum d'aborder la question du référendum au niveau régional. Les commentaires de Waka faisaient suite aux questions concernant la question de savoir si l'avenir de Bougainville avait été évoqué lors de la réunion des dirigeants après le dépôt des résultats du référendum au Parlement national de Papouasie-Nouvelle-Guinée le 27 août dernier. Ce dépôt intervient 7 ans après que 97,7% des Bougainvillais avaient voté massivement en faveur de l'indépendance. Les résultats du référendum n'ont pas encore été abordés par les dirigeants présents à cette réunion, a déclaré Waka. Je n'ai certainement pas entendu de discussion à ce sujet. Il est encore un peu tôt pour en parler. Nous avons une procédure donc à suivre. On ne se lève pas comme cela pour discuter de questions de souveraineté concernant les États membres et cela concerne la Papouasie-Nouvelle-Guinée. Le président du forum et président de Palau Solongalouip a réaffirmé que le PIF respecte la souveraineté de ses États membres, y compris la Papouasie-Nouvelle-Guinée, et a déclaré que l'agenda du Pacifique doit être piloté par les nations membres. Il s'agit véritablement d'une décision nationale de faire avancer les choses et nous comptons donc sur le Premier ministre pour diriger, a déclaré WIP. Il faut bien comprendre qu'un pays est membre du forum et si cela se produit à l'avenir, nous accueillerons avec plaisir tous les pays du Pacifique au sein de la famille. Mais surtout, il existe des procédures et nous les respectons ainsi et que la souveraineté de chaque pays. Le Premier ministre James Marape a confirmé à NBC News et que la question reste devant le Parlement et sera traitée en temps opportun compte tenu de la nécessité d'une délibération approfondie
1: dit sur toute décision historique. Nous avons un processus interne en cours, a déclaré Marapiché. Le moment venu, si la situation et le statut nécessitent d'être apportés à l'attention du forum, ces questions seront abordées. Les forums fonctionnent par nature de manière continue. Lorsque le forum est en pause, la direction de la Troïka, présidée par le président d'exercice, prend en charge toutes les questions administratives relatives aux enjeux régionaux. Les effets d'El Niño sur le Pacifique devraient se faire sentir jusqu'en 2027. L'Organisation météorologique mondiale, OMM, indique que l'intensification du phénomène d'El Niño entraînera des conditions exceptionnellement chaudes dans l'océan Pacifique tropical au cours des prochains mois. Dans sa dernière mise à jour, l'OMM indique qu'El Niño provoque déjà des perturbations et des ravages dus aux sécheresses et aux inondations dans diverses parties du monde, notamment dans le Pacifique, et devrait atteindre son apogée vers la fin de cette année. Ces impacts climatiques se poursuivront jusqu'en 2027. Plusieurs pays du Pacifique subissent de graves sécheresses en raison des conditions météorologiques actuelles. Les données publiques par l'OMM montrent qu'une importante accumulation de fumée provenant des feux de forêt indonésiens, notamment dans la province de Papouasie du Sud, a franchi les frontières pour atteindre les pays voisins, dont la Papouasie-Nouvelle-Guinée et la Malaisie. Alors que l'OMM conseille aux pays de la région d'accorder une attention particulière aux prévisions et aux services météorologiques, le secrétaire général de l'ONU, Antonio Guterres, a lancé un avertissement. Il a déclaré que les données scientifiques ne laissent aucun doute sur le fait que la planète se trouve en territoire inconnu et que ce territoire est en train de se réchauffer. Guterres a déclaré que la température de la surface de la mer augmente, soulignant que le monde se trouve dans une zone dangereuse de phénomènes météorologiques extrêmes. La course qui s'engage désormais est celle entre la montée des risques et notre engagement à agir pour le climat et protéger les populations. Nous devons gagner cette course, a-t-il déclaré. Les dirigeants du Pacifique intensifient leurs efforts en matière de climat et de gestion des catastrophes avant la COP31 et approuvent un commissaire aux énergies renouvelables alors que la lutte contre le changement climatique s'intensifie. Les dirigeants du Forum des îles du Pacifique ont renouvelé leur appel à une action climatique mondiale urgente, soutenant une initiative régionale plus forte pour maintenir le réchauffement climatique à 1,5 degré Celsius, obtenir d'abord de financement climatique et préparer les pays du Pacifique à l'aggravation des sécheresses, aux phénomènes météorologiques extrêmes et autres catastrophes. Dans leur communiqué des dirigeants de 2026, les responsables du forum ont réaffirmé que les changements climatiques demeurent la plus grande menace pour la sécurité, les moyens de subsistance et le bien-être des peuples du Pacifique. Ils ont déclaré que l'action mondiale devait être conforme aux meilleures données scientifiques disponibles et ont approuvé la poursuite des travaux dans le cadre du partenariat du Pacifique pour la COP31 et par les envoyés du Pacifique à la COP31. La campagne régionale se concentrera sur 4 priorités. Maintenir le réchauffement climatique à 1,5 degré Celsius, améliorer l'accès au financement climatique, renforcer le lien entre océan et climat et consolider la voix et le leadership du Pacifique. Les dirigeants ont également déclaré qu'une déclaration de haut niveau issue de la région des dirigeants du Pacifique en amont de la COP31 serait importante pour créer une dynamique politique avant la COP31. Les dirigeants ont souligné l'opportunité offerte par les réunions pré-COP31 du Pacifique impliquant Fidji, Tuvalu et l'Australie de faire pression sur la communauté internationale pour qu'elle reconnaisse la situation particulière des petits insulaires en développement PUD et des pays les moins avancés. Ils ont indiqué que ces réunions permettraient de réaffirmer la demande collective du Pacifique en faveur d'une action climatique ambitieuse. Les dirigeants ont également approuvé la déclaration de Belaouf pour une action climatique urgente et inclusive afin de maintenir le réchauffement climatique à 1,5 degré Celsius, renforçant ainsi la position politique de la région sur le changement climatique. Par cette déclaration, les dirigeants du forum ont réaffirmé leur engagement envers l'objectif de température de 1,5 degré Celsius fixé par l'accord de Paris et ont appelé à une action internationale la plus rapide. La déclaration appelle à une action climatique urgente, à une meilleure reconnaissance du lien entre l'océan et le climat, à une transition plus rapide des énergies fossiles vers les énergies renouvelables et un meilleur accès au financement climatique. Les dirigeants ont également souligné la nécessité de donner la priorité à l'atténuation du changement climatique et ont déclaré que l'océan et les forêts du Pacifique constituaient des puits de carbone mondiaux essentiels. Ils ont noté que Tuvalu accueillera la deuxième conférence internationale sur la transition énergétique hors des combustibles fossiles en avril 2027. Les dirigeants du forum ont également approuvé le pacte du Pacifique sur l'égalité des sexes et l'action climatique, reconnaissant le rôle moteur des femmes du Pacifique contre le changement climatique. Le pacte représente l'engagement politique public de la région à piloter et accélérer la mise en œuvre du plan d'action de Belém pour l'égalité des sexes dans le Pacifique. Les dirigeants ont déclaré qu'ils soutiendraient des actions, des financements et une mise en œuvre tenant compte des questions de genre en matière de climat dans toute la région. Cette approbation inscrit le leadership, la participation et l'accès des femmes au financement climatique au cœur du programme climatique plus large du Pacifique. Le communiqué a réaffirmé le rôle du Front vert pour le climat FVC en tant que partenaire climatique clé pour le Pacifique. Les dirigeants ont appelé à une troisième consultation adéquate et opportune du Front vert pour le climat et un meilleur accès au financement climatique pour les petits états insulaires en développement. Ils ont également plaidé pour un engagement plus fort auprès des mécanismes de financement régionaux, notamment le mécanisme pour la résilience du Pacifique afin de répondre aux besoins climatiques croissants de la région. Le PRF a été identifié par les dirigeants du forum comme la priorité d'investissement la plus importante du Pacifique en matière de financement climatique et est en cours de développement en tant que mécanisme dirigé par le Pacifique pour fournir un financement de la résilience plus proche des communautés. Les dirigeants du forum ont également convenu de renforcer la coordination régionale en matière d'énergie renouvelable. Ils ont plaidé pour un accroissement des investissements dans l'ensemble de la zone Pacifique Bleu afin d'accélérer la transition de la région vers l'abandon des énergies fossiles. Afin de soutenir le leadership et la mise en œuvre au niveau régional, les dirigeants ont approuvé le mandat d'un commissaire aux énergies renouvelables. Le poste sera basé à la communauté du Pacifique CPS avec une double obligation de rendre compte à la CPS et au secrétariat du forum des îles du Pacifique. Cet accord reflète le mandat régional du nouveau poste et vise à renforcer la mise en œuvre des priorités en matière d'énergie renouvelable. Les dirigeants ont félicité le Vanuatu pour son rôle dans l'adoption d'une résolution historique de l'Assemblée générale des Nations Unies, où saluant l'avis consultatif de la Cour internationale de justice sur les obligations des États en matière de changement climatique. La résolution encourage également les États à mettre en œuvre cet avis consultatif. Les dirigeants du forum ont déclaré qu'ils poursuivraient leur plaidoyer collectif pour protéger les droits, les intérêts, la souveraineté, l'avenir des peuples du Pacifique face à l'intensification des changements climatiques et de la montée du niveau de la mer. Le communiqué souligne également les inquiétudes croissantes concernant la probabilité accrue d'un épisode El Niño de forte ampleur. Les dirigeants ont déclaré que les pays du Pacifique doivent renforcer leur préparation et leur résilience, notamment en ce qui concerne la sécurité de l'eau, la sécheresse et d'autres phénomènes météorologiques extrêmes. Ils ont reconnu la valeur des initiatives menées par les pays du Pacifique, notamment le Pacific Resilience Facility, PRF, et Water Ready Pacific pour améliorer les prévisions, les systèmes d'alerte précoce et les mesures anticipatives. Les dirigeants ont également réaffirmé l'importance d'une approche globale et multi-risque en matière de résilience et de gestion des risques de catastrophe. Le communiqué soulignait en particulier les risques géologiques, notamment les séismes, l'activité volcanique et les tsunamis, comme étant des risques majeurs dans toute la région. Les dirigeants ont appelé à une meilleure intégration de ces menaces dans les systèmes régionaux d'alerte précoce, les cadres de préparation et des mécanismes de financement de la résilience. Les dirigeants du forum ont également noté le déploiement de l'initiative pour la mobilité climatique du Pacifique afin d'aider les pays membres à mettre en œuvre le cadre régional du Pacifique pour la mobilité climatique. Cette initiative fournira des connaissances et des données pour appuyer les politiques et la planification nationale et aider à traduire les engagements régionaux en actions nationales concrètes. Elle permettra également aux pays de renforcer leur capacité d'accès aux financements internationaux pour le climat afin de répondre aux enjeux de la mobilité climatique. Les décisions prises à Palau définissent un vaste programme régional liant diplomatie climatique, finances, énergie renouvelable et préparation aux catastrophes, alors que le Pacifique se dirige vers d'importantes réunions internationales sur le climat. Un groupe de Papouasie occidentale exhorte Jakarta à joindre le geste à la parole lors de sa visite à l'ONU. Un important groupe indépendantiste de Papouasie occidentale a remis en question l'affirmation de l'Indonésie selon laquelle la visite proposée du haut commissaire des Nations Unies aux droits de l'homme en Papouasie occidentale est en bonne voie. Le comité national de Papouasie occidentale, KNPB, exhorte l'Indonésie à joindre le geste à la parole concernant la visite proposée en fixant une date précise, en garantissant un accès réel et en instaurant un dialogue constructif. Cette décision intervient après que les pays mélanésiens ont exhorté Jakarta la semaine dernière à faciliter cette visite tant demandée ou à réexaminer le statut de l'Indonésie en tant que membre associé du groupe fer de lance mélanésien. Les pays membres du Forum des îles du Pacifique avaient formulé une demande en ce sens en 2019, mais celle-ci n'a toujours pas eu lieu malgré le conflit armé en cours et les violations des droits de l'homme dans la région de Papouasie sous administration indonésienne connue internationalement sous le nom de Papouasie occidentale. Au cours des années qui ont suivi, la frustration s'est accrue notamment parmi les pays mélanésiens face au refus persistant de l'Indonésie d'autoriser cette visite. En réponse à la déclaration faite la semaine dernière par le MSNG, le gouvernement indonésien indiquait à RNZ Pacifique que la visite se déroulait comme prévu sans donner plus de détails. Nous avons toujours des discussions constructives sur les questions jugées importantes par les autres membres du groupe multipartite et nous pouvons également confirmer que la visite proposée est sur la bonne voie, déclaré un porte-parole indonésien. Le porte-parole international du KNPB, Victor Yemo, a déclaré que pour le peuple papou, la déclaration de l'Indonésie selon laquelle la visite se déroule comme prévu doit maintenant se traduire par des actions concrètes et vérifiables. Si la visite se déroule comme prévu, nous demandons respectueusement quel est le calendrier et quelles dispositions pratiques sont prises et quand le commissaire pourra-t-il se rendre en Papouasie occidentale et dialoguer directement avec le peuple papou. La question est de savoir si le plus haut responsable des droits de l'homme des Nations Unies aura désormais un accès significatif et indépendant pour évaluer la situation générale des droits de l'homme. Yemo a déclaré qu'en Papouasie, le haut commissaire devrait pouvoir dialoguer librement avec les communautés autochtones, les victimes de violations des droits de l'homme, les personnes déplacées, la société civile, les églises, les défenseurs des droits de l'homme et les autres communautés touchées. Ces échanges devraient se dérouler sans intimidation, surveillance ni représailles et sans restreindre comprendre les personnes avec lesquelles les communautés peuvent dialoguer, ni les préoccupations qu'elles peuvent soulever. Le peuple papou ne demande pas à la communauté internationale d'accepter simplement son récit. Nous ne lui demandons pas non plus d'accepter simplement le récit de Jakarta, a déclaré Yemouf. Nous demandons aux Nations Unies de venir, d'écouter directement et d'évaluer la situation par elle-même. Tel est l'objectif d'une évaluation indépendante des droits de l'homme.
2: À l'instant, la rediffusion du journal du Pacifique par l'ami John Natanga. Les prochaines éditions autour du Pacifique, on va se donner rendez-vous lundi à partir de 15h sur les ondes. Il est 18h41, nous, on va continuer tranquillement, musicalement, pour terminer cette journée de programmation. Dans la foulée, je vous dévoilerai le programme établi par l'équipe pour la fréquence de nuit. En attendant, on repart avec Isleston et le titre Solomon Mary. Belle écoute!

Désolée. À l'instant, c'était chez mon ami Mourir les sirènes et sur le pont de Gaïn. De New Caledonia, tout simplement. Il est 18h55 sur Jido Radio. Je vous dévoile le programme établi par l'équipe pour cette fréquence de nuit prochaine sur les ondes. C'est parti. À 20h15, ce sera la rediffusion du radioservice que vous avez suivi à 17h05. À 21h, c'est Jessie Gop que vous retrouverez pour les éditions de la soirée. À 21h, 22h, à 22h, on continue avec la rediffusion de la boîte à partage réalisée ce matin par Nina Saint-Saul. Et enfin, à 1h du matin, on se retrouve en information avec la rediffusion des éditions de la soirée en Pays Ngoné, je le rappelle, avec notre équipe en délocalisation, Jessie Gop et Kenji Wiwan pour les éditions de la soirée. Enfin, pour clôturer la fréquence de nuit, à 2h du matin, ce sera la rediffusion des éditions de la mi-journée. Voilà pour le programme établi pour cette fréquence de nuit prochaine sur les ondes. Alors, demain matin, le lever d'antenne se fait par l'ami John Natanga, plutôt, qui passera le week-end avec vous. Et une petite information que je vous rappelle plutôt. Demain matin, sur la fréquence, les matinales se feront depuis le pays Ngoné avec Kenji Wiwan et Jessie Gop sur place pour la 36e foire du Pacifique au stade Ngoné.

au stade Tadourim. Du côté chef de Nengonesh, nous on termine cette journée de programmation avec Tissia et le titre Naufragé des îles.

Il est 19h, passé chez des 4 minutes sur la fréquence Radio Judo. Et on referme tout doucement cette journée. De programmation, mais également cette petite semaine sur Judo Radio. Pour la suite, ce sera avec la fréquence de nuit. Mais avant ça, comme toujours, on fait le retour au calme avec l'interlude d'Hélène.

Maintenant, je vais vous inviter à éloigner chez les écrans et les quelques pensées lourdes de cette soirée. Ensemble, on va pouvoir retourner au calme, mais c'est un moment aussi pour méditer, pour voyager un peu, à travers la lecture de quelques poèmes et de quelques écrits.

En ce soir d'11 septembre, je fais un hommage . C'était un 11 septembre, celui de l'an 2001. Au petit matin, 19 terroristes détournent 4 avions de ligne. Nous sommes à New York. 2 avions sont projetés sur les tours jumelles du World Trade Center à Manhattan et un 3e sur le Pentagone, le siège du département de la Défense, tuant toutes les personnes à bord et de nombreux autres travaillant dans ces immeubles. Les 2 tours du World Trade Center, dont les sommets culminent à un peu plus de 415 mètres de hauteur, s'effondrent moins de 2 heures plus tard, provoquant la destruction de 2 autres immeubles et provoquant aussi d'autres morts, d'autres blessés. Le 4e avion, qui vole en direction de la capitale fédérale, sans que l'on sache vraiment où va-t-il s'écraser. Il s'écrase en rase campagne à Shanksville, en Pennsylvanie, après que des passagers et membres d'équipage prévenus par téléphone de ce qui se passe alors tentent en vain d'en reprendre le contrôle. Ce soir, je fais un hommage. Cela fait 25 ans déjà. Et cette attaque était l'attaque la plus meurtrière de l'histoire du terrorisme. Elle marque durablement le début du 21e siècle. Ce soir avec vous, je vous présente Adam Zagajel, je m'excuse pour la prononciation, Zagajewski. Il était un grand poète, né en 1945, puis décédé en 2021. Grand poète, essayiste et romancier polonais, reconnu comme une figure majeure de la littérature contemporaine et du mouvement de la nouvelle vague polonaise. Il est aussi connu pour un de ses célèbres poèmes, Essayer de louer le monde mutilé, paru en 2002, en hommage de cet attentat. Ces attentats du 11 septembre 2001. Je vous partage ce soir Essayer de louer le monde mutilé, d'Adam Zagajewski. Excellente écoute à tous.

essayer de louer le monde mutilé. Souviens-toi des longues journées de juin et des fraises des bois, des gouttes de vin rosé. Les orties qui envahissent méthodiquement les fermes abandonnées des exilés. Tu dois louer le monde mutilé. Tu as regardé les yachts et les navires élégants. L'un d'eux avait un long voyage devant lui. Tandis que l'oubli salé attendait les autres. Tu as vu les réfugiés aller nulle part. Tu as entendu les bourreaux chanter joyeusement. Tu devrais louer le monde mutilé. Souviens-toi des moments où nous étions ensemble, dans une pièce blanche et où le rideau flottait. Retourne en pensée au concert où la musique flambait. Tu as ramassé des glands dans le parc en automne et les feuilles tourbillonnaient sur les cicatrices de la terre. Loue le monde mutilé et la plume grise qu'une grive a perdue. Et la douce lumière qui s'égare et disparaît et revient. Essayez de louer le monde mutilé d'Adam Zagajowski.

Je vous remercie, comme toujours, pour la fidélité, l'écoute, mais surtout le partage. Merci pour le voyage passé ensemble, merci pour la semaine passée ensemble, la journée passée ensemble. N'oubliez pas, ce week-end, ce sera avec l'ami John Natanga. Et surtout, notre équipe en délocalisation du côté du pays Ningoni. Avec la 36e Foire des Îles, en pays Ningoni. En tous les cas, ma journée se termine là. On se souhaite une excellente soirée, un excellent week-end. Sur la meilleure des fréquences, c'était Hélène. Et ici s'achève mon interlude.

Karen et Georges, ses parents. Raphaël, son frère. Christian et Béatrice. De Villers, ses grands-parents. Yves et Françoise. Sercombe, ses grands-parents. Sandrine, Jean-Luc, Valérie, Dimitri, Sylvie, Éric, Véronique et Laurent, ses tantes. Et oncle, Laurine et Liam, ses cousins et tous ses autres cousins et petits-cousins. Les familles de Villers, Martinet et Sercombe ont la douleur d'annoncer le décès. 2. Mathieu Sercombe, survenu ce 6 septembre 2026, dans sa 25e année. À l'occasion de ses obsèques, ses parents aimeraient que chacun puisse, suivant son souhait et ses possibilités, apporter une fleur blanche et porter une tenue colorée à son image. Ses petites attentions entièrement libres seraient pour eux une belle manière de rendre un dernier hommage à leur enfant. Merci à chacun pour sa présence, son soutien et ses pensées en ce moment si douloureux. L'organisation des obsèques vous sera communiquée ultérieurement. Je m'excuse pour les noms de famille que je vais peut-être écorcher. Pendant ma lecture, Monsieur Wania Siwele Repene, la famille Siwalifu à Nouméa, à la famille Kaï à Moulifou, Madame Wanapo Adel, Madame Jeyazé Vaillé, Kachucho Kaya, Holoué Mamate Unete à Uneta Lifou, Madame Saipo Kuyé, la famille Tijinapoum, Madame Waminia Pauline, Madame Tago Annick, Iwante Nipa, Inagoj, Kanyao, Lydia, Madame et Monsieur Imecheun Babo et ses sœurs, Monsieur Enechen, Machanyahuach, la famille Mene, Chesish et Chuna, à la famille Wamerengu. On nous prie d'annoncer le décès de Madame Siwa Chopa Newiwan, décès survenu ce 11 septembre 2026. Le deuil se fait à Dembéa-sur-Mer, au 5 rue Georges Cabar, Villa 99. Et cet avis est signé par Siwa Capier.

poursuivant son époux Michel, ses filles Laetitia et Olivia, ses beaux-fils Jean-Baptiste et Frédéric, ses petits-enfants, Emily Madison et Matthew, ses sœurs Lolita et Yolande, ont la douleur d'annoncer le décès de Madame O'Connor Chantal, survenue ce 10 septembre dans sa 72e année. La veillée se déroule au centre funéraire de Nouméa ce vendredi. La veillée a débuté à 17h pour s'achever à 20h. La reprise de la veillée aura lieu demain samedi 12 septembre de 7h à 11h. S'ensuivra une cérémonie religieuse à 11h15 en la chapelle du centre funéraire de Nouméa, suivie de l'inhumation à midi au cimetière du 4e kilomètre. Les familles Pio et Gambay ont la tristesse d'annoncer le décès de Monsieur Michel Pio, survenu ce mercredi 9 septembre. La veillée se tient au grand salon funéraire, l'ancien crématorium de Nouméa, à la morgue de Nouméa ce vendredi. La veillée s'achève à 19h30. Un hommage civil lui sera rendu demain, samedi 12 septembre à 8h15. Au grand salon funéraire de Nouméa, suivi de sa crémation au centre cinéraire de Nouméa. Conformément à la volonté du défunt, ni fleurs ni couronne. À son image, la douceur de vos sourires et la chaleur d'une communion partagée seront pour ses proches le plus précieux des réconforts. La famille remercie par avance toutes les personnes qui s'associeront à sa peine. Cet avis est signé par Pio Gambay, Bénédicte. Ses enfants, ses petits-enfants, Enroy, Erickson, Matthew et leur conjointe, ses arrière-petits-enfants ainsi que son frère, ont la douleur d'annoncer le décès de Madame Jamin, Gilberte et Denis, survenu ce jeudi 10 septembre à l'âge de ses 96 ans. Une veillée se tient actuellement à la morgue municipale de Moindou ce vendredi. La veillée s'achève à 20h pour reprendre demain. Ce samedi 12 septembre de 7h30 à 9h, suivi de l'inhumation au cimetière municipal de Moindou. Une empreinte de douceur, un océan d'amour, notre chère mémère est désormais en paix et son souvenir continuera de veiller sur nous. Aux familles Chiwaka, Pouaoui, Puyambout, clan et alliés, aux familles Poidialiwan, clan et alliés, on nous prie d'annoncer le décès de Monsieur Puyambout Moïse Baogan, dit Loké, survenu ce jeudi 10 septembre dans sa 53e année à la clinique Kwendomania. Le transfert du corps se fera demain, samedi 12 septembre, à partir de 16h au domicile familial. L'inhumation se fera ce dimanche 13 septembre en début de matinée à Tiwaka. La famille s'excuse auprès des familles des personnes qui n'ont pas été citées. C'est avec une immense tristesse et le cœur brisé que son épouse Bernadette, ses enfants Shirley et Hans, ainsi que ses petits-enfants Marc, Alexis, Maël, Noah, Marion et Neil, vous annoncent le décès de Monsieur Prévost Noël, survenu ce 9 septembre dans sa 75e année. Époux, père et grand-père aimant, il laisse derrière lui le souvenir d'un homme profondément attaché au sien, dont la présence et la générosité resteront à jamais gravées dans nos cœurs. Celles et ceux qui l'ont connu et apprécié sont invités à venir partager un dernier moment de recueillement et à lui rendre un dernier hommage ce samedi 12 septembre, demain, de 8h30 à 19h à la morgue municipale de Bouraille.
conformément à sa volonté et à celle de sa famille, il est demandé de s'abstenir de fleurs et de couronnes. La date est la cérémonie de crémation au centre funéraire municipal de Nouméa vous seront communiquées ultérieurement.

c'était la première partie avec la lecture des avis de décès. On continue et on enchaîne avec la deuxième partie et la lecture des communiqués.

Émanant de la province nord, elle informe la population de la reprise des permanences de l'assistante de services sociaux au CMS de Kouawa les mardis matins de 8h à midi. Au centre médico-commercial de Canala, entre les bureaux de l'aide médicale et l'EEC. Les mercredis matins, de 8h à midi. Les permanences débuteront à compter du 15 septembre 2026. Ce communiqué est signé par la secrétaire générale adjointe, Madame Babin Isabelle. Poursuivant, émanant du lycée chez Michel Rocard. Le lycée chez Michel Rocard de Pointe-Bout vous ouvre ses portes ce samedi 19 septembre de 8h30 à 16h. Au programme de la journée, accueil par les personnels de l'établissement et visite guidée du lycée chez des installations techniques, de l'internat, des plateaux sportifs et de l'exploitation agricole. Présentation des filières générales, professionnelles et technologiques. Du CAP au BTS relevant de l'enseignement agricole et de l'éducation nationale. Vente des produits de notre exploitation agricole et de produits confectionnés par les élèves. Démonstration, jeux, bingo, restauration sur place et un marché de producteurs et artisanat vous seront proposés. Des informations sur les modalités d'inscription et les bourses avec la présence de la maison de l'étudiant. Venez découvrir le lycée Michel Rocard, ses formations, ses équipes, ses élèves et son exploitation agricole. Ce communiqué est signé par le directeur de l'établissement, M. Samer El Hassan.

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0: Tyrion, Tyrion, comme on dit ici sur nos délégolés, Tyrion, Hélène, pour la bascule. Et oui, vous l'avez compris, elle vient de vous le dire, on vous retrouve sur le site de Tadourem pour cette 36e édition de la Foire des îles Loyauté et dans quelques instants, l'édition en direct depuis le site, en vous remerciant de votre fidélité.
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2: Bonsoir à tous, voici les titres de notre édition. 36e édition de la Foire des îles Loyauté qui bat son plat sur le site de Tadourem. Marée célèbre avec les autres îles, les produits, les savoir-faire et l'identité des îles Loyauté. Fête de la science, récréation avant l'heure à Pointe-d'Imier. L'école de Tiéti réussit son pari d'une matinée scientifique et citoyenne pour tous ses niveaux. Enfin, mine et énergie, Alcide Ponga, à l'écoute des communes minières du pays. Bozou, Kanaki, mon pays. Bozou, ke Buni Djengo, Noden Ningoni. Bienvenue du site de Tadourem en pays Néngoné où la 36e édition de la foire agricole et artisanale des îles Loyauté bat son plein. Aujourd'hui, donc, depuis ce matin, se tient cet événement et qui va durer jusqu'à dimanche. Le rendez-vous est installé sur le site de Tadourem. Et durant 3 jours, producteurs, artisans, exposants et délégations venues de Maré, Lifo et d'Ouvéa avec Tiga se retrouvent autour d'un même objectif, faire découvrir les richesses des îles et valoriser les savoir-faire locaux. Le thème émis cette année est « Comment vivre ensemble autour de sa culture ?» Sur les étals, fruits et légumes, produits agricoles, dont le produit phare l'igname. Également sont proposées les préparations culinaires, artisanales, traditionnelles et aussi à la restauration différents menus qui sont confectionnés avec les produits bien de Néngoné. La foire est l'occasion pour les visiteurs de découvrir et surtout de goûter aux produits des Loyautés et surtout d'ici, du pays Néngoné. Au-delà du commerce et de la mise en valeur des produits, cette foire est aussi un moment de rencontre et de partage. Chaque année, la foire change d'île et met à l'honneur à tour de rôle Lifou, Maré et Ouvéa avec la participation de Tiga. Un rendez-vous qui permet aux producteurs, artisans, pêcheurs et acteurs du monde rural de présenter leur savoir-faire et leur production. Mais la foire des îles Loyauté ne se résume pas aux produits locaux. Elle est aussi un moment de transmission et de partage autour de la culture et des traditions des îles. Il y aura des concours agricoles, des démonstrations culinaires, des rencontres avec les producteurs, également côté animation, des danses et l'animation musicale. Également sur place des ateliers de démonstration et d'initiation artisanale, comme d'ailleurs en fond sonore, une démonstration de greffage en fonte d'avocat avec les agents donc d'Arbre aux Fruits, qui est un des partenaires incontournables de cet événement. Pendant 3 jours donc à Tadourem, ici en pays Néngoné, les visiteurs sont ainsi invités à découvrir toute la richesse agricole et artisanale des îles. Une fête du terroir, mais aussi une occasion de faire vivre les savoir-faire et renforcer les liens entre les îles. Pour celles et ceux qui souhaitent rejoindre Marie ce week-end, les forfaits de transport et hébergement chez l'habitant ont également été mis en place. Une formule de 3 nuits et 4 jours, comprenant notamment le transport aller-retour avec le Betitio, hébergement, un buffet d'accueil et les transferts sur place. La 36e foire des îles Loyauté se poursuit donc jusqu'à dimanche à Tadourem, en pays Néngoné. 3 jours pour faire le plein de produits frais, découvrir les savoir-faire des îles, mais aussi partager un moment de convivialité au cœur de Marée. Les festivités de cet événement ont débuté ce matin avec la cérémonie coutumière, les coutumiers qui accueillent les différentes délégations venues ici à Tadourem. Écho.
3: Merci. Et je me tourne d'abord vers celui qui est au-dessus de nous pour lui dire merci. Merci pour cette journée. une journée agréable. La coutume, c'est la vie d'un peuple. C'est les traditions d'un pays. Voilà ce que c'est que la coutume. La vie d'un peuple et tradition d'un pays. Voilà ce que j'appelle la coutume. Merci, Monsieur le Président. Merci, les délégations d'Ouvéa et de l'IFU. Aujourd'hui, la parole nous est donnée par le texte qui dit ceci. Soyez toujours heureux. Et je rajoute Atadurem. Voilà la parole pour aujourd'hui. Soyez toujours heureux ici à Atadurem. Voilà, merci pour ce geste. On a écrit une histoire depuis 1990, la 36e édition aujourd'hui. Et je vous demande à la jeunesse de continuer cette histoire, de continuer d'écrire cette histoire, mais avec l'agriculture et la pêche. Merci pour toutes les délégations qui sont venues ici pour honorer cette 30e édition de la Foire des Îles. La Foire des Îles, c'est la porte. La Foire des Îles, c'est la joie. Et je me tourne maintenant vers vous, monsieur les élus, mesdames les élus. Nous sommes à la 30e édition. Mais le problème du transport se pose toujours. Comment doit-on faire pour que ce problème n'ait plus un problème? Voilà mon message. Et je répète, ici à Atadurem, on dit, soyez toujours joyeux. Atadurem, c'est Salangom. Voilà. Merci et que Dieu nous bénisse et qu'il nous garde. Pendant ces 3 journées que nous allons passer ensemble, il faut l'appeler qu'il soit parmi nous, parce qu'on peut se blesser s'il n'est pas là. Merci et que Dieu nous bénisse.
1: Voilà les 8 fêtes événementielles qu'on a créées. C'est le comité de foire qui a créé ces fêtes événementielles, parce que la foire des îles, c'est une fois tous les 3 ans. Et nous, on s'est dit que ben non, la dynamique nous dit qu'il ne faut pas attendre 3 ans. Et donc on a créé des mini-foires et on en est à notre 8e maintenant. Le dernier, c'est la fête du bœuf. Mais si la Bretagne, je connais Bouni Djengo, on est président du comité, on me croit Katien.
3: C'est 2 pieds de thier, quelques parfums venus de la seule usine des îles, Takon. Je vous dis merci. Merci d'être venu. En échange, voilà. Et n'oubliez pas, Atadurem, on appelle Salangom. Soyez toujours joyeux à Atadurem. Voilà. Merci, Monsieur le Président, Mesdames, Messieurs, Monsieur le Maire, les délégations. Voilà, c'est pour planter. Et je crois que 30 ans après, je sais pas, 5 ans après, il faut ramener les fruits. Il faut ramener les fruits de ces pieds de litchi. Merci et que Dieu encore une fois nous bénissons.
4: Avant de prendre la parole au nom du président de la délégation et les élus et puis toutes les délégations qui sont venues, d'abord ABC, je pense que dans les brefs propos tout à l'heure du président depuis 36 ans, on vous avait tout résumé, parce qu'il n'y a pas lieu de rajouter l'esprit et dans ce que vous avez dit. Donc c'est l'héritage que vous transmettez à la jeune génération qui aura la responsabilité de faire au moins ce que vous avez fait, de faire mieux que l'héritage que vous avez laissé. Donc, merci pour les paroles d'accueil, merci pour le geste d'accueil. Et au nom du président, des élus, des délégations, des syndicats, la communauté qui est arrivée ici, je vous dis un grand merci. Et puis cette foire s'inscrire dans la continuité de la dynamique que vous avez portée depuis 36 ans avec la collaboration des acteurs locaux. Et je pense que la foire des îles, je pense pour le couvert du président, doit rester une belle vitrine pour nous dans un contexte difficile où l'image des îles est un petit peu abîmée par les aléas du temps, les aléas de la vie de chez nous. Je pense qu'on est ici parce qu'on a des valeurs à faire valoir, à vendre à travers ce qu'on fait, les paroles qu'on véhicule. Merci d'avoir permis que cette opportunité soit l'espace pour faire savoir ce que nous sommes, ce que nous valons. Voilà. Parce que nous n'avons pas que des difficultés, des faiblesses, nous avons surtout des forces. Et la force, souvent, elle est cachée par l'arbre de la difficulté. Et je pense que notre président, de l'équipe, de tous les acteurs, relevons le défi de mieux faire ou de faire mieux l'existant, parce que l'existant, déjà là, il n'y a pas à réinventer les choses. Donc je m'étale un peu sur le propos, parce que c'est l'occasion qu'on me donne de le faire. Puis merci pour cette occasion, les paroles que vous avez prononcées, et pour l'accueil. Voilà, on va rester dans le mot de la fin du président. On va laisser cette journée, cette fête, ce week-end sous la main de celui qui guide nos pas et qui nous éclaire dans les décisions à prendre. Voilà, on l'a dit.

0: Voilà, c'était un chant donc interprété par les élèves de la maternelle de Netché. Après donc l'intervention de Monsieur Bolo pour la province des îles Loyauté, je vous propose à présent d'écouter un extrait de l'intervention de Madame Wali Ouhaïcha. Elle est deuxième vice-présidente de l'Assemblée de la province des îles Loyauté.
1: Une fête qui met à l'honneur le travail quotidien des agriculteurs, des pêcheurs, des artisans. Ces personnes qu'on ne voit pas, qui ne sont jamais mises en lumière, qui ne viennent pas faire de grands discours, mais qui se réveillent très tôt le matin pour nous nourrir, pour assurer cette souveraineté alimentaire, cette sécurité alimentaire dont on parle dans les grands discours politiques. C'est vous qui l'incarnez au quotidien. Lui, Monsieur le Président et tous les élus de la province des îles, de venir participer à cette fête. Le président, qui est ici aussi avec nous, a tenu à ce que la participation provinciale envers cette fête, envers les trois comités, soit toujours assurée. C'est vrai qu'on aurait voulu vous donner un peu plus, mais les temps sont durs, vous le savez. Nous sommes quand même très heureux d'être là. Et puis, de dire aussi que suivant ce qui a été dit tout à l'heure dans les discours, par rapport aux difficultés que notre province traverse, les difficultés notamment de transport, qu'il y a des discussions qui se font en ce moment et qui vont continuer à se faire, qu'il y a une commission du transport qui a été créée, cette nouvelle mandature. Je rappelle que, comme pour les comités de foire, les comités d'organisation, il y a aussi à la province une ancienne et une nouvelle équipe et que cette nouvelle commission va traiter en collaboration avec le gouvernement la question du transport, qui n'est pas une question qu'il faut traiter à la légère, et que le président du gouvernement qui est venu rencontrer les institutions de la province des îles a insisté sur ce schéma global du transport dans lequel tous les acteurs seront associés, toutes les institutions, tous les partenaires, toute la population, les collectifs sont associés parce qu'il faut réfléchir ensemble pour que les solutions qui sont amenées soient pérennes et que ce ne soit pas juste encore des petites mesures qu'on prend et qu'ensuite, 2 ans après, qu'il faut recommencer ou qu'on rencontre encore d'autres problèmes. Je voudrais encore, au nom de l'Assemblée de la province des îles, vous souhaiter à tous une très belle foire. Beaucoup de courage et des félicitations à tous les exposants qui ont traversé les mers, les airs aussi, pour venir participer à cette foire et lui donner cette envergure qu'elle a et qu'elle a toujours eu habituellement. Tioréon Mayaï.
0: Voilà, c'était donc Madame Wali Ouhaïcha, deuxième vice-présidente de la province des îles Loyauté. Les festivités se poursuivent ici sur le site de Tadouré, mon pays Néngoné, jusqu'à dimanche. Alors, si vous hésitez encore à venir, ne doutez plus, les étals sont bien achalandés. Donc, vous pouvez vous restaurer et faire le plein de produits locaux. Donc, venez ici à Tadourem, les Sinengonais et surtout la province des îles, les autres populations des autres îles vous attendent ici sur le site. Je vous le dis en titre, mobilisation générale pour les sciences. Ce vendredi matin à Pointe-d'Imier, les 118 élèves de l'école de Tieti ont participé à un concours d'expérimentation et de partage des savoirs du berceau de la maternelle au CM2. Une action concrète intégrée au dispositif territorial Récréascience. À la sortie des ateliers, Karine Grondin, la directrice de l'école publique de Tieti, a confié sa fierté et le sens de ce projet. On l'écoute.
2: Alors oui, c'est un bel événement qu'on a organisé là au sein de l'école. Donc, c'est un projet fédérateur de la direction de l'enseignement de la Nouvelle-Calédonie pour promouvoir les sciences au sein des écoles. Et ça nous permet de valoriser le travail qui est fait en sciences avec les enfants. Également, ça nous permet de faire venir les parents au sein de l'école. Et aujourd'hui, il fait beau à Tieti, les enfants, les enseignants, les parents sont au rendez-vous, les partenaires également, puisque nous avons inviter des associations comme le Centre d'initiation à l'environnement, l'association OOUT qui parle de la dératisation des îlots de la région. Nous avons la prévention routière qui est là. Nous avons également l'ASSNC pour ce qui est des problématiques des écrans ou de la bonne alimentation. Voilà, donc on a plein de partenaires qui sont venus nous rejoindre et ça se passe très très bien.
3: Alors, pouvez-vous nous expliquer comment on s'organise concrètement, je veux dire, avec les enfants? Je crois que c'est en trois rotations, donc c'est pas ça?
2: Oui, c'est ça. Alors, chaque classe a été séparée en trois groupes. Pendant qu'un groupe présente l'atelier devant sa classe, l'atelier qui a été préparé en amont pendant les semaines passées, et le troisième groupe visite les stands des partenaires qui ont été invités. Donc, on a une petite sirène qui retentit au bout d'une heure et on change. Voilà, ça fonctionne bien. Mais pas seulement, c'est aussi du sport. Donc, on a relié ça aussi aux sciences.

0: Voilà, donc un petit problème technique. Là, on entendra bien sûr dans nos prochaines éditions cette intervention de Madame Karine Grondin, la directrice de l'école publique de Tieti, qui a confié sa fierté, le sens de ce projet qui s'est déroulé aujourd'hui du côté de Pointe-d'Imier. Des propos recueillis donc par Naïda Wamaï. Retenir les leçons de science par l'action et le partage, le pari semble donc réussi pour l'équipe éducative de Pointe-d'Imier. Donc ce midi, les 118 scientifiques en herbe ont retrouvé le chemin de la cour de récréation, les yeux pleins de découvertes, et pour les plus grands, la fierté d'avoir transmis leur savoir aux plus petits.
1: Le rappel des titres.
0: On poursuit donc avec, comme je vous le disais en titre, une information du gouvernement de la Nouvelle-Calédonie. Le membre du gouvernement chargé des mines et de l'énergie, Alcide Ponga, poursuit ses déplacements dans les communes minières du pays. Après Thio et Kwawa, il était cette semaine à Wailou avant de se rendre ce vendredi à Canala. Et dès la semaine prochaine, le membre du gouvernement poursuivra sa tournée sur la côte ouest. Objectif, aller à la rencontre des maires, des autorités coutumières et des acteurs locaux pour écouter leurs préoccupations, mais aussi leur présenter l'état d'avancement des différents dossiers concernant le nickel, la métallurgie et l'énergie. Sur le terrain, les discussions portent notamment sur l'emploi et la formation des jeunes, les retombées économiques et l'activité minière, les infrastructures, l'environnement ou encore la diversification économique des communes minières. Car d'un bassin minier à l'autre, les réalités ne sont pas les mêmes. Le gouvernement souhaite donc mieux prendre en compte les attentes exprimées localement dans les réflexions engagées à l'échelle du pays. Autre sujet important, les retombées fiscales et l'activité minière et métallurgique. Alcide Ponga présente actuellement un travail de consolidation destiné à mieux identifier les différents dispositifs fiscaux, les contributions générées par la filière et surtout leur répartition. L'objectif est de disposer d'une vision plus précise de ce que représente réellement le secteur minier à l'économie calédonienne, mais aussi de mieux comprendre ce que revient aux communes et aux populations directement concernées. En parallèle, plusieurs autres chantiers sont ouverts, la compétitivité de la filière nickel, la réglementation minière, les enjeux sociaux, l'emploi local et la préparation de l'avenir des bassins miniers. Le gouvernement souhaite également poursuivre le rapprochement engagé avec l'Union européenne autour du nickel et des matières premières critiques. Les discussions pourraient déboucher sur la signature d'un mémorandum, un accord destiné à renforcer les coopérations et notamment dans les domaines de l'investissement, de la transformation, de la recherche, de l'innovation, des compétences et de la transition énergétique. Autre dossier au cœur des échanges, l'énergie, le coût de l'électricité, la sécurisation de l'approvisionnement, les énergies renouvelables et l'évolution des mix énergétiques sont les préoccupations qui touchent directement les communes, les populations, mais aussi l'industrie métallurgique. Pour Alcide Ponga, ces questions sont indissociables de l'avenir du nickel et du modèle économique calédonien. Cette démarche se veut donc durable. Après les communes de la côte ouest, la tournée se poursuivra sur la côte ouest, après la côte est donc. L'ambition affichée par le membre du gouvernement est de maintenir un dialogue régulier avec les communes, les autorités coutumières et les populations afin que les décisions concernant l'avenir du nickel et de l'énergie soient construites au plus près des réalités du terrain.

Voilà, c'est la fin de ce journal réalisé depuis le site de Tadoure Émission Pays Néguenais. Voici les titres, le rappel des titres, 36e, la 36e édition de la foire agricole et artisanale des îles Loyauté Bas-Saint-Plain, ici sur le site de Tadoure. Marée célèbre aussi les produits, les savoir-faire et l'identité des îles. Fête de la science, récréation, savant l'heure, c'est à Point-d'Imier. Aujourd'hui, l'école de Tiéti réussit son pari d'une matinée scientifique et citoyenne pour tous ses niveaux. Enfin, mine et énergie, Alcide Ponga, ministre au gouvernement, à l'écoute des communes minières du pays. Voilà, c'était notre journal réalisé en direct depuis le site de Tadoure Émission Pays Néguenais, où se déroule la 36e édition de la foire agricole et artisanale des îles de Loyauté. Merci d'avoir suivi. Merci à Kenji pour la partie technique. Je vous souhaite de passer une excellente soirée et on vous retrouve demain matin pour les matinales, toujours en direct du site de Tadoure à Néguenais. 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

0: Ben mon binôme, mon autre fée clochette n'est pas là pour ce vendredi et pour ce créneau, puisque ben comme excuse, hein, c'est qu'elle est tout simplement du côté de où elle est en voie de se diriger vers Ningoné, où se tient la nouvelle édition de la foire agricole sur Marais tout au long de ce week-end. On espère la voir également de l'autre côté du fil. Pendant ce créneau, elle nous parlera de comment est-ce que ça se passe du côté de Marais. En tout cas, je ne suis pas seule non plus. Puisque de l'autre côté de la vitre, donc côté régie, eh bien, aux commandes, vous êtes avec Nina. Et du côté de studio, en présentiel, on est avec Thomas. Thomas Abinoum, c'est bien ça?
1: Thomas Binoun, c'est bien ça.
0: Voilà, Thomas Binoun. Voilà. J'ai un peu de mal à prononcer, mais bon, ça va le faire. Hein, le temps que la conversation se fasse sur cet espace où on va parler d'un sujet bien spécifique pour ce vendredi, eh bien, ce sera un peu plus facile au fil de la discussion de prononcer votre nom de famille. Je m'excuse hein, si je l'ai bien entendu mal prononcé. Alors, comment allez-vous déjà ?
1: Ben, ça va très bien. Merci de me recevoir.
0: Alors, pour les auditrices et les auditeurs, n'hésitez surtout pas à parler un peu plus fort. Vous êtes climatologue auprès eh bien du service météo France NC, c'est ça ?
1: Oui, c'est ça. Donc, ouais, exactement.
0: Et la climatologie, en fin de compte, on parle beaucoup des prévisionnistes qui nous parlent du temps qu'il va faire eh bien, dans l'après-midi ou le jour suivant ou les prochaines journées. Mais eh bien, j'imagine que l'un ne se fait pas sans l'autre. Hein, donc la prévision ne peut pas se faire sans l'aide des climatologues. Votre rôle auprès du service météo ici au pays, c'est quoi?
1: Alors la climatologie, c'est assez vaste, on va dire. C'est plusieurs choses. C'est l'étude du temps passé, mais c'est aussi de la prévision. Mais c'est de la prévision sur des plus longues périodes. En fait, le climat, c'est quoi? C'est le suivi des régimes de temps. C'est savoir si on est plutôt sur des longues périodes sèches ou des longues périodes pluvieuses ou des longues périodes chaudes ou plutôt fraîches. Donc, voilà, c'est le suivi dans le long terme des grandes tendance de pluie, de température et de vent.
0: Alors là, ça peut aller jusqu'à combien? Le long terme, c'est quoi en termes de période?
1: Alors, il y en a plusieurs. On peut faire, par exemple, des prévisions saisonnières. Donc ça, ce sont des prévisions des tendances de pluie ou de température ou de vent sur des périodes de plusieurs mois. Donc là, par exemple, en septembre, on peut faire des prévisions qui vont jusqu'à la fin de l'année 2026. Alors, ces prévisions, évidemment, elles permettent pas de dire que, par exemple, le 14 octobre, il va pleuvoir et que le 15 novembre, il fera beau, non. Elles disent simplement que, au cours de ces prochains mois, par exemple, on va plutôt être sous une influence sèche. Mmh. Voilà, c'est-à-dire qu'on devrait attendre moins de pluie que d'habitude. Mais on n'est pas capable de dire que tel jour, il va pleuvoir ou tel jour, il va
0: voilà.
1: pas pleuvoir.
0: Vous n'êtes pas devin à ce point.
1: Non, c'est ça.
0: Alors, on se le disait entre amis, entre familles, qu'on commençait à se dire, OK, on va un peu enlever le pull, la veste, l'écharpe autour du cou. Aujourd'hui, particulièrement, la température a été un peu plus inférieure que la normale.
1: Alors oui, effectivement, et puis depuis quelques mois déjà, hein, depuis le mois de juin, on a des températures, et ça tout le monde, je pense, l'a bien ressenti, des températures assez fraîches. Alors bon, d'abord parce qu'on est dans la saison fraîche hein, de l'année, donc ça c'est normal que ce soit la période de l'année pendant laquelle on ressente ces températures les plus froides. Et puis aussi, on a une influence d'ordre climatique, c'est qu'il y a un phénomène climatique qui s'appelle le phénomène El Niño, qui se met en place sur le bassin Pacifique, qui se met en place pendant plusieurs mois durant. Alors ce phénomène, il s'est mis en place au cours de la saison fraîche, il est en train de croître, il va atteindre son intensité maximum en fin d'année 2026, et puis ensuite il va décliner doucement. Et ce phénomène El Niño, donc il y a une influence qui couvre l'ensemble de l'année 2026, eh bien lui, il tend à diminuer les températures. Et c'est pour ça que cette année particulièrement, on a bien ressenti la saison fraîche et on a tous eu, enfin à quelques exceptions près, puisque vous me disiez vous-même que vous aviez plutôt eu chaud, mais globalement, les gens ont bien ressenti la fraîcheur hein, cette année.
0: Alors, le phénomène El Niño, ce que l'on a appris quand on s'intéresse un tant soit peu aux différentes températures et saisons qui traversent notre beau pays, c'est le froid, c'est ça ?
1: Oui, tout à fait. Donc.
0: Et El Niño, c'est ce qui apporte toutes les températures en hausse.
1: Alors voilà, c'est ça. Donc je rappelle bien que ce sont... Oui, voilà, je rappelle bien pour aller à l'essentiel hein, que d'abord ces phénomènes El Niño et La Niña, ce sont des phénomènes qui se mettent en place avec une échelle annuelle. C'est-à-dire qu'il y a une année qui peut être sous l'influence d'El Niño et l'année suivante qui peut être sous l'influence de La Niña. Ou bien qui peut être sous aucune influence aussi. On peut être en situation neutre. C'est-à-dire que c'est ni La Niña ni El Niño. Mais ça, en tout cas, que ce soit l'un ou l'autre, ça va s'installer à l'échelle annuelle et ça se met en place à peu près pendant la saison fraîche et ça va durer, ça va couvrir toute la saison chaude. Et donc cette année, en 2026 et jusqu'en début 2027, on est sous l'influence d'El Niño. El Niño, c'est plutôt des températures plus fraîches, mais c'est aussi, et ça c'est important, des précipitations inférieures au normal, donc plutôt de la sécheresse. Et La Niña, c'est l'inverse. La Niña, c'est des températures plus élevées, donc on va avoir un peu plus chaud, des hivers plus doux, et puis des précipitations plus abondantes, notamment pendant la saison humide, où on peut avoir des fortes précipitations.
0: Alors, rapidement aussi, pour simplifier aussi dans la discussion, quels sont les facteurs qui font que on est plus sous influence de El Niño que de El Niña, et peut-être la période qui suit ensuite, l'année d'après, on est plus sur El Niña ou El Niña que El Niño ou neutre. Est-ce qu'il y a des explications comme ça dans vos études de climatologie qui explique rapidement ces influences?
1: Alors oui, bien sûr, il y a des explications. Principalement, c'est le fait qu'on va basculer dans La Niña ou dans El Niño. C'est remis en jeu chaque année et ça va dépendre de l'intensité des alizés qui soufflent le long de l'équateur. Donc quand ces alizés se renforcent, on va plutôt aller vers un épisode La Niña. Et quand les alizés, alors attention, hein, ce sont les alizés de l'équateur, ce sont pas les alizés qu'on reçoit chez nous au niveau de la Nouvelle-Calédonie, mais le long de l'équateur, on a aussi des régimes de vent continus qui soufflent d'est en ouest, c'est-à-dire des côtes de l'Amérique du Sud vers l'Asie. Donc, et là, on a un flux de vent continu, ce sont les alizés équatoriaux. Et bien, quand ces alizés faiblissent, voire qu'ils se renversent, qu'ils soufflent dans l'autre sens, et c'est ce qui s'est passé cette année, alors le phénomène El Niño va se mettre en place.
0: Donc, on a vu les températures se rafraîchir à partir de juin jusqu'à, on va dire, cette période. Là, en septembre, il va avoir une hausse dans les températures. Il va faire un peu, le retour des températures qui vont varier, permettant aux familles de s'exposer un peu plus au soleil, aller à la mer, aller se promener au grand air, sont en train de revenir. C'est ça, il va faire un peu plus chaud dans les prochains jours.
1: C'est ça. Donc là, on est en train de sortir de la saison fraîche. La saison fraîche, elle s'étend habituellement de juin à août. C'est-à-dire c'est les 3 mois de l'année pendant lesquels il fait le plus froid habituellement.
0: C'est court.
1: C'est court, oui, c'est une petite saison fraîche. Et ensuite, on va dire qu'à partir de novembre jusqu'à avril, on est dans la saison chaude. Donc là, il fait plutôt chaud. Mmh. Et entre les deux, donc c'est-à-dire au mois de septembre et octobre, on est dans l'intersaison, c'est-à-dire la période pendant laquelle on va être dans la transition entre les températures fraîches de l'hiver et les températures chaudes de l'été. Alors, en fonction des années, parfois, l'intersaison, elle va faire traîner un peu plus les températures fraîches. Ou parfois, au contraire, les températures chaudes vont revenir un peu plus tôt. Bon, eh bien, cette année, sous l'influence d'El Niño, qui a tendance à faire baisser les températures, on s'attend effectivement à avoir une intersaison un peu plus fraîche. C'est-à-dire que en septembre encore, et on le ressent d'ailleurs aujourd'hui, on retrouve pas encore vraiment de la vraie chaleur. Et donc, c'est vrai qu'on sort de la saison fraîche. Progressivement, on va aller vers des journées qui sont de plus en plus chaudes. Mais on peut s'attendre encore pendant tout le mois de septembre à avoir des journées où on supportera bien un petit pull.
0: Ok, donc c'est à partir de quel moment où ça devient un peu plus sérieux et il commence à faire un peu plus chaud, voire très très chaud, hein. On a connu des hausses de température, même ne serait-ce que en 2025 ou dans la période de l'été, il faisait particulièrement très très chaud. Donc à partir de quand là, on va commencer à se dire il va falloir se munir peut-être d'un ventilateur. Les vénards auront la clim. Et puis, sinon, il faudra avoir la bouteille douce, boire un maximum pour se sentir suffisamment bien. Donc, c'est à partir de quand qu'il faut se préparer à être bien sous ces températures un peu plus chaudes?
1: Alors, en fait, c'est une transition qui est progressive. C'est-à-dire D'accord. qu'on peut pas dire c'est à partir de telle date qu'il va faire chaud. Mais au fil des jours, on a des journées un peu plus fraîches, des journées un peu plus chaudes. Et en fait, au fur et à mesure qu'on va avancer dans le temps, qu'on va vraiment rentrer dans la pleine saison chaude, qu'elle sera en place, on peut dire à partir de décembre, en fait, c'est simplement qu'on va avoir de plus en plus de journées chaudes et de moins en moins de journées fraîches. Mais on a toujours cette alternance, hein, entre quelques journées fraîches et des journées chaudes. C'est juste que, on va avoir de plus en plus de journées chaudes. Mais sinon, les journées, on va dire la période la plus chaude de l'année, elle se situe au mois de janvier et février. Mais attention, ça n'exclut pas qu'en décembre, on puisse avoir des très fortes chaleurs aussi. Sauf qu'on a priori, on a plus de chances d'avoir des fortes chaleurs pendant les périodes de janvier, février, même mars. Hein. Mais voilà, décembre, ça n'exclut pas du tout qu'on puisse déjà avoir des grosses journées chaudes, comme on a connu par le passé, par exemple en 2024, où on a eu même un épisode caniculaire en décembre.
0: Alors Thomas Binoun, du fait d'être sous l'influence du phénomène El Niño cette année, ça signifie quoi exactement sur le quotidien ici pour les personnes qui habitent dans notre beau pays, en termes de est-ce que il y a ça altère vraiment puisqu'on connaît la période cyclonique, vous avez parlé de période un peu plus chaude, mais il y a ce phénomène El Niño qui fait une espèce de fluctuation, est-ce que je peux dire ça comme ça?
1: Oui, complètement, c'est exactement ça, c'est une fluctuation El Niño. On peut imaginer comme une vague qui passe, hein, sauf que là c'est pas une vague dans l'océan, c'est une grande vague dans l'atmosphère qui va passer sur plusieurs mois et qui va donc avoir une véritable influence. Donc on l'a vu sur les températures fraîchissent un peu, mais en réalité la plus grosse influence d'El Niño, c'est sur les pluies, sur les précipitations. Et El Niño va avoir tendance à assécher le climat en Nouvelle-Calédonie. Et ça, c'est quelque chose, malheureusement, qu'on a constaté déjà depuis quelques mois, puisqu'on a un déficit de précipitations. On a moins de pluie qu'on devrait en avoir en temps normal, en cette période de l'année. Et ce déficit de précipitations, ça fait déjà quelques mois qu'il est installé, et principalement sur la côte ouest et sur le nord de la Grande Terre, où on commence à avoir des difficultés de... on commence à avoir une véritable sécheresse qui est en place, avec une végétation qui est largement desséchée, des rivières qui commencent à être au plus bas, et avec un risque incendie qui ne va que croissant, qui est de plus en plus grand, et on l'a vu dernièrement malheureusement, c'est qu'on a déjà des incendies qui commencent à se propager, donc aujourd'hui qui touchent principalement le nord et l'ouest de la Grande Terre, sont les régions les plus sèches, mais avec ce phénomène El Niño qui va être présent jusqu'à la fin de l'année, on s'attend à ce que les précipitations soient déficitaires sur une large part du pays et que la situation de sécheresse s'étende à davantage de régions qu'uniquement le nord et l'ouest comme c'est le cas aujourd'hui.
0: Alors là, c'est le moment peut-être de lancer bien le petit mot d'appel au civisme, de faire attention quand, si vous êtes fumeur, de ne pas juste jeter votre cigarette par voilà, de l'éteindre tout simplement, hein, pour éviter que ça s'embrasse. Et peut-être aussi de dire aux gens quand ils font le champ, de faire attention, de contrôler pour que ça ne parte pas aussi en feu de brousse. C'est plein de petits gestes comme ça qui permettent de faire attention à notre végétation qui peut brûler un peu plus facilement dans cette période particulièrement de l'année, hein, c'est bien ça, hein.
1: Oui, exactement. Et on sait qu'en Calédonie, contrairement à d'autres pays où il y a des déclenchements naturels d'incendies, en Calédonie, c'est pas le cas. En Calédonie, tous les incendies, ils sont d'origine humaine. Alors, intentionnel ou non intentionnel, hein, et le plus souvent non intentionnel.
0: Oui, je pense.
1: C'est-à-dire qu'on fait un barbecue, on brûle un peu les herbes dans le champ ou dans le jardin, on jette un mégot, il n'y a pas une intention de nuire, mais ce feu qui a été créé par l'homme, il va se propager à un moment donné de manière incontrôlée et il va s'étendre. Et on sait qu'évidemment, on a une biodiversité exceptionnelle en Calédonie qui est fragile. Et quand le feu se propage, eh bien, il va détruire cette biodiversité. Et après, il faut des décennies avant qu'elle puisse se renouveler. Et souvent, ben, c'est la place après un incendie à des plantes qui sont envahissantes, des plantes qui peuvent pousser plus facilement, mais qui vont pousser aux dépens de la diversité écologique qu'on a en Calédonie. Donc, c'est vrai que l'incendie est très, très destructeur. Il est difficilement contrôlable dans certaines régions parce qu'on n'a pas des routes qui permettent d'accéder à nombre d'endroits. On sait aussi que la sécurité civile, elle dispose de peu de moyens pour lutter contre les incendies. Et donc, quand un incendie se propage, et plus encore en cette période de l'année où les alizés sont bien installés, rapidement, ça peut être assez désastreux. Et donc, c'est important pour ça que chacun soit bien conscient et attentif au risque que représente la moindre flamme allumée en cette période critique de l'année où le risque incendie devient très, très fort.
0: Et la période cyclonique, pour cette fin d'année 2026 jusqu'au début d'année 2027, est-ce que là aussi, du fait du phénomène El Niño, on peut observer certains changements, modifications?
1: Alors, il en existe, mais en fait, qui sont de moindre ampleur. On peut dire qu'ils sont peu significatifs. En tout cas, ce qui est important de dire surtout, c'est que la Nouvelle-Calédonie, qu'on soit en El Niño, qu'on soit en La Niña ou qu'on soit en situation neutre, elle est toujours exposée au risque de cyclone, pardon. Et donc c'est quelque chose qu'on peut pas prévoir longtemps à l'avance, les cyclones. On peut pas savoir si cette année on va avoir 4, 5 ou 0 cyclones, comme c'est arrivé il y a deux saisons. Mais en tout cas, le risque, il est toujours présent et il faut toujours y être prêt parce que, qu'on soit en El Niño ou La Niña, eh bien, à partir du moment où on va rentrer dans la saison cyclonique, c'est-à-dire à partir du mois de décembre jusqu'au mois d'avril, exceptionnellement jusqu'en mai même, on peut subir des cyclones.
0: Alors, vous avez parlé au début, Thomas, quand on a amorcé la conversation sur la climatologie, de prévision sur le long terme, pour donner quelques infos à nos auditrices, nos auditeurs qui nous écoutent, ce qui, en résumé, ce qui est prévu, j'ai envie de dire, mais bon, ça fait très programme, hein, dans la façon de l'annoncer. Mais ce que vous êtes en train de voir dans les signes de la climatologie, c'est quoi? C'est beaucoup de soleil, plus de pluie que de soleil, une alternance bien observée. Qu'est-ce qu'on peut dire? Donc, est-ce qu'il faut avoir son parapluie dans son sac?
1: Alors donc c'est bien une prévision, hein, n'ayons pas peur des mots, c'est effectivement ce qui est prévu. Et le mot prévision laisse place à l'incertitude aussi, mais quand on parle de prévision, donc ça veut dire que c'est le scénario le plus probable, ça ne veut pas dire que ce qu'on ne prévoit pas est exclu, qu'il n'arrivera pas, mais ce qu'on prévoit, c'est ce qui a le plus de chances de se produire. Alors maintenant, pour répondre à la question, qu'est-ce qu'on a prévu? Eh bien, on a prévu que pour les prochains mois et jusqu'au mois de novembre inclus, et peut-être même en débordant jusqu'à décembre, c'est que on devrait pas avoir beaucoup de pluie. Donc on devrait avoir beaucoup moins de pluie que d'habitude. Et donc la sécheresse qui est déjà engagée depuis quelques mois, malheureusement, elle devrait durer encore jusqu'au mois de novembre au moins. Et on espère que ça ne va pas déborder trop au-delà. Mais voilà donc la prévision pour les pluies. Pour les températures, en revanche, on s'attend à retrouver des valeurs de saison. Donc c'est-à-dire que progressivement, on va rentrer dans la saison chaude. Et là, on s'attend à avoir des températures qui vont remonter sensiblement par rapport à ce qu'on a connu dernièrement. Et donc,
0: C'est-à-dire, ça peut être des températures qui peuvent être en hausse jusqu'à combien de degrés?
1: alors, ça dépend des endroits en Calédonie, puisqu'il y a une petite variation. La côte ouest est plus chaude, hein, que la côte est, qui est plus végétalisée. Mais en saison chaude, on peut avoir des températures en journée qui vont dépasser les 30 degrés pendant les belles journées, les journées très ensoleillées. Ça, c'est quelque chose qui est assez fréquent en été. Et puis surtout, c'est des nuits qui vont être beaucoup plus douces. Là, on a eu des températures pendant la nuit qui ont pu descendre en dessous, alors selon les régions, hein, qui ont pu descendre en dessous 10 degrés dans certaines régions, certaines régions très fraîches, en dessous 15 degrés dans d'autres communes. Donc là, pour les prochains mois, on va repasser sur des températures nocturnes qui devraient être supérieures à 20 degrés. Donc typique de la saison chaude, hein. Donc c'est quand même des températures beaucoup plus agréables la nuit. Enfin, selon les personnes, certains trouvent ça trop chaud, mais des températures en tout cas la nuit beaucoup plus douces, hein, beaucoup plus supportables. Et puis des températures en journée, elles, qui peuvent être pour le coup inconfortables parce que c'est trop chaud.
0: Voilà, donc ce sont les prévisions. Évidemment, comme vous le disiez il y a quelques instants, il peut y avoir des changements. C'est vrai qu'on a tendance à râler. Ah, ils ont dit qu'il y allait avoir un beau soleil, il pleut. Donc, quelque part, j'ai envie de dire qu'il pleuve ou qu'il fasse soleil, que soyons juste heureux. Est-ce que le fait de. Alors, j'ai envie de dire aussi, est-ce qu'il faut planter des arbres, plantons des arbres pour moins de béton, peut-être, pour être quand même assez. On ombrage, ça c'est important aussi, hein.
1: Alors oui, tout à fait. Ben, plantons ben voilà, les arbres, c'est la nature, c'est la vie, et donc plantons-en toujours plus, hein, évidemment. Et vous l'avez dit très bien. Aujourd'hui, on fait face à un phénomène qu'on connaît de mieux en mieux, qu'on comprend de mieux en mieux, qui est le réchauffement climatique. Et ça se traduit par quoi? Ça se traduit par le fait que chaque année qui passe, il fait toujours plus chaud. Et ça, on l'observe très bien avec nos instruments de mesure. Et depuis à peu près 70 ans qu'on fait des mesures continues en Nouvelle-Calédonie, eh bien, on voit que la température n'a cessé d'augmenter. Et surtout, qu'en saison estivale, eh bien, on a des canicules qui sont, ou plutôt des épisodes de forte chaleur qui sont de plus en plus fréquents et de plus en plus intenses. Et le fait d'avoir de la végétation, le fait de végétaliser les villes, eh bien, ça tend à diminuer la température dans les villes. C'est-à-dire là où les populations sont concentrées, là où on a eu tendance à construire, à bétonner, eh bien, maintenant, c'est important de renverser cette
0: Cette
1: tendance
0: tendance.
1: et de végétaliser les villes, parce que la végétation fait chuter les températures. Et elle les fait chuter pas de quelques dixièmes de degré. Elle les fait chuter. Ça, des expériences ont été faites dans certaines villes. C'est-à-dire entre un environnement qui est entièrement bétonné et un environnement de ville, un environnement urbain dans lequel il y a du goudron, des immeubles, mais aussi des arbres qui apportent de l'ombre, eh bien, on peut avoir des différences de température qui dépassent 5 degrés. Donc c'est énorme et ça permet évidemment aux populations de vivre beaucoup plus confortablement dans les milieux urbains.
0: Moi, je vous remercie, Thomas, d'avoir été notre invité, d'avoir répondu par la positive et d'être là en présentiel avec nous. C'est la coutume à Djido, hein, de remettre à notre intervenant, eh bien, le choix, la possibilité de formuler la conclusion. Eh bien, les derniers mots vous appartiennent pour cette interview qui vient juste de se réaliser.
1: Eh bien, je vous remercie aussi pour l'invitation. Je vais souhaiter une bonne journée à tous les auditeurs. Et puis, pour le mot de la conclusion, je vais souhaiter aussi à chacun de passer des beaux mois à venir sous un temps qui devrait être dominé par le beau temps et donc la bonne humeur.
0: Merci à vous. Allez aux arbres, citoyens.

Aux armes, citoyens. Yannick Noah, vous êtes sur la boîte à partage et nous étions avec Thomas Binoun, climatologue au centre météo NC ici au pays. Il est venu un peu nous raconter le changement de température, puisque ça y est, on est en train de refermer petit à petit le volet frais pour aller vers la saison chaude sous l'influence, hein, comme il a bien annoncé, sous l'influence du phénomène El Niño. En tout cas, à l'approche d'épisodes de forte chaleur, hein, ça c'est une communication de l'institution gouvernementale par l'intermédiaire de sa direction des affaires sanitaires et sociales, DAS. On rappelle des gestes essentiels à adopter pour se protéger et protéger ses proches. Les fortes chaleurs peuvent avoir des conséquences importantes sur la santé, en particulier pour les personnes les plus vulnérables. Il est donc essentiel d'adopter les bons réflexes, de rester vigilant et de veiller sur son entourage. Il vous faut fermer les volets et les rideaux des fenêtres exposées au soleil, hein, dans votre habitat. Gardez les fenêtres fermées lorsque la température extérieure est supérieure à celle de l'intérieur. Il vous faut aérer le logement tôt le matin ou tard le soir. Limitez les sources de chaleur, lumière électrique, appareils électroménagers, etc. Et si votre logement est difficile à rafraîchir, privilégiez un lieu frais ou climatisé, centre commercial, bon voilà, sans achat compulsif bien sûr, cinéma, ça c'est pas mal, lieu public ou domicile de proche ou aux proches du domicile, hein. Et puis bon, bah, l'idéal, hein, c'est d'aller dans un endroit où il y a quand même des arbres. En voiture, aérée et climatisée régulièrement l'habitacle, ne laissez jamais un enfant, ah ouais, un enfant ou un animal seul dans une voiture, même pour quelques minutes. Buvez régulièrement de l'eau, même sans avoir soif, environ 1,5 à 2 litres par jour. Et sauf indication, contre-indication médicale, privilégiez les aliments riches en eau, notamment les fruits et les crudités. Il y en a une qui est pas mal, c'est la Christophine, comme on l'appelle chez nous, c'est, ou la chouchoute, hein, comme on l'appelle chez nous. Privilégiez les aliments riches, les fruits, les légumes, évitez l'alcool, ainsi que les boissons très caféinées ou très sucrées qui peuvent favoriser la déshydratation. Prenez des douches fraîches plusieurs fois par jour. Alors là, j'ai un petit conseil. Si vous êtes de nature, ça c'est mon cas, j'ai très souvent, j'ai chaud avant tout le monde parce que on n'est pas égaux, comme le disait le climatologue. Face aux températures, il y a des personnes un peu plus frileuses que d'autres et des personnes qui souffrent un peu plus de la chaleur. Alors si vous faites partie de cette deuxième catégorie, il y a un truc qui marche hyper bien que j'ai commencé à expérimenter et c'est de la balle. Si vous prenez une petite serviette ou même un t-shirt qui traîne par là et puis vous l'humidifiez régulièrement et vous le mettez à la base de votre cou et vous allez voir tout de suite, ça va rafraîchir tout votre corps. Il faut veiller particulièrement à l'hydratation des nourrissons en leur proposant fréquemment de boire. Et puis, Nga et Ao, Roi, Nana, aussi des fois, hein, ils oublient de boire. Alors, n'hésitez pas à aller leur en proposer. Et puis, en cas de doute, hein, ce que vous faites, c'est que vous demandez conseil aux professionnels santé. Alors, je sais, on est tous des hyperactifs et puis dès que le week-end arrive, on a envie d'aller de-ci, de-là, par-ci, par-là, prendre la voiture, monter en brousse, redescendre sur Nouméa. Essayez quand même de limiter les activités en extérieur, à l'intérieur. Il faut rester à l'intérieur pendant plusieurs heures et surtout quand la chaleur est à son top, j'ai envie de dire. Et si vous êtes du style à vous dire « je vais aller me baigner pour me rafraîchir », favorisez les premières heures du jour, comme ça vers 9h, 10h, vous pouvez comme ça décoller, retourner à la maison, vous mettre au frais et revenir quand le soleil redescend.
Si vous devez sortir, ben voilà, voilà, c'est pas moi qui le dis, hein, c'est la com du goût. Vous privilégiez le matin ou la soirée et recherchez les endroits ombragés. Portez un chapeau ainsi que des vêtements légers et de couleur claire, ample les vêtements. Même si on aime se la jouer à me queen ou à me king, ben là, on va plutôt aller vers les cervelles et les choses bien amples. Évitez les efforts physiques intenses, notamment le sport, le jardinage ou le bricolage aux heures les plus chaudes. Puis ben, on parlait de Aonger, Huahuanene, ben, il faut une attention particulière à nos anciens. Qui des fois sont isolées en situation de handicap ou dépendantes. Prenez régulièrement de leurs nouvelles, notamment lorsqu'elles vivent seules. Proposez votre aide pour les accompagner dans les gestes essentiels. Veillez à ce qu'elles puissent s'hydrater et se maintenir au frais. Et en cas de chaleur qui peut entraîner différents symptômes, grande fatigue, maux de tête, étourdissement, nausées. En cas de symptômes ou de doutes sur l'état de santé d'un proche, contactez rapidement un professionnel de santé. Tout au long de la journée, eh ben, la bouteille d'eau à proximité. Et puis quand vous revenez à la maison après une large journée, vous avez dû aller faire de la paperasse administrative, vous êtes allé d'un bureau à l'autre et tout, eh ben, quand vous revenez, pendant 5 minutes, vous allongez sur votre lit et vous essayez de mettre vos jambes contre le mur. Vous surélevez vos jambes pour ramener la circulation. On fait comme ça. Ah ben voilà.

La boîte à partage, c'est le lundi, le mercredi, le vendredi de 9h15 à 9h55. Vous avez la possibilité de vous envoyer juste un petit mot à une boîte mail accueil@rdk.nc, kenji@rdk.nc, Kenji qui est sur Ningoné et qui va être vos yeux, vos oreilles tout au long de ce week-end pour la 36e édition de la foire agricole. Je pensais l'avoir, mais bon, je pense qu'ils sont en train d'installer le

86 00 76 ou 85 43 32 85 43 32. C'est ce dimanche 13 septembre, l'assiette elle a 1000 francs. Et les bénévoles de Urgence Kanaki seront présents au stand UKSPPF, Urgence Kanaki soutien prisonniers politiques et familles. Et les assiettes, et ben c'est quoi? Ben c'est du riz, du rôti de cerf et une salade verte, miam. Ou sinon du riz, du poisson, friture et de la salade verte et romiam. À la prison au marché solidaire, ce dimanche 13 septembre 2026. Il y a un vide-grenier également le 13 septembre de 7h30 à 11h30, 36 rue du 5 mai Magenta. C'est l'occasion de faire une bonne action en vendant ceux qui tiennent leur stand. Bah, mettre une partie de leur vente au profit des sans-voix. Les sans-voix, c'est qui? C'est cette association sauvetage et adoption des animaux des rues ici au pays. Alors pendant ce marché grenier exceptionnel, il y aura vêtements de femmes, hommes, enfants, bébés, aussi des livres, des CD, jeux, vaisselle, objets de décoration et bien plus encore. Aïel, marché bio. Marché bio, samedi 12 septembre de Dumbéa Nord à la Romerie, 198 route de Coé. Des animations proposées par Dominique Kuhn de 10h à 10h45, atelier plantes, comestibles et médicinales. 11h à 11h45, séance de Qigong. 13h30 à 14h, découverte de la rose porcelaine et ses usages. Et de 15h à 15h30, alors celui-là j'adore, atelier lacto-fermentation, boissons, légumes, kimchi. C'est le marché bio, c'est du côté du Nord. Il y aura un repas bio préparé par Food Forest, Connexion, un espace snacking, des artisans locaux, l'association Dumbéa Rivière. Et c'est organisé par Bio Calédonia.

0: Allez, allez, on va faire une petite pause musicale. Petite pause musicale et puis se retrouver dans quelques instants, hein, juste pour partager les dernières petites infos de ce jour. La pause musicale, voilà. Ah ben non, pas du tout. Pas de pause musicale. Elle doit être en train d'attendre derrière la porte du studio. C'est son heure. Allez, vous allez retrouver dans quelques instants, vous allez retrouver Gianni pour Freedom, les messages, les textos, les SMS, les dédicaces, les I love you, je t'aime. Voilà, c'est là, c'est le moment qu'il faut se lâcher. Et n'oubliez pas les jeux, bim bam boum. Moi, je vous dis à tout à l'heure sur Canal Info, Tal, Toul.
1: Il neige.

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0: Tyrion, Tyrion, comme on dit ici sur nos dénégolés, Tyrion, Hélène, pour la bascule. Et oui, vous l'avez compris, elle vient de vous le dire, on vous retrouve sur le site de Tadurem pour cette 36e édition de la Foire des îles Loyautés et dans quelques instants, l'édition en direct depuis le site, en vous remerciant de votre fidélité.
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2: Bonsoir à tous, voici les titres de notre édition. 36e édition de la Foire des îles Loyautés qui passe en place sur le site de Tadurem. Marée célèbre avec les autres îles, les produits, les savoir-faire et l'identité des îles Loyautés. Fête de la science, récréation avant l'heure à Pointe-d'Imier. L'école de Tiéti réussit son pari d'une matinée scientifique et citoyenne pour tous ses niveaux. Enfin, mine et énergie, Alcide Ponga, à l'écoute des communes minières du pays. Bozo, Kanaki, mon pays. Bozo, ke Buni Djengo, Noden Ningoni. Bienvenue du site de Tadurem, en pays Néngonais, où la 36e édition de la Foire agricole et artisanale des îles Loyautés bat son plein. Aujourd'hui, donc, depuis ce matin, se tient cet événement et qui va durer jusqu'à dimanche. Le rendez-vous est installé sur le site de Tadurem. Et durant 3 jours, producteurs, artisans, exposants et délégations venues de Maré, Lifou et d'Ouvéa, avec Tiga, se retrouvent autour d'un même objectif, faire découvrir les richesses des îles et valoriser les savoir-faire locaux. Le thème émis cette année est « Comment vivre ensemble autour de sa culture ?» Sur les étals, fruits et légumes, produits agricoles, dont le produit phare, l'igname. Également sont proposées les préparations culinaires, artisanales, traditionnelles, et aussi à la restauration, différents menus, qui sont confectionnés avec les produits bien de Néngonais. La foire est l'occasion pour les visiteurs de découvrir et surtout de goûter aux produits des Loyautés et surtout d'ici, du pays Néngonais. Au-delà du commerce et de la mise en valeur des produits, cette foire est aussi un moment de rencontre et de partage. Chaque année, la foire change d'île et met à l'honneur à tour de rôle Lifou, Marée et Ouvéa avec la participation de Tiga. Un rendez-vous qui permet aux producteurs, artisans, pêcheurs et acteurs du monde rural de présenter leur savoir-faire et leur production. Mais la Foire des îles Loyautés ne se résume pas aux produits locaux. Elle est aussi un moment de transmission et de partage autour de la culture et des traditions des îles. Il y aura des concours agricoles, des démonstrations culinaires, des rencontres avec les producteurs, également côté animation, des danses et l'animation musicale. Également sur place des ateliers de démonstration et d'initiation artisanale, comme d'ailleurs en fonte sonore, une démonstration de greffage en fonte d'avocat avec les agents donc d'Arbre aux Fruits, qui est un des partenaires incontournables de cet événement. Pendant 3 jours donc à Tadurem, ici en pays Néngonais, les visiteurs sont ainsi invités à découvrir toute la richesse agricole et artisanale des îles. Une fête du terroir, mais aussi une occasion de faire vivre les savoir-faire et renforcer les liens entre les îles. Pour celles et ceux qui souhaitent rejoindre Marée ce week-end, les forfaits de transport et hébergement chez l'habitant ont également été mis en place. Une formule de 3 nuits et 4 jours, comprenant notamment le transport aller-retour avec le Betitio, hébergement, un buffet d'accueil et les transferts sur place. La 36e Foire des îles Loyautés se poursuit donc jusqu'à dimanche à Tadurem, en pays Néngonais. 3 jours pour faire le plein de produits frais, découvrir les savoir-faire des îles, mais aussi partager un moment de convivialité au cœur de Marée. Les festivités de cet événement ont débuté ce matin avec la cérémonie coutumière, les coutumiers qui accueillent les différentes délégations venues ici à Tadurem. Écho.
3: Merci. Et je me tourne d'abord vers celui qui est au-dessus de nous pour lui dire merci. Merci pour cette journée. une journée agréable. La coutume, c'est la vie d'un peuple. C'est les traditions d'un pays. Voilà ce que c'est que la coutume. La vie d'un peuple et tradition d'un pays. Voilà ce que j'appelle la coutume. Merci, Monsieur le Président. Merci, les délégations d'Ouvéa et de l'IFO. Aujourd'hui, la parole nous est donnée par le texte qui dit ceci. Soyez toujours heureux. Et je rajoute « Atadurem ». Voilà la parole pour aujourd'hui. Soyez toujours heureux ici à Atadurem. Voilà, merci pour ce geste. On a écrit une histoire depuis 1990, la 36e édition aujourd'hui. Et je vous demande à la jeunesse de continuer cette histoire, de continuer d'écrire cette histoire, mais avec l'agriculture et la pêche. Merci pour toutes les délégations qui sont venues ici pour honorer cette 30e édition de la Foire des Îles. La Foire des Îles, c'est la porte. La Foire des Îles, c'est la joie. Et je me tourne maintenant vers vous, messieurs les élus, mesdames les élus. Nous sommes à la 30e édition. Mais le problème du transport se pose toujours. Comment doit-on faire pour que ce problème n'est plus un problème? Voilà mon message. Et je répète, ici à Atadurem, on dit, soyez toujours joyeux. Atadurem, c'est Sanangom. Voilà. Merci et que Dieu nous bénisse et qu'il nous garde pendant ces 3 journées que nous allons passer ensemble. Il faut l'appeler qu'il soit parmi nous, parce qu'on peut se blesser s'il n'est pas là. Merci, et que Dieu nous bénisse.
1: Voilà, les 8 fêtes événementielles qu'on a créées, c'est le comité de foire qui a créé ces fêtes événementielles, parce que la Foire des Îles, c'est une fois tous les 3 ans. Et nous, on s'est dit que, ben non, la dynamique nous dit qu'il ne faut pas attendre 3 ans. Et donc, on a créé des mini-foires et on en est à notre 8e maintenant. Le dernier, c'est la fête du bœuf. Mais si la Bretagne, je connais beaucoup de gens, le président du comité, on me croit à Katien.
3: C'est 2 pieds de thier, quelques parfums venus de la seule usine des îles, Takon. Je vous dis merci. Merci d'être venu. En échange, voilà. Et n'oubliez pas, Atadurem, on appelle Sanangom. Soyez toujours joyeux à Atadurem. Voilà. Merci, Monsieur le Président, Mesdames, Messieurs, Monsieur le Maire, les délégations. Voilà, c'est pour planter. Et je crois que 30 après, je ne sais pas, 5 ans après, il faut ramener les fruits. Il faut ramener les fruits de ces pieds de litchi. Merci et que Dieu encore une fois nous bénisse.
4: Avant de prendre la parole au nom du président de la délégation et les élus et puis toute la délégation qui sont venues, d'abord ABC, je pense que dans les brefs propos tout à l'heure du président depuis 36 ans, on vous avez tout résumé, parce qu'il n'y a pas lieu de rajouter l'esprit, on l'a, et dans ce que vous avez dit. Donc, c'est l'héritage que vous transmettez à la jeune génération qui aura la responsabilité de faire au moins ce que vous avez fait, de faire mieux que l'héritage que vous avez laissé. Alors, merci pour les paroles d'accueil, merci pour le geste d'accueil. Et au nom du président, des élus, des délégations, des syndicats, toute la communauté qui est arrivée ici, je vous dis un grand merci. Et puis cette foire s'inscrit dans la continuité de la dynamique que vous avez portée depuis 36 ans avec la collaboration des acteurs locaux. Et je pense que la Foire des Îles, je pense que le couvert du président doit rester une belle vitrine pour nous dans un contexte difficile où l'image des îles est un petit peu abîmée par les aléas du temps, les aléas de la vie de chez nous. Je pense qu'on est ici parce qu'on a des valeurs à faire valoir, à vendre à travers ce qu'on fait, les paroles qu'on véhicule. Merci d'avoir permis que cette opportunité soit l'espace pour faire savoir ce que nous sommes, ce que nous valons. Voilà. Parce que nous n'avons pas que des difficultés, des faiblesses, nous avons surtout des forces. Et la force, souvent, elle est cachée par l'arbre de la difficulté. Et je pense que, au nom du président et de l'équipe, de tous les acteurs, relevons le défi de mieux faire ou de faire mieux. L'existant, parce que l'existant, déjà là, il n'y a pas à réinventer les choses. Donc je m'étale un peu sur le propos, parce que c'est l'occasion qu'on me donne de le faire. Puis merci pour cette occasion, les paroles que vous avez prononcées, et pour l'accueil. Voilà, on va rester dans le mot de la fin du président. On va laisser cette journée, cette fête, ce week-end sous la main de celui qui guide nos pas et qui nous éclaire dans les décisions à prendre. Voilà, on l'a dit.

0: Voilà, c'était un chant donc interprété par les élèves de la maternelle de Netché. Après donc l'intervention de Monsieur Bolo pour la province des îles Loyauté, je vous propose à présent d'écouter un extrait de l'intervention de Madame Wali Ouhaïcha. Elle est deuxième vice-présidente de l'Assemblée de la province des îles Loyauté.
1: Une fête qui met à l'honneur le travail quotidien des agriculteurs, des pêcheurs, des artisans, ces personnes qu'on ne voit pas, qui ne sont jamais mises en lumière, qui ne viennent pas faire de grands discours, mais qui se réveillent très tôt le matin pour nous nourrir, pour assurer cette souveraineté alimentaire, cette sécurité alimentaire dont on parle dans les grands discours politiques. C'est vous qui l'incarnez au quotidien. Oui, Monsieur le Président et tous les élus de la province des îles, de venir participer à cette fête. Le président, qui est ici aussi avec nous, a tenu à ce que la participation provinciale envers cette fête, envers les trois comités, soit toujours assurée. C'est vrai qu'on aurait voulu vous donner un peu plus, mais les temps sont durs, vous le savez. Nous sommes quand même très heureux d'être là. Et puis, de dire aussi que suivant ce qui a été dit tout à l'heure dans les discours, par rapport aux difficultés que notre province traverse, les difficultés notamment de transport, qu'il y a des discussions qui se font en ce moment et qui vont continuer à se faire, qu'il y a une commission du transport qui a été créée, cette nouvelle mandature. Je rappelle que, comme pour les comités de foire, les comités d'organisation, il y a aussi à la province une ancienne et une nouvelle équipe, et que cette nouvelle commission va traiter, en collaboration avec le gouvernement, la question du transport, qui n'est pas une question qu'il faut traiter à la légère, et que le président du gouvernement, qui est venu rencontrer les institutions de la province des îles, a insisté sur ce schéma global du transport dans lequel tous les acteurs seront associés, toutes les institutions, tous les partenaires, toute la population, les collectifs sont associés parce qu'il faut réfléchir ensemble pour que les solutions qui sont amenées soient pérennes et que ce ne soit pas juste encore des petites mesures qu'on prend et qu'ensuite, 2 ans après, qu'il faut recommencer ou qui en rencontrent encore d'autres problèmes. Je voudrais encore, au nom de l'Assemblée de la province des îles, vous souhaiter à tous une très belle foire, beaucoup de courage et des félicitations à tous les exposants qui ont traversé les mers, les airs aussi, pour venir participer à cette foire et lui donner cette envergure qu'elle a et qu'elle a toujours eue habituellement. Tireon Mayai.
0: Voilà, c'était donc Madame Wali Ouhaïcha, deuxième vice-présidente de la province des îles Loyauté. Les festivités se poursuivent ici sur le site de Tadourem en pays Néngoné jusqu'à dimanche. Alors, si vous hésitez encore à venir, ne doutez plus, les étals sont bien achalandés. Donc, vous pouvez vous restaurer et faire le plein de produits locaux. Donc, venez ici à Tadourem. Les Sinengonais et surtout la province des îles, les autres populations des autres îles vous attendent ici sur le site. Je vous le dis en titre, mobilisation générale pour les sciences. Ce vendredi matin à Pointe-d'Imier, les 118 élèves de l'école de Tieti ont participé à un concours d'expérimentation et de partage des savoirs du berceau de la maternelle au CM2. Une action concrète intégrée au dispositif territorial Récréascience. À la sortie des ateliers, Karine Grandin, la directrice de l'école publique de Tieti, a confié sa fierté et le sens de ce projet. On l'écoute.
2: Alors oui, c'est un bel événement qu'on a organisé là au sein de l'école. C'est un projet fédérateur de la direction de l'enseignement de la Nouvelle-Calédonie pour promouvoir les sciences au sein des écoles. Et ça nous permet de valoriser le travail qui est fait en sciences avec les enfants. Également, ça nous permet de faire venir les parents au sein de l'école. Et aujourd'hui, il fait beau à Tieti, les enfants, les enseignants, les parents sont au rendez-vous, les partenaires également, puisque nous avons invité des associations comme le Centre d'initiation à l'environnement, l'association Ohout qui parle de la dératisation des îlots de la région. Nous avons la prévention routière qui est là. Nous avons également l'ASSNC pour ce qui est des problématiques des écrans ou de la bonne alimentation. Voilà, donc on a plein de partenaires qui sont venus nous rejoindre et ça se passe très très bien.
3: Alors, pouvez-vous nous expliquer comment on s'organise concrètement, je veux dire, avec les enfants? Je crois que c'est en trois rotations, donc c'est pas ça?
2: Oui, c'est ça. Alors, chaque classe a été séparée en trois groupes. Pendant qu'un groupe présente l'atelier devant sa classe, l'atelier qui a été préparé en amont pendant les semaines passées, et le troisième groupe visite les stands des partenaires qui ont été invités. Donc, on a une petite sirène qui retentit au bout d'une heure et on change. Voilà, ça fonctionne bien. Mais pas seulement, c'est aussi du sport. Donc, on a relié ça aussi aux sciences.

0: Voilà, donc un petit problème technique. Là, on entendra bien sûr dans nos prochaines éditions cette intervention de Madame Karine Grondin, la directrice de l'école publique de Tiéti, qui a confié sa fierté, le sens de ce projet qui s'est déroulé aujourd'hui du côté de Poindimier. Des propos recueillis donc par Naïda Wamaï. Retenir les leçons de science par l'action et le partage, le pari semble donc réussi pour l'équipe éducative de Poindimier. Donc ce midi, les 118 scientifiques en herbe ont retrouvé le chemin de la cour de récréation, les yeux pleins de découvertes, et pour les plus grands, la fierté d'avoir transmis leur savoir aux plus petits.
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0: On poursuit donc avec, comme je vous le disais en titre, une information du gouvernement de la Nouvelle-Calédonie. Le membre du gouvernement chargé des mines et de l'énergie, Alcide Ponga, poursuit ses déplacements dans les communes minières du pays. Après Thio et Kwawa, il était cette semaine à Wailou avant de se rendre ce vendredi à Canala. Et dès la semaine prochaine, le membre du gouvernement poursuivra sa tournée sur la côte ouest. Objectif, aller à la rencontre des maires, des autorités coutumières et des acteurs locaux pour écouter leurs préoccupations, mais aussi leur présenter l'état d'avancement des différents dossiers concernant le nickel, la métallurgie et l'énergie. Sur le terrain, les discussions portent notamment sur l'emploi et la formation des jeunes, les retombées économiques et l'activité minière, les infrastructures, l'environnement ou encore la diversification économique des communes minières. Car d'un bassin minier à l'autre, les réalités ne sont pas les mêmes. Le gouvernement souhaite donc mieux prendre en compte les attentes exprimées localement dans les réflexions engagées à l'échelle du pays. Autre sujet important, les retombées fiscales et l'activité minière et métallurgique. Alcide Ponga présente actuellement un travail de consolidation destiné à mieux identifier les différents dispositifs fiscaux, les contributions générées par la filière et surtout leur répartition. L'objectif est de disposer d'une vision plus précise de ce que représente réellement le secteur minier à l'économie calédonienne, mais aussi de mieux comprendre ce que revient aux communes et aux populations directement concernées. En parallèle, plusieurs autres chantiers sont ouverts. La compétitivité de la filière nickel, la réglementation minière, les enjeux sociaux, l'emploi local et la préparation de l'avenir des bassins miniers. Le gouvernement souhaite également poursuivre le rapprochement engagé avec l'Union européenne autour du nickel et des matières premières critiques. Les discussions pourraient déboucher sur la signature d'un mémorandum, un accord destiné à renforcer les coopérations et notamment dans les domaines de l'investissement, de la transformation, de la recherche, de l'innovation, des compétences et de la transition énergétique. Autre dossier au cœur des échanges, l'énergie, le coût de l'électricité, la sécurisation de l'approvisionnement. Les énergies renouvelables et l'évolution des mix énergétiques sont les préoccupations qui touchent directement les communes, les populations, mais aussi l'industrie métallurgique. Pour Alcide Ponga, ces questions sont indissociables de l'avenir du nickel et du modèle économique calédonien. Cette démarche se veut donc durable. Après les communes de la côte ouest, la tournée se poursuivra sur la côte ouest, après la côte est donc. L'ambition affichée par le membre du gouvernement est de maintenir un dialogue régulier avec les communes, les autorités coutumières et les populations afin que les décisions concernant l'avenir du nickel et de l'énergie soient construites au plus près des réalités du terrain.

Voilà, c'est la fin de ce journal réalisé depuis le site de Tadoure Émission Pays Néguenais. Voici les titres, le rappel des titres, 36e, la 36e édition de la foire agricole et artisanale des îles Loyauté Bas-Saint-Plain, ici sur le site de Tadoure. Marée célèbre aussi les produits, les savoir-faire et l'identité des îles. Fête de la science, récréation, savant l'heure, c'est à Point-d'Imier. Aujourd'hui, l'école de Thiéti réussit son pari d'une matinée scientifique et citoyenne pour tous ses niveaux. Enfin, mine et énergie, Alcide Ponga, ministre au gouvernement, à l'écoute des communes minières du pays. Voilà, c'était notre journal réalisé en direct depuis le site de Tadoure Émission Pays Néguenais, où se déroule la 36e édition de la foire agricole et artisanale des îles de Loyauté. Merci à votre suivi. Merci à Kenji pour la partie technique. Je vous souhaite de passer une excellente soirée et on vous retrouve demain matin pour les matinales, toujours en direct du site de Tadoure à Néguenais. Massionne.

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1: Le journal est tout d'abord les titres. Fête de la science, récréation, avant l'heure après dîner. L'école de Tieti réussit son pari d'une matinée scientifique et citoyenne pour tous ses niveaux. À Païta, la commune s'apprête à franchir une nouvelle étape dans la mise en place de son dispositif d'adressage. Et la Foire des Îles débute ce vendredi 11 au 13 septembre en Pays Néguenais. Un rendez-vous au cœur de notre culture, de nos traditions et de notre identité insulaire. Et dans la région Forum des Îles du Pacifique au Palaos, eh bien, l'Australie esquive la question sur l'intégration des insulaires du détroit de Torres au groupe Fer de Lance mélanésien lors d'une conférence de presse menée par Anthony Albanese et Pat Koro à Koror Palau. Bonjour à tous, bonjour Kanaki, bienvenue dans ce journal. Direction la province Nord, mobilisation générale pour les sciences ce vendredi matin à Poitiers. Les 118 élèves de l'école de Tieti ont participé à un parcours d'expérimentation et de partage des savoirs du berceau de la maternelle au CM2, une action concrète intégrée au dispositif territorial Récréation. À la sortie des ateliers, Karine Grondin, la directrice de l'école publique de Tieti, a confié sa fierté et le sens de ce projet. On l'écoute.
2: Alors oui, c'est un bel événement qu'on a organisé là au sein de l'école. C'est un projet fédérateur de la direction de l'enseignement de la Nouvelle-Calédonie pour promouvoir les sciences au sein des écoles. Et ça nous permet de valoriser le travail qui est fait en sciences avec les enfants. Également, ça nous permet de faire venir les parents au sein de l'école. Et aujourd'hui, il fait beau à Tieti. Les enfants, les enseignants, les parents sont au rendez-vous. Les partenaires également, puisque nous avons invité des associations comme le Centre d'initiation à l'environnement, l'association OOUT qui parle de la dératisation des îlots de la région. Nous avons la prévention routière qui est là. Nous avons également l'ASSNC pour ce qui est des problématiques des écrans ou de la bonne alimentation. Voilà, donc on a plein de partenaires qui sont venus nous rejoindre et ça se passe très très bien.
1: Alors, pouvez-vous nous expliquer comment on s'organise concrètement, avec les enfants? Je crois que c'est en trois rotations, non? C'est pas ça?
2: Oui, c'est ça. Alors, chaque classe a été séparée en trois groupes. Pendant qu'un groupe présente l'atelier devant sa classe, l'atelier qui a été préparé en amont pendant les semaines précédentes, eh bien, le deuxième groupe, lui, visite les ateliers des autres classes et le troisième groupe visite les stands des partenaires qui ont été invités. Donc, ça fonctionne bien. On fait des rotations d'une heure. On a une petite sirène qui retentit au bout d'une heure et on change. Ça fonctionne bien. On a vraiment ce domaine de la logique par la démarche scientifique, hein. Les essais, les hypothèses qu'on peut faire, les conclusions qu'on en tire après expérience, voilà. Donc ça c'est vraiment primordial au sein de la démarche scientifique d'expérimentation. Et également, vous avez raison, notre but c'est aussi de favoriser la prise de parole de nos petits élèves pour qu'ils soient de plus en plus à l'aise à l'oral devant un petit auditoire, quoi. Voilà.
1: Au niveau des thématiques, les sciences, justement, peuvent-elles aider ces jeunes citoyens à mieux comprendre leur quotidien dans le pays, et notamment au niveau déjà de la région, par exemple, Poitiers?
2: Oui, alors ça touche effectivement l'environnement, hein, au niveau de, par exemple, la dératisation des îlots, mais pas seulement, c'est aussi prendre soin de soi au niveau des écrans, de l'alimentation, du sport. Donc, on a relié ça aussi aux sciences et la prise de conscience de son environnement et des des problématiques actuelles, hein. C'est vraiment très lié aussi. Finalement, il parle de, ils ont tout un diaporama à expliquer sur la dératisation des îlots, parce qu'on a des îlots le long de la côte est là, en face de Tuo, Yengen, qui sont où il y avait énormément de rats, et donc ces problématiques-là sont expliquées aux enfants. Comment ils ont mis en place une lutte contre les rats, et ça leur permet également d'aborder tout ce qui est plastique jeté à la mer, qui arrive sur les îlots. Donc les bons gestes à avoir, hein, quand on est en mer ou quand on est sur les îlots. Également, tout ce qui est protection de l'environnement, sur les îlots, on va trouver des oiseaux qui font leur nid à même le sol, et donc il y a tout un balisage qui est fait. Donc là, on sensibilise les enfants à la protection de ces oiseaux également, et des geckos aussi qui peuvent habiter sur ces îlots.
1: Une dernière question, Madame la directrice. Je rappelle, Madame Grondin, que vous êtes la directrice de l'école publique de Thierry Poidimier. Si, une dernière question, si vous deviez résumer, le message serait quoi? Et puis, c'est une grande fierté quand même pour vous. Cette matinée d'expérimentation à Tieti, c'est quelque chose qui est important quand même, je veux dire, pour vous et pour, en tant que directrice de l'école.
2: Oui, tout à fait. Comme vous le dites, c'est une grande fierté pour nous d'avoir pu organiser ce grand événement dans notre petite école. On est très heureux que le temps soit avec nous, que les partenaires aient répondu présents, les parents d'élèves également, les enseignants se sont investis avec les élèves. Voilà, toutes les planètes étaient alignées, on va dire, pour qu'on ait un bel événement aujourd'hui.
1: Voilà donc Karine Grondin, la directrice de l'école publique de Thierry Poidimier. Retenir les leçons de science par l'action et le partage. Le pari semble donc réussi pour l'équipe éducative de Thierry Poidimier. Ce midi, donc, les 118 scientifiques en herbe ont retrouvé le chemin de la cour de récréation, les yeux pleins de découvertes. Et pour les plus grands, eh bien, la fierté d'avoir transmis leur savoir aux plus petits. Transport aérien, tension toujours vive autour du trafic aérien domestique à Ouvéa. Le collectif de coordination coutumière d'IAI maintient son veto face au gouvernement. Le mot d'ordre est clair. Pas de consensus, pas de décollage. Le collectif présidé par Apela Gop dénonce un coup de force du gouvernement. L'exécutif pensait avoir réglé la crise en obtenant le feu vert de la seule chefferie de Banouch, où se situe la piste. Une erreur de méthode selon le collectif, qui rappelle la règle d'ordre d'Ouvéa. Trois grandes chefferies, également une décision commune. Trois grandes chefferies égale une décision commune. Sur le fond, eh bien, la revendication historique reste intacte. Les protestataires refusent le transfert des lignes vers l'aéroport international de la Tantouta. Pour eux, eh bien, le maintien de la desserte historique vers Magenta est possible et non négociable. Le collectif se dit déterminé mais pacifique. Si les évacuations sanitaires et le fret restent autorisées, la reprise des vols réguliers d'Air Calédonie est désormais suspendue à une future table ronde politique avec les présidents du gouvernement et de la province des îles. Et comme je vous l'ai annoncé dans nos précédentes éditions, le préavis de grève qui devait toucher la direction de l'aviation civile ce vendredi 11 septembre a finalement été levé. Le syndicat SFAO-CFT annonce avoir obtenu du gouvernement un calendrier fixe des réunions de travail après plusieurs négociations avec la direction et les autorités. Ces discussions porteront sur quatre dossiers prioritaires pour les agents de l'aviation civile, la formation des techniciens de sécurité et de sauvetage sur les aérodromes, la santé au travail, l'accompagnement et la protection des agents, la gestion prévisionnelle des emplois et des compétences ainsi que l'attractivité des métiers techniques et la révision statutaire des corps TSEEAC et TSSCL. IA. Pour le syndicat, ces engagements constituent une avancée dans le traitement des revendications professionnelles et des situations jugées inéquitables. Et nous restons dans la région Djoubia-Kapoumé, du côté de Païta. À compter du 1er octobre, le projet entrera dans sa phase opérationnelle avec un objectif permettre de mieux identifier et localiser les habitations sur l'ensemble du territoire communal de Païta. Un dispositif qui doit notamment faciliter l'intervention des secours, mais aussi améliorer les services rendus à la population. Invité ce matin de notre émission Enquête de société, le maire de Païta, Antoine Romain, est revenu sur les enjeux et la mise en œuvre de son nouveau dispositif. On l'écoute au micro de Maurice Boisma.
0: Vous venez de présenter le dispositif d'adressage qui entrera dans sa phase opérationnelle à partir du 1er octobre. Très simplement, plutôt concrètement, qu'est-ce qui va changer pour les habitants ?
3: Alors, l'adressage, effectivement, c'est un peu l'actualité de cette semaine pour la commune de Païta. Mmh. L'adressage, d'abord, c'est une obligation légale qui nous est faite de se mettre en conformité sur cette question d'ici le 1er janvier. Alors bon, avec une certaine tolérance dans la durée de la mise en œuvre. Ce que ce n'est pas, c'est un changement des noms de rues de la commune de Païta. Aujourd'hui, rues, voies, etc., quasiment un peu plus de 75% de la voirie de Païta est déjà dénommée. Bien entendu, on ne changera pas le nom des rues de Païta. Mais aujourd'hui, les numérotations des habitations, des logements des administrés de Païta sont liées au cadastre. Ce qui n'est pas toujours très simple, très facile pour les uns et les autres de pouvoir s'y retrouver. L'idée là, c'est de mettre un système de façon plus efficace, plus cohérent, qui permette de identifier beaucoup mieux les domiciles des individus, des administrés de Païta. Alors, à quoi ça va servir ? Alors, ça va servir d'abord à avoir quelque chose de global sur l'ensemble de la commune de Païta. Je pense qu'on reviendra dans vos questions sur qui ça concerne. Ça concerne absolument tout le monde à Païta. L'idée, c'est quoi ? C'est de permettre, notamment lors de nécessités ou d'accidents, ce qu'on souhaite évidemment pas, au secours de pouvoir avoir une adresse très précise pour pouvoir se déplacer dans les meilleurs délais et pas tout d'un coup chercher chez qui on va s'il y a eu un accident à la maison, un accident à la personne, un feu ou des choses de ce type-là. Alors je pense évidemment au secours, donc à nos sapeurs-pompiers. Je pense également, j'en parlais tout à l'heure, à la gendarmerie, force de sécurité intérieure, à la police municipale, mais aussi pourquoi pas aux ambulances, aux VSL qui viennent se déplacer pour chercher des administrés. Ça c'est un point très important en termes de sécurité. C'est important également pour ce qu'on appelle les concessionnaires de pouvoir bien identifier l'endroit précis où habitent les administrés et en l'occurrence leurs clients. Alors quand je parle des concessionnaires, je parle de l'OPT, je parle de l'Enercal, je parle de la Calédonienne des Eaux, je parle de la commune. Je parle aussi éventuellement des services de l'État pour ce qui est lié à l'État civil, pour ce qui est lié aux cartes électorales. Donc tout ça permettra une amélioration de l'identification de l'endroit très précis où vivent, où habitent les administrés de Païta.
0: Justement, pour mettre en place ce dispositif, est-ce que vous avez, pour rayonner autour de la commune, je pense, vous avez une idée un peu du nombre d'habitations qui est concerné ?
3: Alors, ça concerne le nombre d'habitations, enfin, le nombre de points qui ont été identifiés, il se situe sur Païta aujourd'hui entre 11 et 12 000. Alors, toutes ne sont pas des habitations elles-mêmes, puisqu'on profite aussi de l'occasion de cet adressage pour identifier très clairement des lieux qui sont pas des lieux d'habitation. Je pense à des compteurs Enercal, à nos réservoirs de la CDE et de la SEUR, à des lots qu'on appelle des lots d'assainissement, mais qui permettront aussi, par exemple, pour les services techniques de la commune, d'avoir une identification très claire. Alors, services techniques ou services de l'urbanisme, d'avoir une identification très claire. Mais à peu près, le nombre de points identifiés se situe aujourd'hui entre 11 et 12 000.
0: D'accord. Comment allez-vous travailler sur l'adressage dans les terres coutumières ?
3: Alors, la question des terres coutumières, je la mets pas à part, puisque les terres coutumières font partie, évidemment, de la commune de Païta. Il y a évidemment nos quatre tribus, Nanyuni, ND, Saint-Laurent-Bangou. Il y a également des GDPL qui agissent sur terres coutumières. Pour pouvoir faire de l'adressage, il faut qu'il y ait une dénomination de voirie. Je vous disais tout à l'heure que 75-76% des voiries ont été dénommées. Il se trouve que dans les 25% qui restent, il y a une grande partie qui se situe en terre coutumière. Un travail a été commencé de longue date avec les coutumiers de Païta, la grande chefferie, les chefferies individuellement. Il se trouve qu'à Païta, on a un dispositif qui existait avant que j'arrive en responsabilité, mais que j'ai souhaité perpétuer, c'est le comité partenarial coutumier de Païta, qui est une instance un petit peu comme une commission municipale, au cours de laquelle, donc, qui est co-présidée par le maire et le grand chef Païta, et qui nous permet, alors, d'aborder, un, les questions qui touchent aux terres coutumières notamment, mais pas que, hein, qui intéresse tous les sujets qui sont sur la commune. Et effectivement, on a une collaboration avec avec les coutumiers pour pouvoir avancer plus dans la dénomination des voiries en tribu notamment, parce que c'est vraiment là où on a aujourd'hui un petit vide. C'est-à-dire, il y a beaucoup de ces voiries qui sont pas identifiées. Seulement. Et c'est pas sur cette antenne que je vais vous l'apprendre. Il est jamais très simple de dénommer une voie, notamment aux tribus, surtout quand il s'agit de donner à cette voirie un nom de famille. Il y a tout un processus, tout un système de palabres, tout un système de discussion avec les clans pour savoir si on accepte bien que le nom qui a une valeur, qui a un poids, qui a une histoire, qui représente quelque chose, eh bien, on ne donne pas ça comme ça d'un coup de doigt. D'abord, la commune ne donne jamais un nom de voirie sans avoir l'accord, alors en l'occurrence en terre coutumière, des propriétaires, enfin, ou ayant droit du foncier, mais également des familles. On le fait aussi d'ailleurs sur terre privée, on ne donne pas le nom d'une rue sans avoir prévenu la famille, enfin, a reçu l'aval ou l'accord de la famille. On fait pareil, on fait pareil en terre coutumière, et parfois c'est un petit peu plus long que sur le domaine privé. Et l'idée, c'est aussi de pouvoir travailler sur une toponymie. Un travail très important a été fait à Païta sur la toponymie, qui est quasiment abouti, celui-là. Maintenant, le retranscrire pour donner le nom des voiries, ça demande aussi des accords des uns et des autres. Et là, je pense notamment au clan et aux chefferies, quoi.
0: À quelle échéance, excusez-moi, monsieur le maire, vous donnez pour ce dispositif?
3: Alors, on a une échéance légale, comme je le disais, qui est au 1er janvier 2027. On sait très bien que ça va glisser un petit peu sur le courant de l'année 2027. Alors, nous, on espère aller le plus vite possible pour des raisons plus techniques d'ailleurs que légales. Et on prendra, alors là, je le dis assez clairement, le temps qu'il faut pour pouvoir, notamment pour revenir sur la question précédente, sur les terres coutumières, pour pouvoir bien s'entendre et pouvoir organiser cet adressage en tribu, parce qu'il est aussi nécessaire, parce qu'on peut pas, par exemple, je veux dire un exemple, à défaut d'avoir des noms de voiries très clairs, on dirait, ben voilà, par exemple, je vais prendre la tribu de ND, on dirait, ben la tribu de ND, c'est tel numéro. Sauf que quand les secours ils arrivent au début de la tribu de ND, la tribu de ND est grande. Mais c'est vrai aussi pour Saint-Laurent. Ben non, l'idée, c'est bien d'aller au domicile de la personne immédiatement et sans avoir demandé aux uns et aux autres, ben tiens, un tel, il habite où, comme on fait toujours en Nouvelle-Calédonie. Mais l'idée, au moins pour ces services de secours, c'est bien de pouvoir se rendre immédiatement au domicile de la personne qui a besoin du secours.
1: Nous allons en pays Néguenet, en province des Îles. On va parler de la foire des Îles qui débute ce vendredi. La foire des Îles est avant tout une occasion de se retrouver, de valoriser les traditions et de faire découvrir aux visiteurs l'âme et les richesses des îles. La délégation d'IAI est composée majoritairement de femmes issues des différents marchés des îles. L'objectif est bien de promouvoir les richesses qui ne se limitent pas aux produits de la mer, et les aussi artisanales et agricoles. Je propose d'écouter Elisa Witte, coordinatrice du syndicat d'initiative d'IAI.
4: La délégation IAI, elle sera bien là pour la foire des îles sur Marais, sachant qu'on est au total 8 personnes, et sur les 8 personnes, chacune représente quelques marchés sur ouvert. Alors nous, on est arrivés sur l'IFU depuis hier, jeudi, par la traversée, avec un capitaine d'ouvert. Donc on a fait la traversée jusqu'à l'IFU et on est hébergé chez un prestataire depuis mercredi jusqu'à aujourd'hui. Et demain, normalement, on prend le Béticho pour... demain vendredi, on prend le Béticho pour Marie. Notre déplacement d'Ouvéa, on est parti avec nos bagages et nos produits secs. Alors, il faut savoir que les produits secs sont des cocos verts. On a apporté des citrouilles, des sacs de citrouilles. On a des produits artisanaux également. Et dans des glacières, on a des poissons et des crabes de cocotier qui sont actuellement offerts à l'UCPM sur l'IFU. et nos produits secs, on les a envoyés déjà ce matin au fret qui partira demain également avec le Betticho sur Marie.
5: C'est important de participer à la foire des îles, car la foire des îles est avant tout une rencontre entre les quatre îles.
4: Alors, nous, on a saisi cette occasion, et c'est une très belle opportunité d'ailleurs pour la population d'Ouvéa, dont les produits viennent de chaque artisan, de chaque producteur et de chaque maman qui confectionne des couronnes, des sacs, des mamans qu'on voit toujours confectionnées avec, on va dire, les mamans qui ont des mains en or. Et ça apporte beaucoup, dans chaque maison. C'est un gagne-pain, on va dire, pour les familles à la maison dont les parents n'ont pas de travail. Et puis, on va dire que ça, c'est aussi, je disais tout à l'heure, c'est une opportunité pour eux, emmener leurs produits et nos savoir-faire, et de leur montrer que oui, à OVA, on n'a pas que des produits qu'on achète au magasin, hein, chez les commerçants. On peut,
5: au sein de la foire, il y a toute cette dimension de partage. Chaque île vient promouvoir ses propres savoir-faire, son mode de vie, et c'est important qu'il y ait ce partage, car chaque île normalement a sa spécificité.
4: C'est important dans le sens où notre déplacement quelque part, c'est pour promouvoir et valoriser nos produits locaux. Important aussi dans le sens où certaines personnes qui font partie de la délégation d'Ouvéa, des personnes qui ne sortent jamais d'Ouvéa. Donc c'est une occasion pour eux de découvrir une autre île. Qui sait, il y aura des relations qui vont se nouer, amicales, on va dire ça comme occasion. Et cette opportunité, on l'a saisie. Justement pour pas seulement pour faire participer l'île d'Ouvéa, mais pour faire savoir que oui, à Ouvéa, on peut très bien, y a les savoir-faire, il y a le montrer à d'autres gens ce que Ouvéa il peut proposer.
1: Voilà donc Elisa Witte, coordinatrice du syndicat d'initiative DIAI. La délégation de Djehu est représentée par les petits marchés de l'île. On écoute Zaneno Sakilia, président du marché communal de Oué.
6: Oui, effectivement, il y aura le groupe de Djehu qui partira sur Marais. Et puis, voilà, on partira avec nos produits. Et on représente quand même des groupes. Il y a le groupe Market, marché communal de Oué. Et puis, il y a aussi le marché de la COP. Et aussi la foire, le bureau de la foire de l'IFU. Donc, tout ce groupe-là, on partira demain pour la foire agricole et artisanale de Marais.
5: La foire des îles, c'est avant tout une rencontre, un moment de partage et de transmission.
6: Oui, tout à fait. C'est quand même un moment à part les produits agricoles et puis les produits artisanaux. Il y a aussi des moments d'échange et puis de rencontre. C'est ça qui est très bien. Déjà par rapport au programme qu'ils ont mis en place. On a vu un peu le programme, c'est très enrichissant parce qu'à la fin de chaque journée, vendredi et samedi, ils ont mis en place une heure de débat entre nous, de réflexion par rapport au devenir de l'agriculture, de ces éléments, sur la culture ouvrière ici dans les îles Loyauté. Comment, malgré tous ces problèmes de transport, nous on a toujours été un peuple ici dans le dans les trois îles Loyauté, même Tiga, on a toujours montré notre comment façon de d'être plus à l'aise malgré les comment on appelle ça les aides de la province ou des aides des institutions, mais on fait tout pour y aller, puis bah, c'est pour représenter un peu le notre façon de vivre ici dans les trois îles.
5: Et malgré que ce soit un événement qui rassemble la province des îles, mais chaque île a spécificité, et qu'en est-il de Djéhou?
6: Oui, on peut parler de spécificité de chaque île par rapport à, aux produits phares, pour dire que, oui, comment, par rapport à l'igname. L'igname, c'est quand même une culture, c'est quand même une plante et une, comment, une tubercule qui est beaucoup plus comment représentée surtout sur Négoné. Et Djéhou aussi, il faut dire que Djéhou aussi comment on cultive et cultive l'igname. Comment il y a ben voilà quoi, il y a les produits artisanaux et puis il y a aussi comment le taro qui est représenté par le makoué qui est représenté là-bas par Yaï. Mais Djéhou par rapport à comment des produits phares, ben voilà, on a la sculpture, on a le miel, on a aussi la vanille.
5: Ce qui veut dire pour vous que la foire des îles est un événement à encourager au fil des années pour justement promouvoir les différents producteurs des îles.
6: Voilà, tout à fait. Il ne faut pas qu'on abandonne cette initiative qui a été mise en place par nos vieux, ces vieux qui ont instauré ces façons de faire par rapport à notre façon de vivre ici dans les îles Loyauté. Et ça représente aussi la vitrine des trois îles Loyauté par rapport à l'agriculture et notre façon j'ai dit tout à l'heure, par rapport à notre façon de y vivre ici dans ces trois îles. Oui, un dernier mot, ben, voilà, quoi, j'encourage les producteurs, j'encourage tous ceux qui viendront à la foire, malgré des moments difficiles pour nous, mais pour cette foire de 2026 là, foire agricole à Marais, je crois que ça sera un moment où les producteurs de trois îles feront, ce sera un point de départ quoi pour les trois îles, parce que nous sommes comme j'ai dit tout à l'heure un peuple qui est très résilient par rapport à ces moments difficiles, et c'est ça qui c'est moi je trouve que c'est un point de départ quoi pour l'économie sociale solidaire qui a été beaucoup de fois rabâchée dans les institutions trouve sa place aussi dans nos îles.
1: Et nous allons dans la région et notamment en Australie Pacifique. Eh bien, le rendez-vous manqué de l'Australie avec la diplomatie identitaire mélanésienne. Le contraste est saisissant, presque symptomatique, alors que s'ouvre le deuxième jour de la réunion des dirigeants, rappelez-vous, donc du Forum des îles du Pacifique. C'était donc à Koror, la capitale des Palaus. Les questions d'intégration régionale et d'identité autochtone mettent en lumière les angles morts de la diplomatie australienne. Au cœur du débat, eh bien, la place des insulaires du détroit de Torres au sein du groupe Fer de Lance Mélanésien, MSG, des trois grands blocs sous-régionaux du Pacifique. Interrogé directement sur le sujet lors d'une conférence de presse, eh bien, le premier ministre australien Anthony Albanese a préféré céder le micro, une esquive qui en dit long sur les difficultés de Canberra à saisir les nuances des dynamiques culturelles de ses voisins. Entouré de Chris Bowen, du climat et de Pat Conroy des affaires insulaires du Pacifique, eh bien, le chef du gouvernement australien a laissé ce dernier répondre aux journalistes, mais la réplique de M. Conroy donc, est restée strictement cantonnée au formalisme diplomatique. J'ai été honoré d'être le premier ministre australien à assister à une réunion du groupe Fer de Lance Mélanésien en tant qu'observateur aux îles Fidji en juin 2025, a rappelé Pat Conroy. Il y a un processus en cours où le MSG examine l'Australie, si l'Australie peut obtenir le statut d'observateur. Nous sommes désireux que cela se concrétise, car nous voyons une réelle valeur à ce que le peuple australien soit représenté. Malgré une une tentative de relance du journaliste, le nom des insulaires du détroit de Torres n'a jamais été prononcé par la délégation australienne. Pour Canberra, eh bien, le sujet est purement étatique. C'est le gouvernement fédéral qui négocie avec le bloc et non ses communautés. Cette approche bureaucratique se heurte de plein fouet à la vision portée par le groupe Fer de Lance. Pour cette organisation sous-régionale, les insulaires du détroit de Torres, peuple autochtone du nord de l'Australie, font intrinsèquement partie de la famille mélanésienne. La veille, bien, la nouvelle directrice générale du MSG, Anaupa, avait pourtant tracé une feuille de route très claire devant la presse. Pour le groupe, l'intégration de l'Australie ne peut se faire sans une reconnaissance de sa propre diversité culturelle. En raison de notre attention focalisée sur les peuples mélanésiens autochtones, notre préférence est que l'Australie inclue ses communautés mélanésiennes comme les insulaires du détroit de Torres lorsqu'elle s'engage avec nous, a-t-elle déclaré. Nous voulons connecter nos communautés les unes aux autres. Ce dialogue de sourds met en relief un défi persistant pour la diplomatie australienne dans la région. Alors que Canberra tente de contrer l'influence grandissante de la Chine en réaffirmant son ancrage dans la famille du Pacifique, eh bien, ses dirigeants peinent parfois à intégrer les codes profonds. Dans le Pacifique, eh bien, la politique ne se résume pas à des accords bilatéraux ou à des enveloppes d'aide au développement. Elle repose sur les concepts de Talanoa, dialogue inclusif, de relations de peuple à peuple et de reconnaissance des identités autochtones. En balayant d'un revers de main la question des insulaires du détroit de Torres, l'Australie rate une occasion en or d'incarner pleinement cette identité partagée, une nuance de la politique régionale qui semble, une fois de plus, avoir échappé aux stratèges de Canberra.
7: Le rappel des titres.
1: Fête de la science, récréation avant l'heure à Poitiers, l'école de Tieti réussit son pari d'une matinée scientifique et citoyenne pour tous ses niveaux. À Païta, la commune s'apprête à franchir une nouvelle étape dans la mise en place de son dispositif d'adressage. La foire des îles débute ce vendredi 11 au 13 septembre en pays néguenais. Un rendez-vous au cœur de notre culture, de nos traditions et de notre identité insulaire. Et enfin, donc, dans la région au Forum des îles du Pacifique au Palau, c'est bien l'Australie esquive la question sur l'intégration des insulaires du détroit de Torres au groupe Fer de Lance mélanésien MSG lors d'une conférence de presse menée par Anthony Albanese et Pat Conroy à Koror, Palau.

Et voilà, c'est avec, bien entendu, cette superbe chanson que s'achève la programmation musicale Voyage à travers de la musique non-stop tout au long de cette nuit. Une programmation musicale qui vous a été proposée depuis 19h hier soir par Hélène. Hélène qui vous retrouve donc lundi et lundi prochain, donc à partir de 15h30. Excellent week-end et puis surtout un bonjour à tous et toutes celles qui sont matinales, que vous soyez dans les différents quartiers populaires de Nouméa, du côté du nord du pays, de l'est à l'ouest, du centre dans le sud, et puis également du côté des îles Loyauté. Bonjour, bonjour, et à tous et toutes celles qui sont actuellement sur les différentes routes de Kanaky. Bonjour et bonjour, et puis prenez toujours soin de vous. Et bien voilà mes chers amis, nous sommes le samedi 12 septembre 2026. Et on profite également pour souhaiter un joyeux anniversaire à tous les natifs qui sont nés ce jour. Une pensée notamment à tous nos frères et sœurs du côté de l'île de l'oubli, Morale d'Acier. Courage à tous nos malades qui nous écoutent aussi, que ce soit dans les hôpitaux ou au niveau des tribus. Bon rétablissement à tous et à toutes. Et puis à tous et toutes celles qui iront donc travailler ce matin, courage. Et puis en passant un bonjour également et courage à tous nos chauffeurs de car qui sont également à l'écoute. Courage, courage. Sans oublier aussi nos chauffeurs de taxi. Et tout au long de ce week-end, eh bien, nous sommes ensemble, bien sûr, avec l'ami John. Et vous savez également qu'on a une équipe qui est actuellement du côté de Nengone. Une petite équipe composée de JCP et Kenji. Elles nous accompagneront bien entendu sur toutes les manifestations qui sont prévues tout au long de ce week-end à la Foire des Îles, prévue cette année 2026 du côté de Node Nengone. Bonjour, bonjour également à tous et toutes celles qui nous écoutent déjà du côté de Nengone ce matin. Et puis quant à nous à la centrale autour de Volbar.

D'abord, bon, la tour de contrôle est bien pour en ce qui concerne nos programmes ce matin. Dans quelques instants, eh bien, c'est le premier service qui est consacré à la lecture de vos avis de décès communiqués d'hiver. 6h30, les titres du journal de 7h.

Et nous débutons nos programmes ce matin sur les ondes de Chido Radio avec désormais quelques avis de décès. Le premier de ce premier service, c'est avec une immense douleur et une profonde tristesse que sa concubine, sa fille et ses petits-enfants vous annoncent donc le décès de monsieur William Patrick, décès survenu le 30 août 2026. Après s'être battu avec courage, Patrick s'est éteint entouré de l'amour de sa famille. Aux familles au Vanuatuf, chef Peterich, Efiriam, Kalouf, Robouf, Malsungai, Boukich, Emel Tetamat, chef Sasamakich et la communauté de Finongich, aux familles ici à Nouméa, William, Richard, Tijin, Daye, Kalouf, Malaouf, Dedan, Oshida, Noël, Jean-Pierre, Song, Toura, Figa, Iwa, Taga, Naviti, ainsi que les amis proches aux amis. Un grand merci également à tous ces amis proches et connaissances qui ont partagé un bout de chemin avec Patrick et qui aujourd'hui ont une pensée pour lui et sa famille. Nos sincères remerciements donc à la famille, tient donc à remercier tout particulièrement le docteur Naudin pour son suivi, son accompagnement et sa bienveillance auprès de Patrick. Ses collègues de Endel NC, entreprise au sein de laquelle Patrick a travaillé pendant plus de 20 ans, les infirmières qui ont pris soin de lui à domicile pour leurs soins, leur disponibilité, leur patience et leur accompagnement au quotidien, toute l'équipe du Medipol, service d'oncologie, médecins, infirmières et l'ensemble du personnel pour avoir accompagné Patrick avec humanité, respect et bienveillance jusqu'à la fin de sa vie. La famille adresse également un grand merci aux pompes funèbres, transfunéraires, pour leur accueil, leur écoute, leur bienveillance et leur accompagnement dans ces moments particulièrement douloureux. Leur professionnalisme et puis leur soutien ont été précieux pour notre famille. Patrick restera jamais dans nos cœurs et dans nos souvenirs. Son sourire, sa présence, son amour et tous les moments partagés continueront de vivre à travers sa famille et tous ceux qui l'ont aimé. Une veillée se tiendra donc au centre funéraire de Nouméa ce samedi 12 septembre de 13h à 20h avant son rapatriement vers Vanuatu. La famille informe que la veillée se déroulera sans fleurs ni couronne. La coutume de fermeture aura lieu au Vanuatu lors de son inhumation. Une urne à dons sera donc mise à disposition dans la salle de veille. La famille s'excuse sincèrement auprès des familles proches et amis qui n'auront pas été cités dans cet avis de décès. Du fond du cœur, merci à tous et à toutes, signé donc de la famille. Karen et Georges, ses parents, Raphaël, son frère, Christian et Béatrice Debillère, ses grands-parents, Yves et Françoise Serencom, ses grands-parents, Sandrine, Jean-Luc, Valérie et Dimitri, Sylvie, Eric, Véronique et Laurent, ses tantes et oncles, Laurine et Liam, ses cousins et puis tous ses autres cousins et petits-cousins des familles Debillère, Martinet et puis Serencom, ses parents. La douleur de faire part du décès de M. Serencombe, décès survenu le 6 septembre 2026, dans sa 25e année, à l'occasion des obsèques, ses parents aimeraient et que chacun puisse, suivant son souhait et ses possibilités, apporter une fleur blanche et porter une tenue colorée à son image. Ses petites intentions entièrement libres seraient pour eux une belle manière de rendre un dernier hommage à leur enfant. Donc, merci à chacun pour sa présence, son soutien et puis ses pensées en ce moment si douloureux. L'organisation des obsèques vous sera communiquée ultérieurement. Et puis concernant le décès de Madame Siwa Chopane Wiwan, donc décès survenu le 11 septembre 2026, un avis du décès qui est signé de Monsieur Wanya Siwele de Repenehi, la famille Siwa Lifu Epinoumea, famille Kai Moulifou, Madame Wanapo Adel, Gayaze Vaye, Kachocho Kaya, Oloué Mamate, Hunada Lifou, Saipo Kouye, famille Tijina Poum, et puis Madame Waminia Pauline, Tago Annick, Iwante Iwanehich Nipa, Inagoth Kanyawish Lydia, Madame et Monsieur
Imetioun Babouf et puis ses sœurs Neren Ma Genia Roach Pami Men Tresich et Shuna Pami Wamirongouf et puis le deuil donc est prévu au 5 rue Georges Kabar village 99 à Dambéa-sur-Mer donc un avis de décès signé de la famille. Son époux Michel, ses fils Laetitia et Olivia, ses beaux-fils Jean-Baptiste et Frédéric, ses petits-enfants Émilie, Madison et puis Mathieu, ses sœurs Lolita et puis Hollande, ses familles la douleur de faire part du décès de Madame O'Connor Chantal, décès survenu le 10 septembre 2026, dans sa 72e année, la vie est prévue au centre funéraire municipal de Nouméa, le vendredi et depuis le vendredi 11 septembre, et puis et se poursuit ce samedi 12 septembre à partir de 7h ce matin jusqu'à 11h à 11h15. Une cérémonie sera dite en la chapelle du centre funéraire de Nouméa, suivie de l'inhumation prévue à 12h au cimetière du PK4. Les familles Pio et Bigambey ont la douleur de faire part du décès de M. Michel Pio, décès survenu le mercredi 9 septembre. La veillée est prévue au grand salon funéraire, ancien crématorium de Nouméa, la morgue municipale de Nouméa depuis le vendredi 11 septembre. Un hommage civil lui sera rendu ce samedi 12 septembre à 8h15 ce matin au grand salon funéraire de Nouméa, suivi de sa crémation au centre cinéraire de Nouméa. Conformément à la volonté du défunt, ni pleurs ni couronne à son image, la douceur de vos sourires et la chaleur d'une communion partagée seront pour ses proches le plus précieux des réconforts. La famille remercie et notamment par avance toutes les personnes qui s'associeront à sa peine. Un avis de décès signé de Bénédicte Herbiouf Gambia. Ses enfants, ses petits-enfants, Henroy, Erickson, Mathieu, et puis leur conjointe, ses arrière-petits-enfants ainsi que son frère, ont la douleur de faire part du décès de Madame Jamin Gilbert, née Denis, décès survenu le jeudi 10 septembre 2026 à l'âge de 96 ans. La veille est prévue à la morgue municipale de Moindou depuis le vendredi 11 septembre et se poursuit ce samedi 12 septembre de 7h30 à 9h, suivi de l'inhumation prévue au cimetière municipal de Moindouf. Une empreinte de douceur, un océan d'amour, notre chère mémère est désormais en paix et son souvenir continuera de veiller donc sur nos signés de la famille. Avis de décès destiné aux familles Waka, Apoawi, Puyambout, clan Zéalier, aux familles Poidialiwan, clan Zéalier. On nous prie de vous faire part du décès de Monsieur Puyambout Moïse Baougan, dit Loki, décès survenu le jeudi 10 septembre 2026 dans sa 53e année à la clinique Quindoumania. Le transfert du corps se fera ce samedi 12 septembre à 16h au domicile familial. L'inhumation se fera le dimanche 13 septembre en début de matinée à Tiwaka et la famille s'excuse notamment auprès des familles qui n'ont pas été prévenues ou citées. C'est avec une immense douleur que nous vous annonçons donc le décès de M. Prévost Noël, décès survenu le 9 septembre 2026 dans sa 75e année. Époux, père et grand-père aimant, il laisse derrière lui le souvenir d'un homme profondément attaché au sien, dont la présence et la générosité resteront à jamais gravées dans nos cœurs. Celles et ceux qui l'ont connu et apprécié sont invités à venir partager un dernier moment de recueillement et à lui rendre un dernier hommage ce samedi 12 septembre de 8h30 à 19h à la morgue municipale de Bouraille et conformément à sa volonté et à celle de sa famille, il est demandé de s'abstenir de fleurs et de couronnes. La date de la cérémonie de crémation au centre funéraire municipal de Nouméa vous sera communiquée ultérieurement et qui referme donc ce la lecture de vos avis de décès 6h13. La suite avec vos communiqués divers.

Vous écoutez Radio Tido, autre communiqué de cette matinée. La province Nord informe la population de la reprise des permanences de l'assistant de service social au CMS de Kouaoua les mardis matins de 8h à 12h et puis au centre médico-commercial de Ralatu-Kanala entre les bureaux de l'aide médicale et EEC les mercredis matins de 8h à 12h. Les permanences débuteront à compter du 15 septembre 2026 signées par la secrétaire générale adjointe de la province Nord, Isabelle Babin. Et puis concernant le communiqué du lycée agricole et général Michel Rocard, le lycée Michel Rocard de Pointe-Boute, vous ouvre ses portes le samedi 19 septembre 2026 de 8h30 à 16h avec au programme un accueil par les personnels de l'établissement et visite guidée du lycée, des installations techniques, de l'internat, des plateaux sportifs et de l'exploitation agricole, présentation des filières générales, professionnelles et technologiques du CAP au BTS, relevant de l'enseignement agricole et de l'éducation nationale. Vente de produits de notre exploitation agricole et de produits confectionnés par nos élèves. Démonstration, jeux, bingo, restauration sur place, marché de producteurs, des artisanats. Et puis information sur les modalités d'inscription et les bourses avec la présence de la maison de l'étudiant. Venez découvrir le lycée Michel Rocard, ses formations, ses équipes, ses élèves et puis son exploitation agricole. Signé par le directeur de l'établissement public d'enseignement de la Nouvelle-Calédonie, Samir El Hassan. La direction du lycée professionnel François d'Assise de Bouraille vous informe de son côté de leur journée porte ouverte ainsi que la rencontre parents-professeurs qui aura lieu le samedi 19 septembre 2026 au lycée de 7h30 à 12h. Stand de restauration sur place, la présence de tous est vivement souhaitée. Un communiqué qui est signé donc par le directeur M. Thierry Vidal et qui met donc fin à ce premier service sur les ondes de Tido Radio. Le prochain rendez-vous à 11h et en attendant tous ces rendez-vous, je vous le disais donc depuis ce matin, 7h c'est le rendez-vous consacré au journal de cette matinée, puis à 6h30, dans un petit peu moins de 15 minutes, et bien vous aurez bien entendu le sommaire de ce journal. En attendant, et bien je vous le disais aussi ce matin, la grande manifestation prévue ce week-end, et bien c'est du côté de notre Négoni, une de nos équipes est actuellement sur place, donc un bonjour bien sûr à la petite équipe composée de Jesse Gop et puis de Kenji, et on les attendons donc pour nous accompagner sur le direct de notre Negoni. Poursuivons sur musique ce matin sur les ondes de Tido Radio ce samedi 12 septembre 2026 avec bien sûr le groupe Sajo.

Eh bien voilà, c'est donc deux superbes chansons donc pour marquer notamment cette 36e poire des îles Loyauté qui se déroule donc du côté de Nodenegone depuis hier et se poursuit donc ce samedi pour ceux qui sont intéressés. Eh bien ce samedi 12 septembre, donc cette journée débutera ce matin 7h par l'ouverture des stands, départ du concours de pêche, départ des activités touristiques, démonstration de l'artisanat sculpture, lâcher de petits cochons, animation musicale également, enfin, pesée, concours de pêche, et puis à 12h, animation musicale, début du tournoi de pétanque, démonstration, fabrication de points, remise des récompenses, animation, danse et chorale, défilé de mode, élection de Miss Poire des Îles 2026, et puis cette journée se clôturera avec notamment de l'animation musicale, donc jusqu'à 22h, c'est déjà pour le programme de ce samedi 12 septembre 2026. On aura, je vous rappelle, beaucoup plus de précisions, plus de détails à travers le direct avec nos deux amis actuellement sur place du côté de Nengone. Et la foire, je vous rappelle, se déroule sur le site de Tadouremoufoua. 6h27, et bien je vous rappelle que les titres vous seront présentés en direct ce matin en direction donc de les titres vous seront présentés en direct du stade du site d'Atourem avec Kenji et Jesse. Et puis le journal même à 7h sera aussi présenté en direct de Nengone ce matin. En attendant, 6h28, eh bien nous quittons Nengone cette fois-ci puisqu'il s'agit de la 36e foire des îles Loyauté, partant en direction de Yaï qui participe également à cette foire des îles.

Eh bien voilà, bon café à tous et à toutes, et oui, nous sommes au Canal Info, 6h33 apparemment, c'est la tour de contrôle qui vous présente donc les titres qui feront la une du journal de cette matinée, journal qui vous sera, je vous le disais, présenté par Jessica Pepi Kenji du côté de Note Ningoni. En ce qui concerne les titres de ce journal, 3 jours, bien entendu, c'est pour célébrer l'agriculture, l'artisanat, la culture et l'identité des îles Loyauté avec Marie comme une terre d'accueil de cette 36e édition de la Foire des Îles, et puis enfin la fête de la science récréation. Avant l'heure, à Point du Miel, l'école de Tieti réussit son pari d'une matinée scientifique et citoyenne pour tous ses niveaux. Ce sont ces quelques titres qui vous sont bien entendu développés dans ce journal prévu à 7h. Poursuivons musique, et Jehu aussi participe à cette 36e Foire des Îles du côté de Node Nengoni. Voici Junia.

Bien, en ce qui concerne nos programmes, ce matin, à l'issue de ce journal, à 7h, vous aurez, bien entendu, pour continuer sur nos programmes sur les ondes de Tudo Radio, à l'issue de ce journal, vous aurez rendez-vous avec l'émission Rouault, l'émission du Centre culturel Tibaouf.

Et bien voilà, nous essayons bien sûr à travers la musique du nord du pays avec notamment nos différents groupes. On a essayé d'amener du soleil. C'est Canal Info, 7h passées de 3 minutes. En attendant toujours le journal qui nous viendra en direct de Négoné par nos deux amis Jesse Gop et puis Kenji. Nous sommes partis ce matin du côté de Puebo avec le groupe Kubelu. Et du côté de Poitiers-Wimia avec le groupe Djema. Pour arriver avec le groupe Wede. Et là actuellement nous sommes du côté de Yehen.

0: Eh bien, rebonjour à tous et à toutes, surtout ceux et toutes celles qui sont calés ce matin sur Tido Radio, oui, c'est Renaud Pessine, donc du côté de Nengouni. Nous retrouvons donc nos pages de publicité avant de retrouver l'équipe du côté de Tadourem pour le journal de cette matinée.
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0: Eh bien voilà, 7h06, c'est dans la place à l'équipe du côté de Nengouni pour le journal de cette matinée.
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8: Bonjour à tous. Au sommaire de nos matinales, trois jours pour célébrer l'agriculture, l'artisanat, la culture et l'identité des îles Loyauté, avec Marais comme terre d'accueil de cette 36e édition de la foire agricole et artisanale des îles. Enfin, la fête de la science, récréation, savant l'heure à Pointe-Imier, l'école de Tieti réussit son pari avec une matinée hier scientifique et citoyenne pour tous ses niveaux. Bonjour mon pays Kanaki, bienvenue dans cette édition depuis le pays Nengouni, où la 36e édition de la foire des îles se poursuit ce samedi sur le site de Tadourem. Un rendez-vous consacré au savoir-faire traditionnel et à la richesse des îles Loyauté. Le public peut accéder gratuitement au site de Tadourem. La foire met notamment en valeur les produits du terroir et les produits agricoles des Loyauté. Marais est particulièrement connue pour ses ignames, ses légumes, tandis que les autres îles apportent également leurs produits emblématiques. La vanille d'Ouvéa, le miel et le santal de l'Ifou, sans oublier les produits de la mer et les spécialités culinaires locales. Le site de Tadourem à Marais est d'ailleurs un lieu historique de cette manifestation. La foire des îles y avait déjà été organisée lors des précédentes éditions et notamment en 2014, où plus d'une centaine de stands avaient permis de présenter la diversité des productions agricoles et artisanales des Loyautés. Cette dimension économique est également importante. La foire permet aux producteurs et artisans de faire connaître leurs produits, de rencontrer directement les consommateurs et de créer des débouchés tout en participant à l'attractivité touristique des îles. Mais derrière cette vitrine de savoir-faire, une difficulté demeure, celle du transport. Pour les agriculteurs et les artisans des îles Loyauté, acheminer les marchandises vers la Grande Terre, mais aussi faire venir les visiteurs dans les îles reste un véritable enjeu économique. À Marais, l'aérodrome de La Roche demeure fermé. Une situation qui complique les déplacements des habitants, les producteurs, mais aussi des visiteurs attendus pour cette 36e foire des îles Loyauté. La desserte maritime n'échappe pas non plus aux difficultés. Le Betticho 2, qui relie notamment Nouméa à Marais et l'Ifou, fonctionne actuellement avec un programme réduit. en attendant le remplacement d'un moteur annoncé avant la fin du mois d'octobre. Le navire peut transporter des passagers, mais aussi du fret et des véhicules, ce qui en fait un outil important pour l'économie insulaire. Pour les agriculteurs et les artisans, ces difficultés de desserte peuvent avoir des conséquences directes. Coûts et délais d'acheminement des produits, accès au marché de la Grande Terre, approvisionnement des îles et capacité à accueillir les touristes. C'est donc tout l'enjeu de cette foire des îles. Valoriser les productions locales, mais aussi rappeler que pour permettre à cette économie insulaire de se développer, il faut pouvoir transporter les hommes, les marchandises et les produits dans de bonnes conditions. On écoute M. Chawidjone Wakanumune, ancien président du comité organisateur de la foire des îles Loyauté.
9: On a écrit un livre. Et ce livre-là, on va le léguer aux enfants maintenant. Mais ce livre-là, c'est un livre qui est infini. On ne peut pas dire que ça continue, voilà, aux générations.
10: Et dans ce livre,
9: c'est écrit l'agriculture et la pêche. Et on a développé ça pendant 36 ans parce que nous n'avons que ces ressources dans les îles, que la pêche et l'agriculture. On n'a que, je crois, 7% de salariés. Donc c'est un livre mais qui est sacré, si vous voulez. Très, très sacré. Et puis, que la génération conserve tranquillement. Mais en conservant, il faut aussi salir le main. Mais pas de stylo, mais les baramines.
8: Le site de Tadourim, c'est le site qui accueille notamment la foire agricole, d'autres événements, mais surtout la foire agricole. Le stade de Tadourim a porté cet événement pendant des années. On voit aussi des évolutions, il y a des modules qui sont faits dernièrement.
9: Oui, parce que le district de Guama a beaucoup misé sur Tadourim. Le district a beaucoup aidé et c'est grâce au district que nous avons eu ces... Il faut passer par les coutumiers à tout ça. Donc je remercie aussi le district de Guama qui a laissé ce terrain qu'on appelle Tadourim. Tadourim, c'est un mot sacré en marais qui veut dire enterré ici. Donc la foire doit être là jusqu'à l'éternité, éternité.
8: Aujourd'hui, on voit le travail des gens de marais, le sinengone et l'agriculture dans le sud.
9: Un marin qui n'a pas de champ n'est pas un marin. Un marin, il doit avoir toujours un champ et une case. Ça, c'est le devise des vieux. Pour se marier, il faut que tu aies une case et un champ. Voilà. Donc, c'est... L'igname, c'est, on peut dire, la sagesse. Aujourd'hui, nous avons trois fêtes événementielles. Trois plus la foire. On a la fête de l'avocat. La fête de l'avocat, c'est la montée, c'est bon. Et la fête de Wadjouyou, c'est la beauté. Et la fête de le Santal, c'est l'avenir. Et l'igname, c'est la sagesse. Voilà. Ces quatre piliers-là, c'est les quatre piliers qui se marient dessus.
8: Les gens de marée attendent justement cet événement pour pouvoir écouler. Aujourd'hui, on est confronté à plusieurs problèmes.
9: Depuis 36 ans, j'ai dans mon discours, toutes les ouvertures des foires. J'ai posé le problème de transport. Sans le transport, nous ne pouvons rien. Sans le transport dans les îles, l'île reste morte. Ben, vous voyez un peu, le marais essaie de faire tout ce qu'il peut pour sortir l'économie du pays, mais avec le transport. Donc, je fais appel aux élus, aider un peu la population. C'est vrai, il y a des... Mais, Il y a des priorités. Voilà un peu ce que je veux dire. Merci.
8: Les étals sont bien garnis et témoignent de la richesse des productions agricoles, artisanales et culinaires des îles Loyauté. À Tadourim, les exposants sont venus présenter leur savoir-faire et leurs produits aux nombreux visiteurs. Nous sommes allés à leur rencontre. Je vous propose d'écouter quelques-uns de ces exposants.
11: Malakai Olivia.
8: On est dans votre stand aujourd'hui, vous avez des légumes et aussi votre spécialité, c'est la confiture de bissap. Alors, parlez-nous un peu de cette confiture, qu'est-ce que c'est exactement?
11: Alors, le bissap, c'est une sorte de d'hibiscus sauvage qu'on récolte au mois de juillet normalement. Et après, on peut faire de la confiture, même des sirops aussi. Et on plante vers fin décembre, mi-décembre, fin décembre. pour avoir la récolte au mois de juillet. Ce sont les fleurs des biscuits sauvages qu'on récolte, oui, c'est ça. Après, il faut les nettoyer, puis après, on pourra faire la confiture avec. Oui, et sirop aussi. Il faut savoir le faire, puis aimer le faire aussi, parce que c'est pas évident pour nettoyer. Ça prend du temps aussi. Déjà, la récolte, il faut du temps aussi, parce que le pied même, ça pique un peu, quoi. Du coup, on s'adapte avec la récolte pour avoir quelques kilos de bissap. Il faudrait nettoyer d'abord les bissap et peser. Et après, par rapport au kilo, ben, je confectionne les confitures. Par exemple, aujourd'hui, j'en ai fait pour 3 kilos de bissap. Et là, il faut 11 pots de confiture.
10: Warren Wayewald, responsable d'exploitation de la SASPIN, qui comprend l'UCPA des Marais, UCPM de Lifou et UCPA de Lifou. Comme la Croix des Îles se passe à Marais, donc l'UCPA il est censé être présent. Donc on est là aujourd'hui pour les 3 jours. Actuellement, c'est un peu compliqué, donc voilà, on subit un petit peu aussi. Donc, mais par contre, l'UCPA il est ouvert, il est toujours au service de la population. Voilà. Comme à Lifou.
12: D'accord. Qu'est-ce que vous nous proposez au public aujourd'hui ici à Tadoulem?
10: Ben là, comme là on est au mois de septembre, c'est la période des plantations. Donc l'UCPA présente actuellement des semences d'igname et des produits de la terre comme les patates, les taros, etc. Mais prioritairement les semences.
12: Pour aider la population à écouler leurs marchandises, les UCPA, donc comment ça fonctionne réellement aujourd'hui pour les agriculteurs d'ici?
10: Sur Marais, c'est exceptionnel parce que on retrouve de tout. Du produit vivrier, produit maraîcher, etc. Donc la difficulté, c'est que c'est les produits de saison. Donc c'est la saison des ignames, donc on se retrouve avec des tonnes d'ignames. La saison des tomates, on se retrouve avec des tonnes de tomates. Donc sur le marché, ben après il faut savoir vendre, c'est-à-dire quand l'offre elle est importante, donc il faut savoir fixer les prix. Donc pour l'instant, la population on a du mal à comprendre ça. Donc c'est compliqué aussi pour nous, ICPA, d'acheter moins cher et puis voilà, être compétitif sur le marché, quoi. L'objectif, c'est d'acheter et de revendre. Et par contre, nos principaux clients sont sur Nouméa. Et comme je disais tout à l'heure, donc comme c'est des produits saisonniers, quand c'est les ignames, donc sur Nouméa, les prix des ignames, ils sont à 400 francs, par exemple, sur le marché. Et ici, pour descendre à 400 francs, c'est compliqué. Voilà.
12: Ça fait plus de 30 ans hein, que Néngoné accueille cet événement phare. Aujourd'hui, les gens produisent toujours autant. On voit sur les étals, ils sont bien achalandés. Donc aujourd'hui, on rappelle les gens à revenir dans le pays parce que la plupart de la population est partie pour chercher du travail ailleurs. On rappelle les jeunes aujourd'hui à venir pour travailler la terre, mais on a des contraintes.
10: Moi, ce que je pense, c'est qu'il faut revoir la date pour la foire. Il faut essayer de revoir la date, peut-être mettre vers le mois de juin-juillet. Ici, les produits foires de la province des îles, ce sont les avocats. Donc c'est la période où la production d'avocats elle est présente sur le marché. Et puis sur Nouméa, la demande elle est beaucoup plus intéressante. Donc septembre, ce sont les vivriers, particulièrement qu'on trouve sur tous les stands, c'est les ignames. Là, on fait un peu le tour des stands, c'est rempli d'ignames. Par contre, il y a peu de personnes qui achètent. Mais par contre, si on veut écouler la plupart de la production locale, Lifou et Marais sur Nouméa, il faut, personnellement, moi je pense qu'il faut revoir la date. Pour la foire des îles. Voilà. Peut-être fusionner avec une fête événementielle qui se passe ici sur Marais ou Lifou, fusionner la foire des îles avec une fête événementielle. Voilà.
8: Et mobilisation générale pour les sciences. Hier vendredi matin, Point-Zimier, les 118 élèves de l'école de Tiéti ont participé à un concours d'expérimentation et de partage des savoirs du berceau de la maternelle au CM2. Une action concrète à intégrer au dispositif territorial Récréascience. À la sortie des ateliers, Karine Grandin, la directrice de l'école publique de Tiéti, a confié sa fierté et le sens de son projet. On l'écoute.
13: Alors oui, c'est un bel événement qu'on a organisé là au sein de l'école. C'est un projet fédérateur de la direction de l'enseignement de la Nouvelle-Calédonie. Pour promouvoir les sciences au sein des écoles. et ça nous permet de valoriser le travail qui est fait en sciences avec les enfants. Également, ça nous permet de faire venir les parents au sein de l'école. Et aujourd'hui, il fait beau à Tiéti, les enfants, les enseignants, les parents sont au rendez-vous, les partenaires également, puisque nous avons invité des associations comme le Centre d'initiation à l'environnement, l'association Ohout qui parle de la dératisation des îlots de la région. Nous avons la prévention routière qui est là. Nous avons également l'ASSNC pour ce qui est des problématiques des écrans ou de la bonne alimentation. Voilà, donc on a plein de partenaires qui sont venus nous rejoindre et ça se passe très très bien.
14: Alors, pouvez-vous nous expliquer comment on s'organise concrètement, je veux dire, avec les enfants? Je crois que c'est en trois rotations, non? C'est pas ça?
13: Oui, c'est ça. Alors, chaque classe a été séparée en trois groupes. Pendant qu'un groupe présente l'atelier devant sa classe, l'atelier qui a été préparé en amont pendant les semaines précédentes, eh bien, le deuxième groupe, lui, visite les ateliers des autres classes et le troisième groupe visite les stands des partenaires qui ont été invités. Donc, voilà, ça fonctionne bien. On fait des rotations d'une heure. On a une petite sirène qui retentit au bout d'une heure et on change. Voilà, ça fonctionne bien. On a vraiment ce domaine de la logique par la démarche scientifique, hein, les essais, les hypothèses qu'on peut faire, les conclusions qu'on en tire après expérience, voilà. Donc ça, c'est vraiment primordial au sein de la démarche scientifique d'expérimentation. Et également, vous avez raison, notre but, c'est aussi de favoriser la prise de parole de nos petits élèves pour qu'ils soient de plus en plus à l'aise à l'oral devant un petit auditoire, quoi, hein, voilà.
14: Au niveau des thématiques, les sciences, justement, peuvent-elles aider ces jeunes citoyens à mieux comprendre leur quotidien dans le pays, et notamment au niveau déjà de la région, par exemple, Poix-Dymier?
13: Oui, alors ça touche effectivement l'environnement, hein, au niveau de, par exemple, la dératisation des îlots, mais pas seulement, c'est aussi prendre soin de soi au niveau des écrans, de l'alimentation, du sport. Donc, on a relié ça aussi aux sciences et la prise de conscience de son environnement et des problématiques actuelles. Hein, c'est vraiment très lié aussi. Finalement, ils parlent ils ont tout un diaporama à expliquer sur la dératisation des îlots, parce qu'on a des îlots le long de la côte est, là, en face de Touho, Yengen, qui sont où il y avait énormément de rats, et donc ces problématiques-là sont expliquées aux enfants, comment ils ont mis en place une lutte contre les rats, et ça leur permet également d'aborder tout ce qui est plastique jeté à la mer, qui arrive sur les îlots. Donc, les bons gestes à avoir, hein, quand on est en mer ou quand on est sur les îlots. Également, tout ce qui est protection de l'environnement. Sur les îlots, on va trouver des oiseaux qui font leur nid à même le sol. Et donc, il y a tout un balisage qui est fait. Donc là, on sensibilise les enfants à la protection de ces oiseaux également et des geckos aussi qui peuvent habiter sur ces îlots.
14: Une dernière question, Madame la directrice. Je rappelle, Madame Grondin, que vous êtes la directrice de l'école publique de Tiéti Poix-Dymier. Si, une dernière question, si vous deviez résumer, le message serait quoi? Et puis, c'est une grande fierté quand même pour vous. Cette matinée d'expérimentation à Tiéti, c'est quelque chose qui est important quand même, je veux dire, pour vous et pour, en tant que directrice de l'école.
13: Oui, tout à fait. Comme vous le dites, c'est une grande fierté pour nous d'avoir pu organiser ce grand événement dans notre petite école. On est très heureux que le temps soit avec nous, que les partenaires aient répondu présents, les parents d'élèves également, les enseignants se sont investis avec les élèves. Voilà, toutes les planètes étaient alignées, on va dire, pour qu'on ait un bel événement aujourd'hui.
8: Des propos recueillis par Naïda Wamaï, retenir les leçons de science avec l'action et le partage. Le pari semble donc réussi pour l'équipe éducative de Pointe-d'Imier. Hier midi, les 118 scientifiques en herbe ont retrouvé le chemin de la cour de récréation, les yeux pleins de découvertes et, pour les plus grands, la fierté d'avoir transmis leur savoir aux plus petits.
15: Le rappel des titres.
8: Fin de cette édition, voici le rappel des titres. 3 jours pour célébrer l'agriculture, l'artisanat, la culture et l'identité des îles de Loyauté avec Marais comme terre d'accueil de cette 36e édition de la foire agricole et artisanale des îles Loyauté. Enfin, la fête de la science récréation avant l'heure à Pointe-d'Imier. Hier, l'école de Tieti a réussi son pari d'une matinée scientifique et citoyenne pour tous ses niveaux. C'était nos matinales réalisées depuis Néngoné. Merci de m'avoir prêté attention. Je vous souhaite de passer une excellente journée sur nos ondes.

Voilà, 7h35 minutes, eh bien, c'était, je vous rappelle, le journal de cette matinée qui vous a été présenté en direct de Négoné ce matin par Jessica Pepi Kenji. L'équipe actuellement sur place pour nous accompagner sur cette 36e édition de la part des îles sur le site de Tadoulem. Nous y reviendrons donc avec, bien entendu, ces manifestations directes. Pour cette deuxième journée avec nos deux amis pour le Rayaï. Juste après, vous aurez donc l'émission Rouault, l'émission du centre culturel Chibaou.

Bonjour, heureux de vous retrouver sur les ondes de Radio Djido pour notre émission mensuelle du programme Rouh, l'écho culturel de l'Agence de développement de la culture kanak, centre culturel Tchibaou. Notre émission aujourd'hui vous invite à parcourir les fonds de la médiathèque du centre en vous proposant de larges extraits d'une conférence qui s'est tenue au centre culturel Tchibaou en 2003 et consacrée à la remission.

Cette robe imposée par les missionnaires au XIXe siècle a été adoptée par la femme Kanak pour devenir un véritable signe identitaire. Les contextes sont variés. Femme en famille, au travail, dans le sport, en milieu rural ou urbain, de la ceinture de fibre à la robe actuelle, le vêtement féminin a connu des transformations spectaculaires. Conférence est animée par Madame Waimalo Wapotu, entourée des femmes de l'église protestante de Kanaki, Nouvelle-Calédonie. Une conférence qui s'est tenue, je vous le rappelle, le 19 août 2003 au Centre culturel Chibaou à l'occasion de l'exposition photographique sur le thème de la robe mission.

Bonsoir à toutes et à tous. Robe Mission, histoire de femmes. Avec les femmes de l'association du mouvement des femmes de l'Église évangélique en Nouvelle-Calédonie et aux îles Loyauté, nous tenons à vous saluer et vous remercier, vous, les responsables de la médiathèque du Centre culturel Tibaou, de nous avoir invités pour traiter ce thème. Robe Mission, histoire de femmes. Voici le geste. Ce vêtement est présent depuis l'installation à Marais en 1854 par des missionnaires anglais, les révérends Jones et Grigg, qui renforcèrent le travail des missionnaires des évangélistes polynésiens et depuis 1859 à Lifou avec la présence des pasteurs MacFarlane et Slade. Traiter le thème Robe Mission, histoire au pluriel de femmes, nous amène donc à parler de, premièrement, l'histoire de son installation, deuxièmement, les stratégies de sa diffusion, troisièmement, les différentes initiatives de la remplacer, et quatrièmement, son actualité, son avenir. Il est évident que, compte tenu du travail colossal de recherche à effectuer, je me limiterai à un travail dans l'île de Lifou, mais avec quelques passerelles sur les autres îles, Ngone, Yai et Momaoui. Derrière cette exposition photographique sur Robe Mission, se décline au fur et à mesure l'histoire de plusieurs femmes qui ont marqué l'île et qui ont été les premières femmes qui sont sorties des milieux traditionnels pour investir des tâches et des lieux ou même des professions nouvelles, mais tout en œuvrant au bénéfice de la communauté. Histoire de la Robe Mission. L'introduction de la Robe Mission dans nos îles est liée au chemin emprunté par l'Évangile et transmis par les pasteurs de la LMS, qui veut dire London Missionary of Society, la Société de Mission de Londres. La Robe Mission est apparue pour la première fois en Nouvelle-Calédonie, dans les îles Loyauté, notamment à Marais et à Lifou, dans les stations missionnaires, donc à Ro, Marais, à Mou, Lifou. La Robe Mission, made in England. Le XVIIIe siècle avait été dans le Pacifique le siècle des explorateurs, mais le XIXe siècle fut celui de l'évangélisation, de l'ouverture du commerce européen et du partage politique des grandes puissances colonisatrices. Pendant que la France était occupée à faire sa révolution, l'Angleterre vit un extraordinaire réveil du protestantisme sous l'impulsion des frères Wesley et George Whitefield. Mais la contagion allait toucher toutes les sectes protestantes britanniques. Même l'anglicanisme, pourtant un peu endormi dans sa confortable position d'église officielle. C'est dans ce climat de ferveur religion que fut créée la LMS, le 21 septembre 1795. La LMS est une organisation non conformiste, composée de calvinistes de stricte obédience, mais indépendants. Le révérend docteur Havest n'eut que l'embarras du choix pour trouver des fonds et des participants. Il rédigea des statuts où le but missionnaire est souligné sans équivoque. Le seul objectif est de répandre la connaissance du Christ parmi les païens et les autres nations non éclairées. Docteur Havest avait lu les grands explorateurs du XVIIIe siècle et avait été frappé par la profonde dépravation des insulaires du Grand Océan. Un des traits de la LMS
et le puritanisme sévère et austère de ses membres. Ceux qui vont partir en mission dans le Pacifique sont soit des pasteurs, soit des laïcs artisans. C'est ainsi que le 9 août 1796, sur un petit trois mâts de 267 tonneaux, quitte l'Angleterre avec à son bord 30 missionnaires, dont 4 pasteurs, sous le commandement du capitaine Wilson, un vieux loup de mer, mais animé de la foi des premiers âges, et qui choisit un équipage de chrétiens à son image et à sa mesure. Le DUF, une sorte d'église flottante, arrive à Tahiti, première porte d'entrée d'évangélisation, le 5 mars 1797, dans la baie de Matavai. Ils étaient bien reçus. Ils reçoivent le Pomare 1, roi de Tahiti, un grand terrain à la pointe Vénus. La situation se dégrade vite. Le DUF ne revient pas à Tahiti. Certains missionnaires sont allés en Australie. Seul Henri Nott s'est réfugié à Moorea. La LMS a failli tirer un trait sur le Tahitian Mission après cet échec cuisant. Mais c'était mal connaître l'opiniâtreté britannique. Henri Nott, tenant toujours Moorea et maîtrisait parfaitement la langue tahitienne, et traduit la Bible en tahitien. Cette innovation intéressa le roi Pomare I, qui devient son ami et l'aide à traduire complètement les deux testaments. Cette traduction de la Bible va bouleverser Tahiti et les îles sous le vent. La vie était réglée par un code de morale rigoureux. Plus de guerres, plus d'infanticides, plus de sacrifices humains, plus d'idoles, mais aussi plus de danse, plus de chants, sauf les psaumes. Plus de fêtes ou célébrations sur les marae, sauf les fêtes religieuses, et plus de liberté sexuelle, et donc plus de joie. Le comportement des habitants était radicalement transformé. Le triomphe de la LME sur Tahiti l'encouragea à aller plus loin. Le grand apôtre du Pacifique, le révérend John Williams, se chargea de la tâche. Il s'installa à Raiatea en 1817. Il construisit des navires, des écoles, des dispensaires, des églises. Et il est en même temps linguiste et grand prédicateur. C'est lui qui mit au point l'institution si importante des Tiche. Ce sont des jeunes Polynésiens choisis pour leurs aptitudes intellectuelles et pour l'authenticité de leur foi chrétienne. Ils sont formés par des pasteurs et c'est le cas de Taunga à Rarotonga, soit dans des sortes de séminaires appelés Native Agency. Ils étaient destinés à servir des pionniers dans les îles païennes. C'est ainsi que le révérend John William déposa des teachers de Raiatea, dont le plus célèbre est Papeia, sur l'île Aitutaki. C'est à Rarotonga que fut créé le plus célèbre Native Agency. Ce séminaire, Ngatanya, en 1818, c'est à Rarotonga que John William construisit la célèbre goélette, le messager of peace qui devait envoyer, ensemencer d'autres champs de mission. Il alla aux îles Samoanes dès 1830 avec des teachers comme Archibald Murray et Thomas Heath. Ces missionnaires iront après dans l'archipel calédonien, après un retour en Angleterre pour trouver des fonds, publier la Bible en tahitien, traduit par note, et acheter un navire, le Camden. Il revient au Samoa le 30 novembre 1838, bien décidé à poursuivre son action apostolique, toujours plus à l'ouest. Il s'attaqua à la Mélanésie, réputée plus sauvage, cannibale, et très dangereuse, et plus difficile, car constitué d'îles très éparpillées, mais aussi parlant 700 langues et ayant des mœurs très redoutables. John Williams
partir avec des t-shirts samoan et rarotongiens pour affronter un monde neuf, vierge de toute action missionnaire, où les rares trafiquants qui s'y étaient aventurés n'en étaient pas revenus, où on avait rapporté une description très noire. Pourtant, certaines informations recueillies chez d'autres navigateurs disent le contraire. Le capitaine Samuel Henry, fils du missionnaire Henry Note sur Tahiti, informa William de la rencontre des Tongiens à l'île des Pins, qui disait que les Kunia accueillaient volontiers des missionnaires. Il fallait aller vite, car les catholiques cherchent à rattraper leur retard de 30 ans dans la région. Les pères picpusiens étaient installés aux îles Gambier depuis 1834 et avaient tenté de prendre Tahiti en 1836, au grand scandale de la LMS. Les pères maristes avaient débarqué à Wallis et Futuna en novembre 1837 et avaient fondé des missions en Nouvelle-Zélande en 1938, soutenues par les catholiques irlandais de Sydney. John William voulut devancer les maristes en Mélanésie. Il partit vers les Nouvelles-Hébrides, actuellement Vanuatu, avec objectif final l'île des Pins, le 5 novembre 1939, à bord du Camden, avec 12 catéchistes samoans et rarotongiens. John Williams fut tué à Eremango le 20 novembre 1839. Mais la règle instaurée par Williams était que si un pionnier disparaissait, un autre devait reprendre la place. Le révérend Thomas Head revint à Eremango en mai 1840 et débarquait deux samoans, Taniela et Lassalo, et ne put rien faire. Ils furent transférés en avril 1841 à l'île des Pins par le pasteur Murray. Dès le 15 mai, ils furent transférés en avril 1841 à l'île des Pins. Dès le 15 mai 1840, Thomas Head laissèrent à Gadji deux évangélistes samoans, Taniela et Noah. Le 8 avril 1841, le pasteur Murray débarqua Tatayo et Taniela à Ro Mare, qui rencontrèrent un Tongien nommé Taufa. En 1842, le pasteur Buzakot et un autre pasteur laissèrent Fao et Zakaria à Maré et iront à Lifou en pirogue, où ils sont accueillis par le grand chef Boula. Enfin, 1842, il existait trois missions. Celle de Tuaourou avec les t-shirts de Taunga, Teura et Noah, celle de Ro, Maré, avec Tatayo et Taniela, celle de Moulifou avec Fao et Zakaria. En 1854, deux pasteurs britanniques, les révérends Jones et Gret, s'installèrent à Maré. À partir de 1859 à Lifou, s'installèrent les pasteurs McFarlane et Slake. Ce sont certainement les femmes de ces premiers missionnaires européens qui ont introduit la robe mission. Ces missionnaires de la LMS vivaient à l'époque du règne de la reine Victoria, qui monta sur le trône en 1837 et qui va régner pendant 64 ans. Elle alla marquer de son empreinte toute une époque, site victorienne, mais également sur un style et un ensemble de valeurs. Et en mémoire à la reine, les premières robes mission sont appelées robes Victoria. La LMS devait évangéliser ces océaniens sauvages, primitifs, et tout le travail consiste à lutter contre tout ce qui représentait ce côté sauvage, nu, sale, malpropre. On aurait pu croire que le problème de femmes kanak serait de cacher le haut de leur corps
car elles portent des jupes en fibres végétales. Il n'en est rien, car pour les missionnaires anglais, baignés dans un fondamentaliste strict et un puritanisme appuyé, il faut cacher tout le corps, du cou à la cheville. Tout doit être caché. Ainsi est née la robe Victoria, appelée communément robe mission. Elle devint symbole de la civilisation occidentale. Elle permet ainsi de distinguer les chrétiens des païens, du civilisé et du sauvage. Inspirée du style victorien de l'Angleterre, mais en utilisant les tissus en disparition, les missionnaires vont apprendre aux filles et femmes des élèves pasteurs la couture et surtout la coupe de cette robe qui va du cou à la cheville avec des aisselles bien cachées, soit par la longueur des manches, comme à Tahiti où l'on porte encore actuellement, soit en manches courtes serrées par des élastiques se terminant en dentelle. Les ouvertures boutonnées ne peuvent se porter devant que pour celles qui allaitent. Dans le port de cette robe s'inscrit un acte civilisateur qui se complète par l'alphabétisation en apprenant le A, B, C. Ceci pour mieux lire la Bible qui était traduite en Ngone par Jones et Gret et en Jehu par MacFarlane. Au niveau théologique, la robe mission répond à cette notion de péché liée au sexe, surtout féminin, par la faute d'Ève, et qu'il faut cacher ou surcacher, non seulement pour les sauvages, mais aussi pour toute l'Angleterre, sous le règne de la reine Victoria. Cette robe se porte dans tous les états de la femme, en temps de grossesse, et c'est une robe facile à porter, de par sa largesse et sa légèreté. Elle facilite les mouvements et protège la pudeur de la femme. Tout ce qui est du royaume de la reine, Angleterre et Commonwealth, portera la robe de la reine. Les femmes des missionnaires jaunes et grecs à Marais et celles de MacFarlane et de Sletalifou, pendant que les maris enseignaient et construisaient des bâtiments, les épouses, elles, enseigne l'art culinaire, les bases de l'éducation sanitaire et l'hygiène, la couture, le tricot, le tressage des nattes pour les cases des étudiants et l'artisanat. Les travaux manuels se font sous les grands arbres, un banyan ou un arbre appelé couramment Lifou Machate. Où ces travaux manuels peuvent se faire aussi dans la cour, sous des abris provisoires. Les stratégies de sa diffusion. Ces techniques nouvelles maîtrisées par les femmes des étudiants pasteurs et d'autres filles employées dans la mission vont commencer à apparaître dans les cultes de dimanche, à identifier les personnes devenues chrétiens. Cela est valable aussi pour les hommes, qui laissent leurs bagaillots aux manos ou à des costumes venus dans les malles en provenance de l'Angleterre ou de Sydney. La mise en place par le pasteur MacFarlane d'une grande fête religieuse appelée Covesen, Convention, regroupant tous les premiers chrétiens de l'île, dont les premiers sont les chefs Bula, Wahile, Wanya, Tupaisi, Luewadia, Mechanang, Walewen, Achesoen, Naweo, etc., etc., va lancer, si l'on peut dire ainsi, la mode. Depuis les premières confections de robes et son port encore minoritaire, la mission se fraye un chemin. Dans sa deuxième phase, la première célébration de la Covesen, Convention, à Kumo est une occasion de voir les femmes d'élèves pasteurs porter des robes mission d'une même couleur, du même tissu, appelé couramment Lifou Changan.
la mot des lancers. Cette fête se fait chaque année. Sa diffusion est assurée, tant dans la durée que dans le renouvellement du permanent. Les femmes de pasteurs vont installer durablement dans les tribus avec l'organisation des travaux de couture et autres activités avec les filles et les femmes. Des nouvelles écoles voient le jour, d'abord Doneva en 1903, après le renvoi de Macfarlane et des missionnaires anglais. Les femmes des élèves pasteurs apportent dans leur bagage, lors des déplacements, leurs trousses de couture et leur précieux patron d'une unique coupe. L'apparition de nouvelles écoles de filles comme Namelanga Tahunod, Naizianu Akhepenehe et Beneza Afayawe et d'autres encore vont renforcer sa diffusion et son implantation définitive. La présence des deux demoiselles missionnaires à Moria, Bethany Lifou, petite structure sanitaire pour la petite enfance au sein de l'école de Bethany, va faire émerger des femmes et des jeunes filles, des aides pour le bain des bébés, pour le bain des enfants, pour la préparation des biberons et des repas, mais aussi pour la couture, pour les habiller. Leur chef de file, aux côtés de Mademoiselle Anker et Peter et Madame Taïnu Wanadjako, qui va assister et apprendre même la profession de sage-femme. Elle travaillait en autonomie dans ce dispensaire de Moria, puis plusieurs années plus tard dans le dispensaire de Gayot à Chepenehe. Dès la fin des années 50, elle verra naître 4 générations de Lifou. Dans son engagement, elle sera par la suite assistée par des jeunes filles comme mesdemoiselles Baouch Kamen, Wachapo Nyela, Wayete Apamani, Koijun Wenye, Bula Tata, Haiweng Pinan et d'autres encore. Une nouvelle génération de femmes sortent des tribus et occupent de nouvelles fonctions dans le domaine sanitaire. Elles aideront les femmes lors des accouchements à domicile, pratique culturelle de l'époque. Après la fin du système de l'indigénat, avec les retours des moniteurs en classe pour la préparation de l'examen de CEP, de nouvelles femmes vont apparaître dans ce travail de renforcement, de la mise en place d'une continuité de la robe mission, mais aussi dans l'art culinaire, le tricot, l'hygiène et la santé. Je citerai Mesdames Louepak Selaner, Haiweng Maliner, Rouye Midjoj, Nasil Tchadjalo, Wahanem Dieno, Tupowe Patel et d'autres encore. Elles sont des auxiliaires précieuses pour la formation des filles. Des jeunes filles comme Françoise Ajapunya, Otene Wanakhaeng, Naye Uwe, Joye Katawa et Maela Waine Bengo, qui étaient enseignantes dans le public, vont devenir des institutrices des cadres kanak originaires de Lifou. Dès les années 1960, les filles habituellement formées en destination de mariage pour l'amélioration sanitaire des tribus de l'île se déplacent sur la Grande Terre, au collège de Doneva. Des campagnes d'information concernant les études, faites dans les écoles des tribus, mais aussi lors des réunions, après le culte de dimanche, vont porter ses fruits. Les filles peuvent donc poursuivre leurs études en dehors de leur île et parfois même continuer au-delà du territoire. C'est le cas de Mesdemoiselles Ajapunya Khouté, Ajapunya Bala, Fayawe Mediko et chemin qu'emprunteront les générations suivantes. Certaines filles continueront leurs études au lycée La Pérouse. Je citerai Jawilo Wassa et d'autres continueront en métropole. Les différentes tentatives pour remplacer cette robe mission. La venue des missionnaires français tels que Delors et Lennart
ils vont introduire une nouvelle mode, la robe madame. Une robe moins longue, plus aérée et même parfois sans manches. Mais les femmes kanaks vont l'adopter, mais alors sans renier son héritage britannique. Les filles dans les internats vont s'habiller en uniforme, jupe et corsage blanc, avec des introductions des tenues lors des conventions. Rien n'y fait. Ces tenues sont gardées avec discipline en classe, mais de retour en tribu ou dans la vie active, les mamans adoptent la robe mission, devenue élément intégral de leur identité. Dans une politique assimilationniste, ces robes mission a été interdite. Dans certains établissements scolaires, certaines écoles de la mission, aussi au lycée La Pérouse, des bibliothèques sont ouvertes dans la ville de Nouméa. Des livres qualifiés de subversifs

de pensée qui va provoquer mai 68 et la révolte étudiantine. De retour en Nouvelle-Calédonie, les foulards rouges se créent avec des groupes régionaux. Groupe 1878, Titiwadi, Atsai, etc. La revendication identitaire va être portée dans la rue. Les langues, l'histoire du pays, la spoliation foncière de la Grande Terre. La robe mission devient un signe de la revendication au même titre que le foulard rouge. Des femmes comme Dewe Gorodé, Suzanne Ounei et d'autres vont occuper la scène politique par le biais des manifestations qui terminent parfois dans les locaux de la police, qui terminent parfois dans les locaux de la prison. Des femmes kanak élargissent leur terrain d'investigation. De plus en plus, des secteurs tels que l'enseignement, la santé, la fonction publique, ces secteurs-là vont être investis. La lutte de reconnaissance a besoin de toutes les forces vives. Cette robe mission, symbole des femmes kanak, devient une robe fierté pour la lutte. Des robes aux couleurs du drapeau indépendantiste apparaissent aux côtés des robes bleu-blanc-rouge. Des syndicats, plus particulièrement l'USTKE, s'affichent dans les tenues vestimentaires lors des manifestations. Des entreprises de couture se mettent en place en différents points du territoire. La robe mission s'émancipe dans sa forme, dans son look, dans son style et en différentes longueurs, et même confectionnée artisanalement avec des teintures. Des défilés de mode se font dans des lieux non visités, pas si longtemps vu avec la présence de la perle grise. Des conférences à ce sujet sont organisées au centre Tibaou, à la fois à Maré, à Koné, à Lifou, à Ouvéa. Derrière la robe, la femme kanak n'a pas cessé d'expérimenter la vie et de relever les nouveaux défis de la modernité. Des affaires qui marchent, devant les ordinateurs, dans les différents aspects de la vie. La robe mission, pendant longtemps confectionnée par les femmes kanak pour le compte des magasins, je citerai le magasin Giraud, est devenue une affaire juteuse. Des cérémonies religieuses, mei, conventions, cristiano, pentecôte, des cérémonies culturelles lors des mariages, manifestations sportives, je prendrai le cricket, d'autres associations encore, n'ont cessé d'augmenter la demande. Il est donc temps que des femmes kanak s'approprient de A à Z de leur héritage, de la développer et de l'internationaliser. Dans le pays, des femmes de toute ethnie confondues l'arborent déjà fièrement dans la vie. Certainement un coup de pouce pourra la faire accéder au signe identitaire des femmes de la Nouvelle-Calédonie. Ainsi, de cette robe camisole, de cette robe popinée avec des connotations racistes, péjoratives, de cette robe ponoche, cette robe est devenue la marque culturelle de la robe kanak, de la femme kanak. Si par le passé, cette robe est passée par tous les chemins de souffrance du peuple kanak, elle emprunte actuellement les chemins de l'épanouissement de la femme kanak et devient le symbole de la liberté des femmes citoyennes de la Calédonie. Je terminerai par un poème. Nipihet Iheteng Robe made in England. Robe enveloppe. Robe imposée. Pour des raisons d'un autre temps. Robe civilisatrice.
te voilà.

a adopté. Par ma culture, élevé au rang de Nipiat, élevé au rang du Dokamo, élevé au rang de Nipikoko, de la génération, du porteur de discours, tu as porté la revendication. Remission, Nipihet, Hetem, tu as porté la revendication de dignité. Nipihet, Hetem, tu as porté la revendication de l'identité. Nipihet, Nipi Iheten, Iheten, sois un des signes identitaires des femmes de la communauté de destin. Nipihet, porte notre parole d'émancipation. Nipihet, robe Kanak, robe mission. Porte notre parole d'émancipation. Porte notre parole citoyenne. Merci à toutes. Merci à tous.

Vous avez pu suivre à l'instant de larges extraits d'une conférence qui s'est tenue en août 2003 au CCT et extraite des fonds de la médiathèque. Une conférence animée par Waimalu Wapoto, entourée des femmes de l'église protestante de Kanaki, Nouvelle-Calédonie, sur le thème de la Rome Mission. Une conférence que vous pourrez retrouver en intégralité avec la traditionnelle séance de questions-réponses avec le public en visitant les fonds de la médiathèque dans son catalogue sur le site du Centre culturel de Chibaou. Puis quant à moi, il ne me reste plus qu'à vous donner rendez-vous au mois prochain pour une nouvelle mission Rouo, l'écho culturel de la DCK-CCT sur Radio Didou.

Il est donc 8h12 et bien vous avez pu suivre l'émission du Centre culturel Tchibaoul, l'émission Rouf. Une émission donc qui vous sera rediffusée donc mardi prochain à partir de 13h. Et nous poursuivons sur quelques notes de musique en attendant bien entendu le signal, notamment de l'équipe actuellement du côté du site de Tadourem. Je vous le dis, c'est une équipe donc composée de Jessica Pepi Kenji qui participe actuellement donc à la 36e foire des îles.

Eh bien voilà, nous on danse bien sûr avec de la bonne vibe sur les antennes de Tudo Radio, notamment la tour de contrôle ici au boulevard Bourbon. Donc on parlait donc ce matin de cette manifestation prévue donc du côté des Illoyautés, plus précisément sur le site de Tadoulem du côté de Nengoné pour la 36e foire des îles, donc qui a débuté déjà hier le vendredi 11 septembre avec pas mal de festivités, et puis se poursuit donc pour ces deuxième journée ce samedi 12 septembre. Et oui, l'organisation n'est pas tellement à la hauteur, c'est ce qu'on nous dit bien sûr nos deux amis qui sont actuellement sur place, puisque le site de Tadoulem est toujours fermé depuis 7h ce matin, donc on ne peut pas pénétrer donc à l'intérieur du site. Et oui, voilà, c'est l'organisation qui nous impose. Donc voilà, en attendant, eh bien je vous donne simplement le programme de cette journée. Donc cette journée devait débuter déjà ce matin 7h avec l'ouverture des stands, qui n'est pas le cas. Et puis et vous aurez donc sur le programme d'aujourd'hui, donc ce matin déjà pour le départ du concours de pêche, départ des activités touristiques, démonstration, artisanat, sculpture, lâcher de petits cochons, animation musicale, pesée, concours de pêche, et puis à 12h de l'animation musicale, et puis début du tournoi de pétanque, démonstration, fabrication, et puis et remise des récompenses, animation, danse et chorale, défilé de mode et élection de Miss Foire des Îles 2026, et puis de l'animation par la suite pour terminer cette journée du samedi 12 septembre. Voilà en gros ce qui est prévu donc tout au long de cette journée. Donc on aura plus de précisions, plus de détails à travers le direct. En attendant, nos deux amis du côté de Nengoné. Oui, on se réveille du côté de Nengoné, 8h36.

Eh bien, on tourne autour des îles à loyauté, notamment du côté de Djerou avec le groupe Kayoulaz, que vous venez d'écouter bien auparavant, c'était chez Blue How du côté de Yaï, et bien auparavant, bien sûr, le groupe Gourejele avec Wachocho, tout ça en entendant bien sûr le signal du côté de Néngoné pour la 36e foire des îles sur le site de Tadourem. 8h50, et bien voici Koulnoué Boys Band.

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Oui, voilà, eh bien, on y arrive, 9h passé des 3 minutes, et eh bien nous voilà donc tous réveillés du côté de Ningonik. On rejoint tout de suite les deux amis qui sont actuellement sur le site depuis jeudi. On les retrouve tout de suite pour la 36e édition de cette poire des îles qui se déroule actuellement sur le site de Tadoulem. Bonjour à tous les deux et puis notamment à tous et toutes celles aussi qui nous écoutent du côté de Ningonik et en général du côté de la province des îles Loyauté. Et à vous.

Bozou lo Yahweh, bozou depuis nos dénégonés. Merci John pour la bascule. En tout cas, bienvenue à vous toutes et à vous tous. Et comme il vous l'a dit, nous sommes sur le site de Tadourem pour cette 36e édition de la foire des îles Loyauté, en espérant que vous allez bien. Temps mitigé aujourd'hui sur le site de Tadourem. Tadourem, qui, je vous le rappelle, géographiquement parlant, eh bien, fait partie du district de Guama, tribu de Tour, district de Guama, avec à la chefferie de Ruchas Naïsiline et le petit chef, monsieur Mae Mouniane. Donc, nous sommes sur le site avec eh bien, nos différentes programmations. C'est-à-dire que dans quelques instants, eh bien, vous allez suivre la conférence débat concernant les deux médecines traditionnelles et conventionnelles. Peuvent-elles se concilier pour mieux préserver notre santé? Également, une information, une sensibilisation sur l'agriculture biologique, des questionnaires sur la consommation des produits biologiques, des expositions et des ventes de graines certifiées bio et conférences, et tout ça animé par Bio Calédonia. L'intervention également de la direction de la culture de la province des îles Loyauté, également de la direction de l'enseignement, de 13h plutôt, de 13h aux alentours jusqu'à 13h30. Également une démonstration du dessinateur graphiste monsieur Beru Naipaul, une démonstration de tannage faite par madame Wazon Wauta de 14h à 14h15, la thermothérapie animée par CADRL aux alentours de 14h30, une démo de préparation sol avec motoculteur Giro Rotavatore Fraisier avec KPNC, une démonstration de fabrication de foin, également une démonstration de tondo broyeur avec récupérateur, démonstration de broyeur et tout ça animé par KPNC. La sculpture avec monsieur Wamejo aux alentours de 16h à 16h15, atelier parcours de l'installation avec KPNC et également de 16h30 à 17h la présentation des différents types de pandanus et teintures naturelles avec la Fédération des femmes de nos Dénégonés. Une conférence débat qui clôturera eh bien cette journée du programme du village de 17h à 18h, une conférence débat qui concernera comment la culture met à l'abri les familles de la pauvreté et de l'exclusion. Donc voilà en tout cas les différents rendez-vous, une programmation légèrement modifiée avec la thématique comment vivre ensemble autour de sa culture, avec des espaces d'information et de démonstration. Ceci est une activité en continu, des démonstrations et de l'initiation aux techniques de sculpture locale, de l'apprentissage des gestes traditionnels et création des pièces utilitaires décoratives, la confection, la valorisation des textiles et des tenues, l'expression artistique, graphisme et initiation, la démonstration des techniques de travail et de transformation du cuir avec des peaux, le concours de logo officiel pour le comité des foires. Concernant l'espace vente, eh bien, il y a le CADRL avec une vente de plants maraîchers, des plants arboricoles et engrais, également avec l'UCPA Sodil avec l'achat et vente de produits locaux. Donc voilà à peu près eh bien, la programmation qui vous est proposée, en tout cas pour ce samedi 12 septembre. Et pour revenir justement au thème débat, comment les deux médecines traditionnelles et conventionnelles peuvent-elles se concilier pour mieux préserver notre santé, de la terre à l'assiette, préservant notre santé, avec des approches culturelles, guérisseurs, des approches institutionnelles, la DACAS et le service culturel. Voilà la famille, en tout cas les différents rendez-vous qui vous attendent pour ce début de matinée, en vous souhaitant eh bien le meilleur à toutes et à tous, également un bon week-end, prudent sur les différentes routes du pays.

Et vous êtes en compagnie de Kenji et de Jesse Gop pour la rédaction. Sachez également eh bien, que le journal se fera en direct depuis le site de Tadurem à 11h30 pour les titres et 12h pour l'édition de la mi-journée avec nos différents invités. Et à 11h05, bien entendu, nous repasserons la main du côté du 4 Boulevard Vauban avec l'ami John pour votre radio service, la lecture de vos avis de décès et de vos communiqués.

0: les différents programmes qui sont développés par ces structures, qu'on ne pourra pas répondre tout de suite. Hein. Voilà, on a quand même 5 ans. Et on va regarder comment on peut inscrire entre-temps sur cette mandature, même si, voilà, tout à l'heure, j'ai bien noté qu'il y avait un programme sur 3 ans. Donc, on verra si les différentes choses que vous mettez en œuvre aussi. Il ne faut pas hésiter à venir nous solliciter, même si on n'est pas physiquement là, on peut organiser une visio. Il y a aussi les collègues qui sont là, hein, Mme Richané, Mme Linsley, les îles Marie, pour faire le relais aussi. Merci.
1: Bah, juste un peu pour donner un peu des petites précisions. Ouais, c'est vrai qu'il y a pas mal de compétences qui sont détenues par le gouvernement aussi, par rapport à notamment toute la veille phyto, la veille sanitaire hein, qu'il y a sur les îles. Donc, je disais souvent aux techniciens qu'il y a aussi cette problématique de l'insularité où souvent certaines missions ne sont faites que sur la grande terre. Souvent, du coup, tout ce qui est suivi et veille sanitaire, c'est des discussions qu'on a souvent avec les agents du gouvernement. Oui, il y a un travail qui est fait avec la Chambre d'agriculture, notamment le GDSV et Arbre aux fruits, du fait du manque de ressources humaines qu'on a sur les trois îles. Donc, souvent, on arrive à agencer un peu, s'organiser un peu comme ça pour. Déployer un peu plus de travaux et de suivi sur les trois autres îles. Je pense qu'effectivement, peut-être c'est une discussion à avoir avec monsieur le président de commission, c'est mieux revoir, de recartographier un peu les missions de l'ensemble des partenaires. Par rapport à ça, pas mal de missions, comme vous dites, sont peut-être financées en doublant, en triple. Je pense que c'est un gros travail, comme vous dites, qu'il faudra faire d'ici les 5 prochaines années pour réassainir, on va dire. Surtout qu'on est dans une optique de pouvoir gérer au mieux les finances. La première île, je pense que là, il faudra peut-être revoir. Et aujourd'hui, par contre, là, le travail qui est fait par les partenaires, c'est au mieux de faire de la communication. Parce que je pense que c'est ça qui, dans des îles, qui importe. Quoi. Donc voilà, juste pour compléter vos propos, monsieur le président. Je pense que sur ce point-là, on va. Si vous avez des questions, ne pas hésiter.
2: Du coup, on a fait de la parole. En fait, moi, c'est M. Walid Dehan, je suis président de la commission environnement et développement durable avec recherche. Donc, j'entends bien. Merci pour la présentation, surtout nos partenaires. Comme disait tout à l'heure aussi, monsieur le président, certains, ils sont représentés, c'est au niveau pays. C'est important aujourd'hui de faire un travail ensemble. Parce que tout à l'heure, on parlait de du rhinocéros scarabée. Donc, je vois qu'il y a des plantes qui sont là. C'est important qu'on travaille ensemble. Je vois aussi qu'on est dans la commission environnement, on est un peu absent au niveau de Marie. On va essayer de regarder pour travailler ensemble. Parce qu'hier, on parlait aussi parce que je vois qu'ici à Marais, vous utilisez beaucoup le nappe créatique, qui est important aussi de faire un travail de regarder ensemble sur la réglementation. Aussi comme disait hier Monsieur le Président, de voir aussi avec la Nouvelle-Calédonie comment on va réfléchir ensemble sur des échanges, par exemple, des plantes entre nous inter-îles, pour éviter qu'on a des soucis demain. Donc là, on va essayer de s'approcher aussi de la mairie pour essayer de regarder ensemble sur la réglementation au niveau de nappe phréatique. Voilà, merci.
1: C'est bon ? Sûr ?
2: Voilà.
3: Oui, bonjour, du coup moi c'est Rénal Rachetine, je suis élu à la Chambre d'agriculture et de la pêche de Nouvelle-Calédonie. Donc je tiens à m'excuser du fait que le président de la Chambre et le directeur n'ont pas pu venir. Voilà, on connaît les difficultés qu'on a à se déplacer sur les îles. Du coup moi je Je travaille à la chambre, je travaille sur les sujets, donc je travaille sur la partie apicole et je suis aussi sur la question foncière, développement sur terre coutumière. Nous, sur les îles, on se rend compte que la grosse difficulté, c'est un manque de structuration des filières. Donc du coup, quand on porte un projet, on est obligé de travailler sur d'abord une réflexion qui sont portées sur... Enfin, quand on porte un projet sur les îles, un projet agricole, on doit avoir un peu toutes les casquettes. C'est-à-dire qu'à la fois, on est producteur, à la fois, on est gestionnaire, à la fois, on s'occupe de la commercialisation. Donc ce manque de structuration est assez compliqué. Et malgré le nombre de partenaires, on est nombreux. Il y a plein de partenaires au niveau de l'agriculture. Mais on n'arrive pas aujourd'hui à avoir un accompagnement des porteurs de projets en agriculture qui soit efficace. Donc la chambre d'agriculture, elle est là pour ça, pour accompagner les porteurs de projets, mais également aussi les responsables élus des provinces. Pour accompagner la réflexion et accompagner le développement. Donc voilà. Si je dois rajouter un mot, aujourd'hui, souvent chez nous, on dit « Tu yenoroi, tu yenoroi, tu yenoroi, tu yenoroi, tu c'est-à-dire, ben, si vous ne travaillez pas bien à l'école, ben, vous allez au champ. Alors que non, aujourd'hui, le champ, ça peut devenir un métier. C'est un métier qui est super intéressant, mais qui est hyper complexe dans ce que tous les domaines de compétences qu'on doit acquérir pour pouvoir vendre et vivre de son activité. Donc aujourd'hui sur les îles, il y a bien sûr l'agriculture traditionnelle qui existe. Donc il faut arriver à capter cette production-là, mais il y a aussi des jeunes, des moins jeunes qui veulent s'installer. Et dans l'objectif est de vivre de cette activité, se retirer un salaire. Donc voilà, il faut vraiment prendre en considération ces deux aspects-là de l'agriculture aujourd'hui. Donc voilà. Maléji no etonebut, malé à toi. Joran.
0: Je peux encourager les techniciens de la chambre, hein, la culture et de la pêche aussi, depuis quelques années. Voilà. Peut-être que je l'ai dit tout à l'heure, mais on a décidé hier de pouvoir s'appuyer aussi sur les trois conseils d'aide, les trois communes, lors des prochaines commissions internes, notamment santé, environnement et éducation, je crois. Mais je crois que l'opportunité ce matin, c'est de prendre l'engagement. Il y a le président qui est là pour faire une commission plénière aussi avec toutes les structures. Là. Hein, comme ça, on va appeler vos directeurs respectifs. Ils vont se déplacer parce que nous, on participe aussi au financement des organismes pays qui ne sont pas forcément très actifs sur les îles. Mais ce n'est pas une difficulté, c'est une opportunité pour nous pour pouvoir s'investir et puis répondre à vos préoccupations les plus élémentaires, comme vous venez de le rappeler. Hein. Juste un petit mot pour vous encourager. Et puis sur l'histoire de la mutualisation aussi. Voilà, moi, j'ai jumelé la DCK et puis l'ALK il y a quelques mois. Ils n'étaient pas contents parce que c'est des choses à nous, les Kanaks. Sauf qu'il n'y a plus de sous partout. Au pays, à la province, dans les mairies, il n'y a plus de sous. Donc on ne va pas payer deux ou trois directeurs, deux ou trois secrétaires généraux, etc., etc. Il y a des moyens de faire des économies puis qui répondent au plus près de vos préoccupations, vous les techniciens qui êtes tous les jours sur le terrain. Parce que nous, on est politique, là, on va toujours parler, mais c'est vous qui faites vivre la filière tous les jours. Quelques mots pour vous encourager, puis on va passer à l'autre, parce que sinon, on va rester la matinée ici. Voilà, merci.
4: Ok, mais on va passer maintenant à la Technopole. Je ne sais pas si vous bien vous avancez là-bas, s'il vous plaît.
5: Vous suivez actuellement eh bien, la conférence débat concernant comment les deux médecines traditionnelles et conventionnelles peuvent être conciliées pour mieux préserver notre santé.
6: De votre présence au stand de la Technopole, je me présente. Je m'appelle François Prioul et puis je suis responsable du centre technique des pêches. Donc, vous êtes au stand de la Technopole. Donc, la Technopole, comme on l'a rappelé tout à l'heure, c'est devenu anciennement ADECAL, c'est devenu un groupement d'intérêt public. Et au sein de la Technopole, il y a deux pôles, deux parties, une partie terre, une partie mer. Au sein de ces deux parties, il y a différents centres qui travaillent pour faire des expérimentations. Alors si je parle de la partie mer, il y a quatre centres un qui est dédié au tubercule, d'autres au maraîchage, d'autres la recherche en agronomie, et un autre au centre apicole. Et donc l'objectif, c'est de faire des recherches, de maintenir des cultures, des variétés, et aussi de faire du transfert technologique directement auprès des privés, des agriculteurs, etc. Donc c'est le fonctionnement de la Technopole dans ces deux parties. Nous, on va parler du côté maire, donc du pôle maire. Au sein de ce pôle maire, il y a aussi quatre centres. Il y a un centre qui est dédié à la crevetticulture. Même chose, on va faire des expérimentations sur l'espèce de crevette, sur l'alimentation, pour développer des technologies qui seront ensuite transférées. Il y a un centre qui est dédié à l'aquaculture. Donc en ce moment, on fait de l'aquaculture de picot. Pour essayer de mettre en place une vraie filière. Donc c'est vraiment là, clairement cette année, on a traversé quelques écueils, mais il y a des résultats très prometteurs qui font qu'on peut développer dans un centre les larves, ensuite les transférer en cage, en mer, et on se rend compte que le développement est vraiment très rapide. Donc il y a vraiment des choses très bien qui se mettent en place. Il y a un autre centre qui s'occupe directement des microalgues, où là l'objectif c'est de détecter des substances au sein des microalgues naturelles, qu'on va détecter dans le milieu naturel. On va récupérer des substances qui peuvent être valorisées soit en cosmétique, soit dans des protéines qui peuvent être dans l'alimentation, etc. Donc c'est vraiment aussi un centre dédié à la détection de molécules, de protéines valorisables. Et puis il y a un dernier centre qui a été créé en début d'année, et qui est un petit peu plus particulier, parce que lui, c'est pas un centre d'expérimentation, c'est le centre technique des pêches. Donc au sein de ce centre, il y a deux observatoires. Le premier observatoire, c'est un observatoire qui existe depuis 25 ans, l'observatoire qu'on appelle aussi Programme Observateur des Pêches, qui s'occupe de suivre l'activité des pêcheurs au thon, des pêcheurs des armements comme Navimont, Pescana, Baby Blue et Armement du Nord, qui sont sur le port de pêche à Nouville et aussi à Koumac. Donc, depuis 7 ans, je suis coordinateur de ce programme et on travaille à suivre l'activité assez finement des stratégies de pêche qui sont mises en place, des captures et aussi des rejets. Ça nous permet d'avoir une idée très précise de ce qui est prélevé par les pêcheurs hauturiers. Ce n'est pas encore le sujet d'aujourd'hui, mais je voulais en parler. Donc là, on a, dans ce centre technique des pêches, on a récupéré l'observatoire des pêches côtières. Et donc, c'est le but du stand aujourd'hui, c'est de vous expliquer un petit peu à quoi sert cet OPC. Nous, on est un outil de gestion. C'est-à-dire qu'on n'est pas un centre expérimental, on est un peu le maillon entre l'activité de pêche et puis les gestionnaires que sont les provinces pour la partie côtière. On va aller travailler avec les pêcheurs en partenariat avec eux pour collecter des données. Pourquoi collecter des données? Parce que on considère, et puis c'est un peu comme ça que ça se fait, c'est que on a un slogan, on dit « mieux on connaît, mieux on peut gérer ». Donc si on n'a pas d'informations sur les captures, sur les stratégies de pêche, des pêcheurs côtières partout sur le territoire, eh ben on peut pas détecter s'il y a un petit problème avec la ressource, et si d'un seul coup ça diminue, on n'a pas d'évolution. Donc on est un petit peu à l'aveugle. C'est vraiment l'essence de l'Observatoire des pêches côtières, c'est de travailler avec les pêcheurs, d'embarquer avec eux, collecter des données de stratégie de pêche, aller mesurer des poissons, peser des poissons et en suivre l'évolution. Donc nous, les provinces nous demandent des analyses sur telle ou telle espèce quand il y a un enjeu. Ici, je vous ai mis trois panneaux. C'est trois actions différentes qui ont eu lieu dans les trois provinces, parce que c'est vraiment sur tout le territoire. Et voilà, la présence du Centre technique des pêches ici aujourd'hui, c'est aussi de pouvoir travailler avec les pêcheurs de marée et puis pouvoir suivre les captures qui sont faites un peu sur toute l'île. Un peu comme on avait mis en place à UVA, vous voyez, vous avez un tapis devant vous. Le premier panneau qui est là, il explique un peu comment ça marche. C'est-à-dire que même quand on est sur des zones éloignées comme ça, on n'a même pas besoin, nous, d'être présents quand on travaille avec des pêcheurs qui font un suivi complètement participatif. À UVA, il y avait Daniel, on travaillait avec Daniel qui s'occupe de l'association des pêcheurs. Il fédérait les pêcheurs et puis à chaque débarque, il pose les poissons sur le tapis, bien étalés, etc. Ils prennent une photo, ils nous envoient seulement la photo par mail et ensuite, c'est l'intelligence artificielle qui s'occupe de repérer, d'identifier les espèces et de mesurer les poissons. Donc, rien qu'avec ça, sur des zones éloignées, on avait un suivi de l'évolution des captures sur UVA. Et c'est super parce qu'ensuite, on peut comparer avec... Là, vous avez un exemple, par exemple, sur la loge bleue. On peut comparer les tailles de capture que vous avez au marché de Moselle, qui sont les barres vertes, et ensuite les tailles de capture que vous avez à UVA sur les barres bleues. On voit clairement que les loches qu'on achète au marché de Moselle, elles ont une taille beaucoup plus petite que ce qu'il y a dans le milieu naturel à ouvert. Donc ça, clairement, c'est déjà rien qu'avec la taille, on sait que c'est un excellent signe de bonne santé du stock de loges bleues à ouvert, quoi. Donc c'est juste un exemple pour vous dire que voilà comment on travaille. On est le maillon entre la filière, les filières pêche et puis les gestionnaires. Et on souhaite travailler avec les pêcheurs, pour suivre la pêcherie, faire en sorte que les générations futures aient toujours du poisson. On n'est pas forcément là pour réglementer, nous c'est pas notre job. Et les analyses qu'on fait n'aboutissent pas forcément à plus de restrictions, mais on est là pour suivre, pour être vigilant, pour faire en sorte qu'il y ait toujours du poisson pour les générations futures. Un dernier exemple, c'est ce qu'on a fait en province sud avec le crabe, le dernier panneau. Clairement, pendant 4 ans, on a suivi avec les pêcheurs, on embarquait avec eux, on relevait les nasses, on mesurait les crabes. Et on s'est rendu compte au bout de 4 ans que finalement, malgré l'effort de pêche qu'il y a sur le crabe, la population de crabes va plutôt bien. Donc ça, la province sud dit super, on a fait une analyse de 4 ans et en final, notre gestion du crabe est déjà pas mal. Voilà ce à quoi on sert, c'est-à-dire que faire le lien entre les deux pour faire en sorte que les pratiques de pêche soient durables. Voilà. J'ai beaucoup parlé. Si vous faites un petit tour dans la foire, n'hésitez pas à revenir. Si vous voulez plus de détails, ce sera avec grand plaisir. Je vais passer la parole. On a un petit jeu aussi pour tester vos connaissances sur les espèces de poissons et leurs habitats. Savoir si vous savez vraiment connaître les poissons et puis les placer dans leurs habitats. Donc n'hésitez pas à revenir. Je passe le micro à ma collègue de l'apiculture.
7: Voilà, bonjour à tous. Moi je me présente, du coup je suis Paulinita, je suis de l'IFU et je travaille pour le CPA, le Centre de promotion d'apiculture, qui est basé à Bogen. Du coup je suis la seule du coup sur les îles et voilà, principalement je suis basée sur l'IFU et nous on a 3 points de, comment dire ça, d'objectif. Objectif du coup de... de créer une génétique du coup. On travaille sur plein de tests pour améliorer du coup la génétique. Du coup, je parle d'apiculture d'abeilles, hein, si vous avez bien compris. On travaille sur beaucoup de tests pour améliorer la génétique et ainsi de suite donner cette génétique aux apiculteurs. On s'occupe aussi de la formation, du suivi technique. On fait de la formation, du suivi dans les ruches. Par exemple, moi, je vais chez les apiculteurs et je les suis. On fait des ouvertures de ruches. Si on a besoin d'aide ou de technique, je suis là. Également les formations. Hein. On fait les formations. Du coup, là, la semaine dernière, j'ai fait la formation initiation sur 2 jours sur l'IFU. Et après, normalement, il faudra que il y a normalement à chaque fois sur Marais, 2 jours de formation aussi. Après, je parle des formations, ça se suit, hein. Après, normalement, ça dépend de l'apiculteur. S'il a un nombre de ruches, après, il continue sa formation, sur Bogen. On s'occupe aussi, de la veille sanitaire. Je sais pas si vous êtes au courant, mais on est sain de maladies par rapport à la Grande Terre. Et du coup, sur les îles, on a installé des ruches sentinelles. Et ça, c'est mes missions aussi, je les suis tous les mois. Et il y a aussi, comment dire ça, il y a récemment, l'année dernière, on fait aussi le contrôle du coup des paquebots. Voilà, sur l'IFU, du coup, il y a les paquebots, du coup, on contrôle ça aussi. Voilà, si vous avez des questions.
8: Président. Merci à vous de la présentation sur la partie civile. J'avais juste je pense que c'est une question. Mais je pense que vous le faites déjà, c'est la démarche de co-gestion avec les partenaires locaux, enfin, notamment les coutumiers. Parce que vous n'êtes pas sans savoir qu'il y a des clans qui sont rattachés à des lieux de pêche, de la mer, les marais. Et là, je pense que vous le savez, il y a des îlots qui sont les propriétaires, entre guillemets, de certains clans. Donc ils ont une maîtrise de l'histoire, en fait, de l'écosystème. En tout cas bio et puis marine qui gravitent autour des îlots. Mais je pense que c'est une démarche que vous le faites déjà. Parce que je pense qu'ils ont des informations intéressantes à partager avec vous. Ils ont des pratiques historiques qui sont intéressantes. Je parle par exemple du Sud, mais je connais moins le sujet sur le plan sens de la dimension scientifique. Il y a le perroquet là, hein, la bosse là. Parce que je pense qu'elle a une dimension totémique. Hein, parce que c'était un clan du Sud. Et donc, c'était aussi pour dire que bon, si vous l'avez déjà fait, c'est bien, dans la démarche de co-gestion avec eux. Et c'est une démarche que tout à l'heure, ça va s'inscrire dans ce que dit le président. C'est que nous, nos premiers partenaires, ce sont les coutumiers. Nous, en tout cas, collectivité, parce que déjà, on n'a pas de foncier. Donc, les fonciers, ça relève de la propriété des clans. Et bon, c'est une propriété qui s'étend aussi sur les aires marines. Donc, je pense que ça s'est fait déjà en termes de protection de l'environnement. Mais j'imagine que vous le faites aussi. Donc, et je pense qu'ils ont des connaissances qui sont intéressantes, qui partagent avec vous. Là, je parle du Sud, parce que je suis du Sud d'Auvergne, mais il y a mon collègue qui est du Nord d'Auvergne, pour ne parler que d'Auvergne, mais bien sûr, c'est aussi vrai pour Marais et puis Lifou, bien sûr. Voilà, merci.
9: Merci pour ce commentaire. Effectivement, pour répondre rapidement, ben, c'est vrai que je n'ai pas abordé cette dimension, mais spécialement aux îles, il y a une dimension coutumière, c'est-à-dire des règles coutumières qui se mettent en place en plus de ce que décide la province des îles, hein, tout simplement, et qui est très respectée. Donc c'est vrai qu'il y a aussi cette dimension et ces règles qui s'ajoutent aux règles administratives simples de la province. Et nous, c'est un peu l'essence même de l'observatoire, c'est-à-dire que l'objectif, c'est la co-gestion et l'objectif, c'est le travail participatif. C'est-à-dire que si les pêcheurs décident de ne pas aller dans notre sens, eh ben on peut rien faire. C'est-à-dire, nous, on veut travailler avec les pêcheurs pour le bien de la pêche et pour le bien aussi des ressources à venir. Et donc, l'objectif, c'est vraiment ça. Quand vous voyez le panneau qui est là sur le Vivano, la province nord, c'est vraiment un objectif de co-gestion. C'est-à-dire qu'on a été voir les pêcheurs, on leur a dit, c'est une espèce sensible, parce que du coup, c'est une espèce qui met du temps à grandir. Donc, si on pêche tous les gros d'un coup, eh ben, on risque de perdre le stock rapidement. Et on leur a dit, si vous êtes dans la démarche, une démarche participative, on va faire une photographie de l'activité de pêche et ensuite trouver des manières de co-gérer. C'est-à-dire qu'il n'y ait pas une personne qui décide, mais que le mode de gestion soit concerté. Et c'est très important. Et c'est un peu la démarche du stand ici, c'est d'arriver avec les pêcheurs de marée, qui sont, la plupart des pêcheurs de marée sont non professionnels. Donc nous, on a l'habitude de travailler avec des pêcheurs qui sont professionnels. Mais on a maintenant des actions qui se mettent en place pour aller capter les prélèvements de la pêche non professionnelle. Et donc voilà, sans co-gestion, nous, on n'arrive pas à travailler. C'est vraiment l'objectif de travailler ensemble pour les pêcheurs et aussi pour la ressource pour le futur. Voilà.
8: Les questions arrivent, vous faites un meilleur échange. Je ne monopolise pas la parole, mais je vais laisser après la parole aussi à mes collègues. J'ai deux questions. Ça fait plusieurs années qu'on parle en fait de l'idée de faire de l'élevage de poissons aux îles, hein, crevettes, biches de mer. Ça. Est-ce que ça relève du mythe, ça, ou c'est scientifiquement, techniquement, c'est faisable? Parce que c'est bien de nous éclairer un petit peu sur les perspectives en fait de décisions à prendre, ou alors le modèle actuel qui est aux îles, qui reste un modèle on va dire quasi artisanal, parce que c'est le modèle qui convient bien à notre écosystème et qui a une garantie sur la préservation des ressources. Il y a ça. Puis tout à l'heure, vous parlez un peu de votre partenariat de co-gestion avec les clans, les pêcheurs, qui ne sont pas forcément homologués. On regarde les normes. Et en termes de. Par exemple, je crois qu'il parlait un petit peu de la démarche partenariale avec vous, avec les différents partenaires, avec la province. Moi, j'ai plus en amont en termes de pédagogie. Est-ce que vous intervenez sous forme de plaquettes au niveau des écoles? Parce que je pense que la prévention commence aussi par la pédagogie à son premier niveau scolaire. Je pense sous le couvert de Madame la Présidente qui est là. Est-ce que c'est possible, ça, d'imaginer une démarche pédagogique pour sensibiliser les générations futures sur l'intérêt de préserver tout ça et puis de continuer en fait à garantir ce mode de fonctionnement. Voilà, deux questions.
9: Alors, je vais commencer par répondre sur la question de la pédagogie. Effectivement, c'est aussi une dimension de notre travail, expliquer pourquoi on fait ça et expliquer aux plus jeunes. Et on essaie de participer, la Technopole essaie de participer à un maximum d'événements, que ce soit les foires ou les fêtes. Vous savez que sur la Grande Terre, il y a bientôt la fête de la science. Fête de la science, on aura un stand et le stand sera au village qui est centré sur le collège. Et donc on aura aussi des sessions de présentation auprès des élèves. Quoi. Donc c'est vraiment une dimension, mais qu'on pourrait aussi développer aux îles, ça ne se fait pas. Dans mon souvenir, je ne sais pas si ça a déjà été fait, mais en tout cas, c'est comme si vraiment une dimension de notre travail, expliquer ce qu'on fait aux plus jeunes, parce que c'est pour eux en fait, qu'on travaille, hein, qu'ils aient encore du poisson à pêcher. C'est complètement dans nos missions. Sur la deuxième question qui est la partie aquaculture, là je vais avoir un peu plus de mal à répondre parce que mon collègue de la crevetticulture ou de l'aquaculture de Picot sont pas là, mais il me semble que s'il y avait eu des velléités de faire de l'aquaculture, c'est qu'il y avait eu déjà des études préalables sur la faisabilité. Et vu les conditions qu'on a sur la Grande Terre pour faire du l'élevage larvaire et ensuite l'élevage en cage, je parle de poissons là, de pisciculture, je vois pas vraiment de frein, mis à part une volonté directement localement de mener à bien. En fait, sur le plan technique, je vois pas ce qui bloquerait. Je vois pas vraiment de différence. Voilà. Je peux pas aller beaucoup plus loin, je suis désolé, mais si vous voulez plus d'informations, je serais ravi de passer la main à mon collègue et de vous faire une réponse.
4: S'excuse, on va devoir avancer. Je pense que vous avez des rendez-vous là à 10h. Ah, ok.
10: Non, simplement, merci pour l'exposé. Moi, c'est juste une question. Ça concerne le syndicat de pêcheurs d'Ouvert. Je vois que vous faites la collecte des données. Après, vous faites des analyses. Et je parle de ça parce que je vois en vert, c'est marqué en province sud, province nord. Je ne vois pas province des îles. Est-ce qu'il y a un travail de fait avec nous sur les données en collaboration? Parce que je vois aussi que c'est la pêche côtière, donc certaines compétences, ça nous regarde aussi. Donc est-ce qu'il y a un travail de fait avec la province des îles? Même si bon, le syndicat de pêcheurs, il avance quand même sur le travail. Voilà un peu la question. Voilà, merci.
9: Oui, alors clairement là je vous ai mis un exemple d'une action qui a lieu en province des îles à IAI, mais le Technopole c'est un groupement d'intérêt public qui est territorial, c'est-à-dire qui travaille sur tout le territoire avec les trois provinces et aussi avec le gouvernement. Et effectivement, nous on a des missions qui sont en cours ou à venir avec la province des îles. On nous a demandé, donc la province nous sollicite pour travailler sur une espèce à enjeu. Donc récemment, on nous a demandé de travailler sur le crabe de cocotier, avoir un système d'enquête qui permet de compiler des données pour avoir une idée de la pression de pêche qu'il y a sur le crabe de cocotier, pour savoir, c'est la même chose que pour le crabe de palétuvier, in fine on veut savoir si la pêche qui est exercée sur le crabe de cocotier a un impact sur les populations de crabes pour l'avenir. Donc récemment on nous a demandé ça, et il y en a d'autres en plus, hein. Il y a le suivi participatif qui a été mis en place à Ouvéa, qu'on aimerait bien aussi mettre en place à Lifou et à Marais. En fait, il y a plusieurs actions qui nous ont été demandées directement par la province, quoi. Et donc, clairement, c'est nous, notre objectif, l'OPC. Il faut savoir que l'OPC, il existe depuis 5 ans, qu'il a été créé sur du financement Protège. Au début d'année, on a traversé une période que vous connaissez, qui a été compliquée à la Technopole. Donc là, il y a comme une remise en route avec des nouvelles recrues qui se mettent en place pour déployer un peu plus de missions sur les provinces. Voilà.
11: Je remercie beaucoup les explications qui ont été portées. Moi, c'est par rapport à ce qui nous a intrigué dans l'ancienne mandature. On a beaucoup débattu sur les effets néfastes de l'amarrage des bateaux paquebots. Aujourd'hui, on attend un temps pour savoir quelles sont les données exactes par rapport à la santé de nos coraux. C'est pour ça que ça que c'est un peu ça qui a poussé aussi la partie ouverte de ne pas accepter le bateau touriste. C'est concernant ça, l'environnement. Là, je le dis comme ça, parce que c'est des sujets qu'on ne maîtrise pas, mais on peut poser la question. Je passe au couvert de Mme Aisline aussi, qui s'occupe du tourisme. Je pense que cette année, on va repartir dans ça, mais on peut avoir des explications là-dessus. Merci.
9: C'est une question. La problématique impact de l'amarrage des paquebots sur les coraux. Nous, on travaille vraiment sur les espèces qui sont commercialisées. Donc, on travaille vraiment sur les espèces marines, poissons, coquillages, crustacés. Je ne pourrais pas vous répondre sur ça. Par contre, si la province décide d'action pour connaître un petit peu l'état des ressources, des ressources côtières depuis l'interdiction des paquebots, c'est quelque chose qui est envisageable. Voilà. C'est des missions qui rentrent dans le cadre de nos compétences. Voilà.
12: Bonjour et merci. Alors moi, je voudrais pas poser de questions, mais vous encourager sur le travail que vous faites. C'est vraiment un travail extraordinaire, parce que c'est vrai qu'on parle d'indépendance, mais on peut dire qu'on est un pays indépendant avec tout ce que vous faites, avec les échanges, les partages, les compétences surtout de votre part. Et on ne peut que vous encourager et puis compter sur vous pour la jeunesse, parce qu'ils sont là, ils sont en quête d'informations et de savoir. Donc voilà, moi je vous encourage et merci encore pour votre travail. Voilà, Oleti.
0: Voilà, juste pour j'ai déjà remercié hier au discours, mais remercier vous puis l'ensemble des partenaires qui sont présents sur le site de la foire, même si c'est nos opérateurs comme les comités de foire qui organisent. Ça rentre quand même dans la dynamique politique globale qu'on essaie de pouvoir respecter depuis 36 ans. Voilà, on a peut-être en 2030, on fêtera ensemble les 40 ans, et puis on pourra avoir d'autres réalisations un peu plus concrètes. Juste encourager de la filière apicole, parce que j'ai ouvert avec Monsieur Lacoridine, la fête du miel. Voilà, saluer aussi tous les anciens producteurs, il y a Tanwanimit, tous ceux qui sont là. Parce que cette année, il y a plus de 6 tonnes de production, mais on a du mal à les écouler. On a déjà partagé. C'est peut-être une opportunité à très court terme, parce qu'on voit sur la partie accompagnement, suivi, formation, mais la décale est déjà très présente, notamment avec les ruches qui sont là pour casser toute tentative d'intrusion négative. Et puis au niveau de la pêche, voilà, on le disait aussi hier, le prochain, nous allons célébrer le 20e anniversaire de l'inscription du patrimoine mondial de 2007. Donc c'est peut-être une dynamique à faire avec la commission de l'environnement pour inscrire quelque part ce qu'on vient de partager ce matin. Et puis merci encore d'être là, puis bonne foire.
4: On va continuer rapidement là-bas chez les pifs, près des pifs, puis
5: Donc je rappelle à nos auditrices, nos auditeurs que vous suivez en direct eh bien, le débat qui se déroule dans le village de nos institutions sur le site de Tadurem, nos Dénégonais pour cette 36e édition de la Foire des îles Loyauté, une conférence bonjour. Débat.
13: Bonjour Monsieur le Président, bonjour les élus. Voilà, c'est en toute humilité que je vais déjà me présenter avant de présenter les pifs. Je vais me présenter. Je suis Glenda Saoumé. Je travaille, je suis agent de la province des îles mise à disposition à l'EPIF. Voilà. Et mon poste est basé sur l'IFO. Donc, bien sûr, je vais pas tout vous décrire l'établissement provincial. Vous le connaissez aussi bien que moi. Mais pour un petit rappel, nous sommes les agents destinés à mettre en œuvre la politique que vous orientez en matière de formation, d'insertion et d'emploi sur le territoire de la province des îles. Donc, mon poste est basé sur l'IFU. Bien qu'il est basé sur l'IFU, j'interviens aussi sur Marée, UVA et bien sûr sur TIGA également. Voilà. On a deux centres. Celui de l'IFU qui est le siège. On a un centre à UVA qui est basé sur l'Équine et bien sûr un centre ici sur Marée. Et je vais laisser mon collègue qui est le chef de centre de l'EPIP qui est basé sur Marée, qui vous parlera plutôt de toute la partie opérationnelle qu'ils développent sur l'île de Marée. Merci.
14: Merci, Glenda. Bonjour à tous. Monsieur le Président, mesdames et messieurs les élus, bienvenue dans votre village dans le cadre de la foire. Donc, pour me présenter rapidement, je suis Louis Djoudji. Je suis, comme l'a dit Glenda, chef de centre sur Marée pour l'EPIF. Donc, notre présence aujourd'hui dans le cadre de cette 36e édition. Donc, nous sommes ici pour présenter les différents dispositifs d'insertion, les différents parcours proposés dans le programme d'insertion qui est porté par notre établissement. Donc, sur la partie opérationnelle, sur Marée, nous sommes trois agents, donc, notamment un chef de centre et une conseillère et un chargé d'accueil. Donc, nos missions consistent à, en gros, accueillir, accompagner, conseiller, orienter des personnes qui sont dans une démarche de recherche d'emploi, les accompagner dans des parcours de formation et avec nos partenaires qui sont aussi ici présents. Donc, nous sommes beaucoup mobilisés sur le terrain pour mettre en place des actions sur différents volets, notamment le secteur agricole, la pêche, tout ce qui est secteur des entreprises. Donc, au niveau de l'établissement, nous sommes vraiment, dans le parcours, une partie incontournable, c'est-à-dire en termes d'activité. Donc, nous touchons les différents secteurs aussi. Par exemple, des actions de formation. Donc, nous sommes chargés aussi de mettre en œuvre la programmation annuelle des actions de formation de la province des îles Loyauté. Donc, avec les directions opérationnelles de la province, nous travaillons aussi ensemble pour justement recenser les différents besoins en termes de formation et qu'on puisse proposer une programmation qui soit en adéquation avec les besoins des différents secteurs pour justement que notre programmation soit ajustée par rapport à la demande du public et de la population. Voilà, si vous avez des questions, n'hésitez pas. Merci beaucoup, Thierry. Je profite également pour présenter notre partenaire, la JABEN. Donc, c'est une association des jeunes bénévoles de Néngoné. Donc, leur présence aujourd'hui ici dans l'espace, l'espace information-orientation. Donc, ils proposent, dans le cadre du village, un espace informatique destiné au public pour les jeunes, les moins jeunes, les personnes qui veulent faire des démarches. Mais comme aujourd'hui, toutes les démarches sont dématérialisées. Donc voilà, ils proposent un espace informatique destiné au public. Et c'est pareil, ils sont aussi dans l'accompagnement administratif. Comme actuellement, nous avons la campagne de bourse. Donc il y a de la demande. Et ils sont là aussi pour répondre aux besoins. Donc, dans le cadre de notre partenariat, nous organisons des ateliers de recherche d'emploi. Donc, sur la contribution, c'est plutôt sur l'apport la mise à disposition de matériel informatique pour la mise en place des actions, tout type d'actions. Voilà, merci.
15: Thank you.
4: Voilà, si vous avez des questions ou des remarques, les agents ils sont là pour répondre.
15: Oui, merci. Je m'intéresse au E de l'EPIF. C'est l'emploi, c'est ça? Est-ce qu'il y a une articulation entre la formation initiale et surtout les étudiants qui vont en formation pour les mettre dans le circuit? Je ne sais pas si c'est compréhensible. Oui, je m'intéresse au trait d'union entre la formation initiale et la formation professionnelle, et notamment au retour des étudiants de formation. Est-ce qu'il y a quelque chose qui est imaginé pour les mettre en selle? Assez compréhensible ce que je... Merci.
13: Merci, monsieur Chouchou. Donc, entre la formation initiale et la formation professionnelle, je vais répondre par en vous disant qu'on a des mesures d'aide

0: qu'elle soit initiale ou continue, il y a des coûts de formation. Donc, la province des îles, via l'EPIF, elle soutient aux coûts de formation. Ensuite, ce qui est proposé, pardon, au retour de formation, donc que ce soit une personne qui est suivie, ben, je fais le trait d'union, monsieur, si je peux me permettre, pardon, le trait d'union entre la formation initiale et la formation continue après la formation, c'est-à-dire le retour, la personne elle s'est formée et revient sur le territoire, on va dire de manière générale sur le territoire. Donc on a si bien sur la province des îles, on a par le biais du programme PICEL, voilà. Je ne vais pas aller en détail dans toutes les mesures, mais en gros, le programme PICEL, il y en a 8 mesures à l'intérieur, dans ce programme, il y a une mesure qui correspond à ces personnes qui reviennent de formation pour les aider à l'insertion, à l'emploi. Est-ce que, monsieur Chouchou, j'ai pu répondre à votre question? Merci.
1: Bonjour. Moi, j'étais l'ancien président de l'EPIF. Donc, dans la passation, là, aujourd'hui, entre le président Forest et la nouvelle équipe, je me rends compte que malgré l'information qui a été donnée dans les EIK là, concernant le PITEL, aujourd'hui, on se pose toujours des questions. Donc, je demande à ce que ce soit... La communication concernant le PITEL soit toujours poussée. Et il y a aujourd'hui, là, dans la transition entre le nouveau président et notre ancienne équipe, j'ai vu qu'il n'y a pas d'insistance sur la dernière convention qui a été signée avec le RSMA. Parce que les autres sont en train de réfléchir sur le RSMA aussi. De notre côté, je préfère qu'on insiste là-dessus. Parce qu'en visio avec... L'armée nous a promis d'avoir un bureau là-haut à La Roche, sans contrepartie, mais c'est le nouveau président qui décidera de la location et des avantages qu'il y aura dessus. Merci.
0: Merci.
2: Parce que je propose... Oui.
3: Encourager Madame Saoumi et puis Monsieur Djoudji avec l'ensemble des équipes aussi de l'association. Hein. J'ai déjà dit bonjour ce matin. Voilà, c'est aussi des associations qui sont chargées d'accompagner la jeunesse, qui sont en relation avec le centre d'information jeunesse pays, avec l'ensemble des points d'information jeunesse sur l'ensemble du territoire aussi. C'est aussi peut-être notre travail pour regarder comment on peut mieux vous accompagner. On en parlait hier, hein, le dispositif PITEL, il a été créé avant la crise du Covid. Depuis, on a créé beaucoup de difficultés qui ont bousculé notre manière de pouvoir s'insérer, de développer l'emploi, la formation, etc. On va regarder avec M. Lacouridine pour pouvoir donner un peu d'air frais aussi au dispositif. Mais on a aussi pris l'engagement de pouvoir contacter d'autres organismes de formation. On en parlait hier avec M. Lacouridine. On a joint l'école des métiers de la mer à Aroué, à Tahiti. Mais on a aussi Mme Pia qui a été voir l'université du Vanuatu au mois de juillet. Parce qu'il y a deux gens... Les îles qui sont en formation là-bas, mais ben, l'idée c'est de passer de 2 à 20 ou à 50 ou je sais pas. Et puis aussi d'autres opportunités à travers le collège théologique du Pacifique. On a envoyé plusieurs jeunes ces dernières années, puis c'est aussi des dispositifs où on peut capter d'autres fonds aussi pour accompagner à mettre en œuvre vos missions. On a juste un petit mot pour vous encourager, et puis on va continuer, parce que l'heure il passe, et merci, et puis bonne foi. Merci.
4: Voilà, différentes interventions qui sont faites quant à ce thème qui est abordé, cette conférence débat qui concerne, qui est plutôt le thème suivant, comment les deux médecines traditionnelles et conventionnelles peuvent-elles se concilier pour mieux préserver notre santé. Vous avez pu entendre les différentes interventions et notamment du président, de monsieur le président de la province des îles Loyauté, monsieur Michael Forest, également l'EPIF, Technopole, et puis des

0: des personnes de la population qui ont posé énormément de questions concernant justement la conciliation et bien de ces médecines traditionnelles et
1: Voilà,
0: conventionnelles.
1: bonjour à tous. Respect et humilité. Voilà, moi je me présente. Je m'appelle Bernard Tamoumou. Je suis animateur de la mairie. Voilà, mise à disposition de l'Office municipal de la culture. Voilà, je vais vous parler un petit peu de l'Office municipal de la culture, OMC. L'OMC a été créé en 2023 par les artistes de Marais et en partenariat avec les services de la culture de la province. Voilà, je vais parler un petit peu des objectifs de l'OMC. L'OMC, il est là pour valoriser le patrimoine de Marais à travers la culture. On est là aussi pour soutenir les artistes, créer des espaces pour les ateliers vivants avec les artistes de Marais. Et sinon, pour les grands événements de l'OMC, vous avez le projet de FIFO sur Marais, donc le Festival des films océaniens. Vous avez la commémoration de la Monique. Et vous avez aussi les événementiels sur Marais, comme le Wajawa, Wadjuyu. Il y a la foire aussi des îles. Et puis, pour finaliser les événements de l'OMC, vous avez la fête communale que nous, l'OMC, on travaille beaucoup avec les artistes culturels. Là, vous avez avec moi dans le village, vous avez cinq artistes culturels. On a recensé cinq artistes pour être là aussi dans le village des partenaires. Vous avez des mamans, vous avez des jeunes, vous avez plus c'est la jeunesse, hein, parce que le but, c'est de transmettre à la jeunesse. Vous avez une maman qui est là, Mamie Gaïa, c'est elle qui s'occupe de l'atelier tressage. Vous avez une maman qui est juste à côté, la couturière de Marie. Donc, et juste à côté, vous avez les sculpteurs de Marie. Donc voilà, en gros, l'OMC. L'OMC, c'est de valoriser nos patrimoines, protéger nos patrimoines de l'île. Voilà, en gros. Et puis, l'association, elle est présidée par Madame Simoutrou. Elle est là aussi avec nous. Voilà, elle est juste à côté. Voilà. Et voilà, on est là pour aussi travailler en partenariat avec la province. Voilà, et on est content aussi d'être là dans le village. Merci, Notre-Dame à toi.
2: Je tiens à rappeler que la trésorière de l'OMC, c'est Madame l'élu, Madame Waïtiane, qui est encore avec nous. Donc vous pouvez avoir plus d'informations sur l'OMC à travers Madame l'élu, Madame Waïtiane. Donc je vais, pour clôturer, vous dire merci. Sur la tournée que vous avez fait, la partie de l'OMC, c'est un peu la partie qui chapeaute tout simplement cette grande convention qu'on a avec la province. Donc cette partie culturelle de l'OMC est assurée par l'équipe de Madame Simoutrou, et tout souvent en partenariat avec le service culturel de la province. Donc voilà, si vous avez des questions, sinon, encore une fois, je vais vite fait assez rapidement faire un crochet. On a quand même, si vous avez commencé votre visite ici, il y avait les services de la DACAS qui sont au fond et les services de la direction de la culture aussi qui sont ici avec nous. Donc merci encore une fois. Et Bio-Calédonia, on a aussi Bio-Calédonia qui n'a pas pris la parole, mais ce sont des partenaires qui ont assuré leur présence aussi autour de ce village. Si vous avez des questions et des... Monsieur le Président.
3: Merci. Encourager et remercier la mairie hein, sur les différents offices municipaux du sport, de la culture aussi. Même si on a débroussé ensemble le champ, voilà, avec tous les anciens. Il y a passé un peu à Pawain aussi, parce que je ne l'ai pas dit hier. On avait fait le déplacement déjà sur l'île d'Embrim pour le festival de l'igname et de la magie. C'était en 2015 ou 2016. Il y avait Joseph Wamedjo, Moïse Ouadra, John Palen pour aller justement débrousser le travail qui a permis à la mairie d'être aussi jumelée avec la mairie de Tana aujourd'hui. Donc nous, on est aussi jumelés avec la province de Tafea, c'est un peu la route de l'igname. Donc c'est des opportunités sur lesquelles on peut continuer à travailler. Rappelez aussi que la Monique, maintenant, ben, c'est célébré partout dans le pays. juillet 2021, on avait pris l'engagement en bas sur les quais pour emmener l'événement que vous avez gardé ici à la maison, là-haut, parce que c'est le patrimoine du pays. Et c'est important, dans le cadre de la sortie de l'accord de Nouméa, de pouvoir créer les conditions avec l'ensemble des communautés qui sont avec nous. Mais aussi l'année prochaine, il y a par exemple les 80 ans de l'AICLF. Et puis de l'UICALO, c'est encore notre histoire à nous, avec l'ensemble du pays sur lequel on pourra encore collaborer. Mais en tous les cas, il ne faut pas hésiter. Voilà, il y a le service qui est là, il y a Madame Waïchane, il y a l'ensemble des élus de Marais aussi, pour continuer à accompagner et puis soutenir nos artistes. Merci aussi Madame Simoutrou, parce que vous êtes au plus près de nos populations tous les jours, comme dans d'autres secteurs. Nous, on est un petit peu là, on va toujours parler, mais c'est vous tous les jours qui soutenez dans la souffrance, mais aussi dans les moments de joie, le travail de nos artistes, de nos artisans dans notre tribu. Alors, merci.
1: Thierryon. Donc merci, ils vont continuer pour nous qui sommes dans le village. Donc les officiels vont continuer leur visite. Je vais juste aussi rappeler qu'il y avait un stand ici du Sénat coutumier, malgré la rapidité et le temps. Il y a quand même des partenaires qui ne se sont pas présentés, qui ne se sont pas exprimés, parce qu'il y a tout simplement ce manque de temps. Je vais aussi vous informer qu'il y a actuellement, tout de suite à côté du chapiteau vert, une conférence qui va se dérouler sur la santé. Donc tout de suite après, si vous êtes intéressé, je vais demander au public de converger vers le chapiteau vert pour assister à cet événement qui va se passer tout de suite. Et puis nous avons nos intervenants aussi. On va leur demander de tout de suite s'installer, se préparer, parce qu'on va ouvrir cette séquence sur les conférences. Encore merci pour les visites, merci aux partenaires d'avoir été présents dans vos ateliers, dans vos stands, pour pouvoir présenter tout simplement tout ce que nous faisons et proposer à nos populations.
0: Bien, alors, comme je vous l'avais annoncé, en début d'antenne, un programme légèrement perturbé, légèrement modifié. Alors, ce n'est pas la conférence débat que vous venez d'entendre, ce sont plutôt, la présentation de divers partenaires, notamment le CPA, Technopole, l'IAC, la province des îles Loyauté, avec son président, monsieur Michael Forest.
1: Donc voilà, on s'excuse, on va passer aussi dans des organisations internes au village. On va passer à la conférence qui a été prévue depuis 9h30, 9h30, l'heure a tourné. Il y a des organisations simultanées, donc on a tardé un peu, mais on va rattraper. On va demander au public, si vous voulez assister à cette conférence, de gagner tout simplement ces places au sein du chapiteau vert pour pouvoir commencer. Également, on va demander aux intervenants de vous préparer, de vous avancer. Donc, on est toujours sur la thématique du comment vivre ensemble autour de sa culture. Aujourd'hui, ça va être de la terre à l'assiette, préservant notre santé. De la terre à l'assiette, préservant notre santé. Il va y avoir des approches culturelles. On va faire intervenir tout simplement des intervenants de la population, des guérisseurs, des personnes détentrices de savoir-faire, de médecine traditionnelle. Il va y avoir une approche institutionnelle. On va vous donner des éléments techniques, des accompagnements techniques avec des services prévus, comme la DACAS, avec de la prévention. Donc on vous demande tout simplement de vous approcher si vous voulez assister à cette conférence. Aussi, vous demandez de vous préparer sur les échanges. À la fin de ces conférences, nous aurons un petit temps, un petit espace d'échange et de débat.
0: Voilà, l'animateur communal, monsieur Bernard Tamomo, qui vient de vous annoncer la couleur de cette conférence débat qui devait se dérouler déjà depuis 9h, mais qui a pris du retard. Nous sommes aux îles Loyauté. Donc, vous avez pu suivre en début d'antenne la présentation de l'activité du CPA, du Technopole, la présentation également des diverses activités, des essais de recherche de la province province des îles Loyauté, ainsi que l'intervention de la direction du développement économique de la pile. Il vient de vous annoncer, l'animateur vient de vous annoncer, de la terre à l'assiette, la santé, eh bien, concerne tout le monde, nous toutes et nous tous, ça n'a pas de couleur. Comment être en bonne santé et comment eh bien, pouvoir profiter des différents produits que la Terre nous offre pour être en meilleure santé, avec évidemment des informations de sensibilisation sur les différentes cultures biologiques et évidemment des interventions eh bien, de personnes lambda comme des guérisseurs, comme d'autres personnes qui sont concernées par eh bien, cette thématique et surtout la DACAS. Alors, nous vous souhaitons encore une fois une très bonne écoute en notre compagnie. Merci de votre fidélité.
2: Merci beaucoup à nos intervenants. Merci à Tine Sipa, merci à Padjikona Paul, merci à Martine. Mais je veux que ma popo, car on a cessé. Donc je remercie la présence de l'équipe médicale de Tadine et de La Roche qui sont là aussi pour assister. C'est très important parce que on va pouvoir débattre sur des thématiques qui concernent la population et nous aussi sur la manière peut-être de nous organiser. Et il y a aussi une partie prévention qui est assez importante et que Martine tout à l'heure va présenter. Donc tout simplement, on va être au cœur du débat en lien avec la foire, sur comment, avec l'assiette qu'on va composer pour manger, comment se soigner. Donc la thématique aujourd'hui, c'est de la terre, comment composer notre assiette, qui est aussi un soin au préalable pour essayer d'améliorer notre mode de vie et notre vie, tout simplement. Donc voilà, c'est une manière à nous, l'équipe qui avons préparé cette conférence, d'ouvrir en introduisant comme la façon suivante pour essayer de leur permettre après à l'approche de tout ce qui va se passer avec la nouvelle mandature aussi par exemple de proposer des idées pour pouvoir essayer de valoriser tout simplement ce qu'on va proposer à notre population. Donc hier, je rappelle assez rapidement sur comment ça s'est glissé d'hier à aujourd'hui, c'est qu'hier on a parlé de tout ce qui pouvait se soigner autour de l'alimentaire avec nos produits de la terre. Donc voilà, hier c'était ce qui a été demandé et le travail qui a été demandé hier est presque pour nous est satisfaisant parce qu'il y avait des solutions qui étaient proposées. Il y avait la mairie qui avait intervenu, il y avait des producteurs qui avaient intervenu. On a découvert chez nos producteurs qu'il y avait des talents, il y avait des lectures qui n'appartiennent qu'à eux, producteurs, qui pouvaient renforcer tout simplement des réflexions que nous pouvons proposer dans les services par exemple de la province ou encore dans les services des centres médicaux par exemple des centres médicaux. Donc voilà, pour ouvrir, je vais tout simplement vous demander une petite heure où on va discuter. On va d'abord laisser les intervenants et les professionnels vous proposer ce qu'ils ont préparé et tout de suite après on va s'échanger. Oui. Mais tu n'as pas eu à mettre au laïwan car tu ne t'en es pas du Bucengo et nasi bon kocho lehwan. Parce qu'on a parlé de si bobois. Pardon, Martine. C'est Martine qui va commencer. Et Martine a un petit support technique pour essayer tout simplement de nous partager les avis qui ont été préparés. Donc en attendant le calage du matériel, je disais tout simplement que hier. Les producteurs, ben on a senti tout simplement qu'on est concerné par cette souveraineté alimentaire, cette question de souveraineté alimentaire. On ne peut pas aller au-delà de ce que nous avons, nous, en étant par exemple à côté d'un marché comme celui qui est là. Tournez-vous juste et regardez les étals du marché. Vous voyez que nos produits sont tout simplement des produits qui sont le fruit des efforts de nos papas et nos mamans. 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Hier on a chiffré un peu sur les données que Ago a donné hier par exemple, c'est 33% de ce qu'on fait dans nos champs ça va partir sur des échanges dans les coutumes. 34% sur autre chose. mais seulement 15%, ça va être commercialisé. Nous, ce qu'on veut, c'est travailler un peu sur l'aspect économique de notre champ pour pouvoir valoriser le travail qui est fait et puis permettre après des échanges. Des échanges et aussi permettre à ce que nos enfants puissent avoir dans leur assiette tout simplement quelque chose de très, très symbolique et très, qui reflète, qui représente vraiment notre terroir à nous. 8% seulement d'aliments dans l'assiette de l'enfant vient de chez nous. Le reste vient de dehors. 92% est importé. Ça doit impacter, ça doit toucher quelque part chez nous une façon de réagir. Donc voilà, je réintroduis ça comme ça, des éléments de hier, le réintroduire aujourd'hui pour essayer d'alimenter tout simplement ce qui va être dit par nos intervenants, parce qu'il y a une partie de la santé qui est très importante. On a médiatisé un accompagnement sanitaire, accompagnement social de la thématique, parce qu'on va parler justement des questions qui sont en lien avec ces services-là. C'est bon ? La technique ? Je ne peux plus boucher les trous, j'ai trop bouché les trous, ça y est, c'est bon ? Ça marche ? On va laisser Padji Gonapal sur la Juan. On a un petit souci technique, ça y est, c'est réparé. Padji Gonapal, c'est Bobois.
4: Voilà, merci à toutes les personnes qui sont ici présentes. Également à l'exécutif provincial qui est là, à la grande chefferie ici à Guama, avec les responsables coutumiers et religieux dans différentes paroisses. C'est avec beaucoup d'humilité que je me tiens là pour, au nom de la province des îles, la direction de la culture, pour présenter le travail qui a été demandé. Alors, on a inversé l'ordre de notre présentation. Et du coup, je vais commencer par la médecine traditionnelle et Martine poursuivra par des constats avec le personnel médical concernant le tout ce qui est santé les pathologies liées à l'alimentation. Je vous en remercie et merci également au comité de foire qui a permis à ce que ce village se tienne là. Une occasion pour être un peu en face de notre population et en même temps de récolter ce dont ils ont besoin pour le bien-être de notre population. Dans un premier temps, je vais essayer de répondre, si je peux, à la question qui a été posée dans le débat, dans la conférence qui nous a été demandée de traiter. Comment la médecine traditionnelle peut-elle diminuer l'impact des maladies sur les familles? Alors, on a essayé d'essayer de chercher, puis on a apporté quelques pistes de réponses. Ce ne sont pas toutes des réponses, mais ce sont quelques points. Alors, pour nous, c'est la médecine traditionnelle. Elle peut, oui, diminuer l'impact des maladies sur les familles, mais de plusieurs façons. Dans un premier temps, prévenir des maladies grâce à des pratiques d'hygiène, d'une alimentation adaptée, et d'utilisation traditionnelle de certaines plantes. Soulager certains symptômes avec des remèdes traditionnels, notamment des problèmes bénins, ce qui peut améliorer le confort du malade. Réduire certaines dépenses lorsque des soins traditionnels accessibles localement sont utilisés de manière appropriée. Et maintenir des liens familiaux et culturels, car les soins traditionnels sont souvent transmis de génération en génération et pratiqués avec le soutien de la famille. Et en même temps, faciliter l'accès aux soins dans les régions où les structures médicales sont éloignées. Voilà. Cependant, la médecine traditionnelle ne remplace pas les soins modernes, surtout pour les maladies graves ou urgentes. Certaines plantes ou préparations peuvent aussi être néfastes, voire dangereuses, ou interagir avec des médicaments que l'on fait traditionnellement. Donc, il convient donc pour nous, dans la mesure du possible, de combiner les pratiques traditionnelles sûres avec un suivi médical professionnel. Voilà, je prends l'exemple de l'Université de la Nouvelle-Calédonie qui a mis en place une formation continue et diplômante qui débouche à un diplôme universitaire et qui répond à des actions émises par le plan d'Okamo. Et l'objectif de cette formation est de permettre aux professionnels de santé de mieux appréhender les traditions, savoirs et spécificités en santé de culture océanienne. D'après les informations de notre service de santé, la plupart des pathologies graves au sein de notre population est liée à notre alimentation, ce qui a conduit le service de santé, le service de la femme et de la famille, ici présent également, et le service de la valorisation et de la transmission du patrimoine culturel à proposer une autre thématique. Qui vient de, comme on appelle, citer tout à l'heure notre animateur, de la terre à l'assiette, préservant notre santé. Kojaru Nerirawa, Korebane Tumol, Oritiroig, Juan Alien Jo, Utiel Alien Peleit, Mekanede, la Mélissa. Ou après, il y a en IAI que je préfère ne pas citer là, et en Faga, c'est Kaimagiti, Menu Menu. Odekele et Tuina Odea Mate. Ce sont des traductions, puisque c'est quand même une foire des îles qui représente le territoire de nos îles, de nos trois îles, y compris celle de Tiga. Et c'est une thématique qui met en valeur, en premier lieu, cet événement, la foire des îles, qui regroupe les agriculteurs, les arboriculteurs, les éleveurs et les artisans pour nous inviter et la population des îles à consommer local, consommer les produits du terroir. On en voit juste à côté, il y a les marchés. Et en second lieu, à sensibiliser notre population et nous à entretenir une hygiène alimentaire saine pour une meilleure santé. Beaucoup de scientifiques ayant effectué des recherches sur la santé de nos populations, sur certaines pathologies, s'accordent à déclarer qu'une partie de notre santé se trouve dans notre assiette. Et je reviens, la Bible nous parle de ce jardin d'Éden, très bien entretenu, très bien garni, allant des féculents, des fruits, des animaux, aux poissons, rempli d'éléments nutritifs et énergétiques. Ces produits sains renferment également des valeurs thérapeutiques, riches pour le bien-être, pour la bonne santé de l'humain. Et il nous appartient maintenant d'entretenir notre jardin face aux changements climatiques, aux phénomènes El Niño, on est déjà dedans, pour préserver notre environnement, car c'est notre laboratoire à ciel ouvert. Et là, on dépend de notre survie. Je vous invite à méditer sur la déclaration de ce vieux sage qui dit ceci, « Ne passez pas à côté du paradis ». Car pour vivre ensemble autour de sa culture, je reprends le thème de la foi, il convient d'être fort, dynamique, joyeux et surtout de disposer d'une très bonne santé physique et mentale. Le service du patrimoine de la province des îles Loyauté a identifié une cinquantaine de personnes ici à Néngoné qui détiennent des médicaments pour soigner environ une trentaine de pathologies, sans compter le travail qui a été effectué auparavant par l'association Tapéné. Et de ce travail, deux constats ont été relevés par le service. Beaucoup de personnes dépositaires de ce patrimoine médical sont parties. Et on constate également un désintéressement de la jeune génération pour en assurer la relève. Alors, ce vaste travail est devenu une priorité pour le service et une urgence pour notre population au vu des différentes crises que nous avons traversées, sanitaires, financières, transports, liées à notre insularité. Donc, l'institution provinciale encourage les personnes détentrices des différents patrimoines culturels à les transmettre à la jeune génération pour que nous soyons tous bien et que ces patrimoines-là soient préservés dans le temps. Je vous remercie de votre attention. Je laisse la place à Martine pour la suite de ce travail.
5: Masion Padjikon, on a
2: On a changé un peu l'ordre des passages de nos... Donc la médecine, vous aurez compris qu'il y a la médecine traditionnelle et la médecine conventionnelle que Martine va présenter. Conventionnelle, mais il n'a joqué chané. Car la médecine traditionnelle, il n'a pas mon maïd et t'as soigné. Mais dans la suite de Papol, je vais laisser ma popoune et Tatinsipa. Ils vont parler un peu des médicaments qu'on fait pour soigner quelques patients. Il y avait des points tout à l'heure qui ont été dit par Papol. Sans détenteur, par exemple, de médicaments pour soigner 30 malades, donc 30 maladies, 30 pathologies sur le travail qui a été découvert par les services du patrimoine de la province. Wapopou, si vous boitez.
5: Meleti, bonjour, que je n'ai pas cessé. Allez, dans ton berjono, son odeur remède médicinal, dans ton wam du bunjeng du moment. C'est vrai. On a bien mêlé à nos sabbatines. Puis merci aussi pour l'organisation. La Vitorine, tu veux te présenter en médecine. C'est plus important pour nous aujourd'hui parce que le temps est proche. Et le monde aujourd'hui, ça commence à tomber malade. On a besoin de remèdes médicinaux. Voilà, on a proposé un peu, il y a beaucoup de remèdes médicinaux pour nous aider. Parce qu'il y a un temps où il n'y a plus de docteurs. Mais quand Dieu il a parlé de la nature, quand Dieu a créé Adam et Ève, premier point, c'est la nature qui était premier, elle a été créée. Et sixième jour, elle a créé l'homme. Maintenant, la question on pose, mais pourquoi Dieu n'a pas créé le premier jour l'homme? Parce qu'il sait déjà que l'homme, il faut avoir la connaissance, ça vient de la nature. Et voilà toute la nature qui est devant vous aujourd'hui, parce qu'il y a beaucoup de malades, il y a beaucoup de remèdes. Mais comme c'est le jour du sabbat, c'est le sabbat pour nous tous. Normalement, c'est le sabbat, c'est le samedi. Voilà, on a présenté tous les remèdes qui sont là. Et ça, c'est les stock gouttes. Gouttes, il y a beaucoup de maladies ici à Marais. C'est la maladie de la goutte. C'est à cause de la viande. Et il ne faut pas manger beaucoup de poulet. Parce que c'est le poulet qui donne la goutte. Mais si quelqu'un va venir prendre le remède, mais il faut voir la cause. Tu vois, comme je vais te donner un exemple. Ici, ma maison, c'est comme ça, en tôle. Mais comme la pluie qui tombe, ben, ça sort sur le toit, puis ça tombe sur la maison. Et tous les jours, je suis en train de balayer, repasser. Tous les jours, quand la pluie qui tombe, ben, ça tombe. Mais comment on va arrêter les tôles, les trous dans les tôles? Il faut boucher. Ça veut dire que tous les remèdes qui sont là, il faut arrêter la cause. C'est ça le plus important. La cause. C'est pour ça que ici c'est stop goutte et ça c'est les aura pure et ça c'est les moriga. Moriga c'est les 300 maladies pour guérir. C'est pour ça que c'est plus important. Et aussi le moriga pour bouillir, mais moriga ça c'est les feuilles séchées. Ça se vient des Philippines parce que le mois d'avril, ben, les docteurs ils sont venus l'église de la réforme adventiste. Je vais venir présenter le remède. Parce que là, aujourd'hui, ce qui a sur nous aujourd'hui, de courir après au magasin. Normalement, Dieu en a donné la nature pour nous tous. Même tous ceux qui sont là devant moi, il y a des poissons. Normalement, en 1944, normalement, c'est fini. Il faut tout le monde être végétarien. C'est pour ça que toutes les choses qui sont là, la nature est devant nous pour nous guérir. En 1944, c'est végétarien. Pourquoi on consomme toujours la viande? On ne savait pas parce que là, aujourd'hui, les poules qui venaient dans l'Australie, nous, on ne sait pas à quel jour qu'elle était morte. Sans produits chimiques. Il y a beaucoup de parents qui donnent les machins, le magasin, donnent les pommes, poires, tout ça. Mais ce sont des choses qui sont chimiques. Mais comment on va éliminer les chimiques? Est-ce que vous connaissez comment? Les chimiques. Mais pommes, poires, tout ça. Mais il faut mettre de l'eau dedans, après tu mets du sel. Tu mets tous les pommes dedans, tu laisses un jour pour éliminer les chimiques. C'est pour ça que c'est plus important aussi pour nos enfants. Parce que nous, on donne des aliments au magasin pour les enfants, comme tu prends un couteau pour tuer nos enfants. C'est pour ça que Dieu a dit, il faut pas Dieu détruit le temple. Nous sommes le temple de Dieu. Et Dieu, si quelqu'un détruit le temple de Dieu, ben un jour Dieu va nous détruire. par l'alimentation. C'est pour ça qu'il y a une remède pour ça. Et ça, c'est charbon. Charbon eucalyptus. C'est pour les diarrhées. Les diarrhées. Et c'est pour aussi des cicatrices qu'on a coupées avec le couteau. Ben, il faut prendre ça et mélanger avec l'huile d'olive. L'huile d'olive, c'est pour pouvoir guérir. Et pour le diarrhée, puis mettre de l'eau, mais pas l'eau robinet, parce que nous, en marais, c'est calcaire. L'eau de pluie, puis on m'endort. Mélanger, puis donner aux enfants, diarrhée. Et ça, c'est le plus important. C'est vrai que le temps, voilà, c'est le temps, parce que là, en pharmacie, c'est vrai. Mais quand tu prends dans la pharmacie, et puis tu la crois comme ça. Tout l'ambulancier, elle a la croix. Pourquoi il met de la croix? C'est la mort. C'est pour ça que c'est plus important, c'est la nature, c'est pour nous tous. Et il y a beaucoup de remèdes, comme c'est le jour du sabbat, je ne vais pas amener tous les remèdes, mais on verra demain. Demain matin, mais nous, les frères et sœurs, on va venir pour exposer un peu tous les remèdes. Voilà. Et ça, s'il y a des questions à vous poser.
6: Monsieur le papa Popou, donc c'est une intervention, on va vous proposer tout simplement des remèdes, des maladies maintenant qui se passent. Il y a donc des propositions de soins intermédiaires avec tout ce qu'ils peuvent proposer à travers ces petits sachets, des petites gélules. C'est ici pas, si vous boitez. Donc je reparle de la médecine traditionnelle. Donc voilà, il y a toujours cette trajectoire où on va demander à la médecine conventionnelle. Et on va tout à l'heure, Martine va préciser, on va demander à la médecine conventionnelle, est-ce qu'on peut partir sur la médecine traditionnelle? Ou sinon, est-ce que la médecine traditionnelle, selon les personnes qui peuvent partir avec la médecine traditionnelle pour finir avec la conventionnelle? Tout à l'heure, ça va être des questions qui vont alimenter tout simplement les débats de tout à l'heure. Tati Sipa, si vous boitez, vous présentez, on aurait... Tatisipa, mais les bonnets, je présente, on est à nos dénés, bonnets, tout bonnets, soignés, sans vraiment, vous comprendrez, hein, tout à l'heure que c'est la médecine traditionnelle. Il y a beaucoup qui n'ont pas accordé notre demande de venir parler. Vous savez pourquoi? Tandisiri, mais tiquet, tu as un génie, tu parles ou tu as un génie. Allez, mais tu si bon que Bouitko, de Kotobéret, ils veulent pas venir présenter parce que pour eux, c'est un savoir qui est, c'est des secrets de famille, de clan. Comme même si on est aussi heureux de boucher on est tout bon et de partager, c'est des savoirs qui sont aussi pour des personnes courageuses qui viennent partager quelques secrets pour remédier peut-être ou aussi soulager, comme on dit tout à l'heure, peut-être pas soigner mais soulager. Allez, ça ne suffit pas si vous boitez quand tu Orion.
7: Bonjour. D'abord, je me présente. Je m'appelle Madame Saburo Adeline Sipa. Voilà, j'ai accepté la demande au service. Oui, je me présente et en langue marienne. 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Sur les reins. Et nous, on a tout une série sonore de oiseaux. Car les deux oiseaux, mais là, j'ai essayé de. Et nous, on a essayé de soigner ça aux patients. Bonnet à Boutoulain, bonnet à retraité anticipé. Et puis, bonnet merci pour une, bonnet à Tadénio, Tadénio, Tihou, et nous, nous serons sonore de oiseaux. Allez, mais Boutoulain, bonnet, expliquons d'une, bonnet à. 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bon. Mais bon, on a condamné aux piqûres sur les cuisses. Quand il y a des piqûres, mais les bonnes sont agonies 3 heures, je crois. 3 heures ou 1 heure. Ils sont agonies, ils sont non-offres, ils sont tadignes et ils n'ont pas piqué les bonnes. Ah, c'est l'homme, mais bon, on a fait un peu de temps, on a fait un peu de temps, on a fait un peu de temps. Ah, bon, mais c'est ce qu'on a fait, mais on a fait un peu de temps, on a fait un peu de temps. 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nos soco inus nous serait ni de wado ben les connecteurs ne diabète le diabète mais ti tori de quoi ti pina mais les de wado améliorer mais les ni ma diabétique mais automatiquement ti attaquer on aurait ben voilà, mais nous aussi expliquons le saut. Nous devons exposer un peu pour nous aussi expliquons le saut. Pas ni boucher on est dit, on te transfère on est dit de bonnes journées. N'importe où ni si on a mes congés, mais si n'importe où ni on est parce qu'on est moins à droguer. Droguer ça n'est service. Mais si nous étonnons pour ta soie.
8: Si on n'anticipe pas, avant de laisser à Martine un peu pour la traduction, mamie a rêvé d'un don d'un médicament. Et quand un patient sur les reins et sur le dos était bloqué, sur les lombaires a été bloqué un jour, elle a entendu partout et quelque part qu'il y avait quelqu'un qui avait ce médicament pour le débloquer, puis c'est surtout sur les reins. Donc on l'a orienté vers mamie. Et mamie a prodigué des soins. Et ça a marché. Ça a marché. Ça a soulagé. Et puis, ça, la personne était avec des piqûres. Soit c'est de l'insuline, ou soit c'est des piqûres sur ses cuisses. Pendant très longtemps, il travaillait, il a été arrêté, et il avait pris sa retraite anticipée à cause de cette maladie. Aujourd'hui, il se trouve qu'il est guéri. Donc, la personne, elle est guérie, et ne pratique plus ses piqûres. Et apparemment, ça a des effets positifs sur... ce médicament a des effets positifs sur le patient. Donc, tout simplement, assez rapidement sur la traduction. Voilà. Vous aurez tout à l'heure des réactions. Vous allez voir confronter tout à l'heure les médecines pour essayer de vous proposer tout simplement un champ de discussion et de débat. Madame Meige, donc des intervenants culturels en médecine traditionnelle, des tradis praticiens, on appelle ça. Monsieur Paul, tout à l'heure, j'ai oublié de vous présenter Monsieur Paul qui est le... chef du service du patrimoine de la province des Îles, et Madame Meige Martine, qui est l'infirmière de prévention sur Néoné.
9: Donc, bonjour encore à tous. Avant de prendre la parole, c'est encore avec beaucoup d'humilité et de crainte que je vais prendre la parole. Du coup, pour la thématique de ce jour, voilà, comme vous avez pu le voir sur l'écran, comment les deux médecines traditionnelles et conventionnelles peuvent-elles se concilier pour mieux préserver notre santé. Voilà, on le sait, dans notre culture, on a une très grande richesse liée notamment à notre environnement, où on a auparavant, avant que la médecine conventionnelle, ne soit mise en place, si je peux dire ça, toutes les populations, dans les temps passés, y pratiquaient la médecine avec... tout ce qui est plantes médicinales, on est d'accord. Donc, pour introduire un peu, j'aimerais un peu parler de l'historique de la médecine conventionnelle. Comme ça, vous savez à peu près à quel moment est-ce qu'on a parlé de la... d'où est née, en fait, la médecine conventionnelle. Donc, voilà, ça remonte à très, très loin, à 400 ans avant Jésus-Christ. Il y avait un médecin grec, Hippocrate, qui était considéré comme l'une des grandes fondatrices de la médecine occidentale. En fait, son but à lui, c'était de chercher à expliquer que les maladies ne sont pas liées à, on va dire, des expériences surnaturelles, mais simplement par des faits qui sont des causes naturelles. Au deuxième siècle, on a Galien, qui a développé les connaissances sur l'anatomie, la physiologie et les maladies. À la fin, je vous expliquerai en fait pourquoi je vous ai présenté tout cela. Au XVIe siècle, on a eu le développement de l'anatomie et de la science, des médecins qui ont commencé à étudier directement le corps humain. En 1628, on a William Harvey qui a commencé à décrire la circulation dans notre sang. Au XIXe siècle, il y a eu la grande révolution avec Louis Pasteur qui a commencé à faire des recherches sur les vaccins. Comme Robert Koch également, qui a identifié plusieurs agents comme les bactéries, les microbes. Et pour terminer, tout a bien évolué à partir du XXe siècle, où ça s'est développé tout ce qui est vaccination, antibiotiques, anesthésie et chirurgie. Tout ça pour dire en fait que la médecine moderne, la médecine conventionnelle, elle est née en fait de plusieurs connaissances scientifiques, de recherches médicales. Je ne sais pas si vous avez entendu tout à l'heure, mamie, quand elle est intervenue, elle a dit que la médecine traditionnelle, la plupart des médicaments, ce sont des croyances. C'est lié, par exemple, à une grand-mère qui a rêvé ou qui a vu une plante quelque part où elle a entendu des voix. Ou voilà, c'est lié à l'histoire, à l'identité culturelle de chaque famille. La différence entre la médecine traditionnelle et conventionnelle, c'est qu'en fait, la médecine conventionnelle, c'est basé sur des études qui sont scientifiques. Voilà, c'est sur la recherche médicale. Ce n'est pas simplement sur des croyances où il y a des preuves qui sont concrètes, qui ont été prouvées et qui ont été étudiées dans des laboratoires pharmaceutiques et au fil des années qui ont évolué. L'objectif, du coup, de la médecine conventionnelle, c'est de prévenir, dépister, diagnostiquer les maladies, traiter et aussi dans l'accompagnement des personnes malades. Notamment, par exemple, pour ceux qui souffrent de cancer, il y a toute la médecine conventionnelle qui va accompagner ces personnes. Voilà, il y a eu plusieurs avancées comme la vaccination, la découverte des traitements, mais tout ça, on le sait, les soignants, quand on reçoit un patient, on ne soigne pas uniquement son corps physique, notamment la maladie. On sait que chaque individu a son histoire, a sa culture, a son environnement, a son mode de vie. Et dans ce sens-là, la culture, elle intervient beaucoup dans la santé de la population. Et de ce fait, on peut dire que la médecine conventionnelle, elle a aussi ses limites. OK? Certes, il y a eu beaucoup d'avancées qui se sont faites depuis des générations, mais elle a aussi des limites, la médecine conventionnelle. Maintenant, je vais laisser la place à mon chef de service, Serge, qui va vous parler un peu des réalités des terrains, de ce qu'on voit à l'hôpital. C'est-à-dire que des fois, on reçoit des patients qui viennent et qui ont déjà été traités par de la médecine traditionnelle. Et des fois, leur cas s'aggrave ou des fois, il y a des réussites au niveau de la pratique traditionnelle. Donc, je vais laisser mon chef parler un peu des constats de ce qui se passe à l'hôpital.
10: Oleti, donc bonjour à tous. Tingine Kotiwayam, le notre Berej. Donc, Oued Gada, responsable des centres médico-sociaux sur Marais. Donc, je remercie Mademoiselle Mej, notre infirmière de prévention. Merci au comité de foire et à nos partenaires permis ce thème parce que en lien avec la dernière foire en 2023, le thème à l'époque c'était comment allier pourquoi manger industriel alors qu'on a un vivier, on est le vivier de la Calédonie. Donc, dans cet esprit-là, donc pour préciser, en lien avec le thème qui a été imposé, donc, comme disait notre infirmière de prévention, je pense qu'on l'a tous vécu, moi-même le premier. Hein. J'ai, même en tant que technicien de santé, je peux aussi témoigner pour la médecine traditionnelle. Mais je pense qu'à l'heure d'aujourd'hui, ces deux médecines-là, elles sont complémentaires. Donc, comme des exemples, des cas concrets, hein. Là, on a la chance d'avoir aussi nos médecins. On les remercie d'être là, présents à ce débat, pour nourrir après ce travail. Et l'idée, c'est aussi donner à nos politiques et nos élus matière à évoluer, parce que le plan d'Okamo, hein, que le gouvernement a mis en place, le grand mot, c'est faire mieux avec moins de moyens. Et je pense que toute la population a trouvé la question de la résilience. Hein. Le service de santé, hein, vous savez, hein, depuis 2 ans maintenant, on clame que les coutumiers, les institutions, et qu'il y ait un vrai changement dans notre façon de s'alimenter. Parce que ben on est encore là aujourd'hui, hein, on est bloqué par l'avion, et à travers ce thème qui est les limites entre les deux médecines, qui est la médecine traditionnelle et conventionnelle, un des exemples concrets, hein, il y a des patients qui viennent pour la gratte, nos médecins ils vont traiter la symptomatologie. Mais des fois, on trouve la guérison à travers les dégoctions que nos mamans ou que nos anciens y font. On va faire bouillir le faux tabac. Et je pense que c'est à travers ces exemples-là qu'on voit notre richesse. Et à l'heure d'aujourd'hui, on est appelé à manger sainement, à se tenir en santé. Au moment où la médecine traditionnelle a ses limites, la médecine conventionnelle, elle aussi a ses limites. Donc, c'est des exemples concrets. Hein. Dernièrement, Pasteur, il est parti, mais en avril de leur congrès, des mamans étaient venues voir une de nos sages-femmes disant on a arrêté des médicaments parce que maintenant je prends des cachets parce que c'est un praticien qui nous les a conseillés. Maintenant voilà, c'est cette limite là quand nous on encourage la population aussi. Si vous avez des traitements, vous devez arrêter, venez voir nos médecins, venez voir les médecins, parce que la médecine traditionnelle elle a son aide, et ça c'est un savoir ancestral. Mais derrière, si on arrête un traitement contre le diabète ou contre l'hypertension, et on le voit encore, hein, y a des cas comme ça où la personne elle ne veut pas que son enfant soit soigné alors qu'elle a une injection à faire parce que elle a commencé un traitement de la médecine traditionnelle. Non, c'est toujours cette limite-là. Parce que derrière, vous voyez, hein, depuis 2 ans maintenant, là, c'est difficile d'envoyer des personnes en Evazan sur Nouméa parce que on a les vols réguliers, on n'a plus d'avion. Nos médecins ne veulent plus venir travailler parce que la continuité entre les îles ne sont pas assurées. Et donc, voilà le changement. C'est aussi c'est ce débat-là au sein de la population, et les mœurs, les comportements à changer. Voilà, ça c'est aussi en tant que technicien de santé, c'est vous demander. La médecine traditionnelle, elle a toute sa place comme la médecine conventionnelle. Mais avant toute décision de changer, d'arrêter un traitement, venez voir votre médecin qui est sur Tadine ou sur La Roche. Voilà, Oleti.
9: Donc, juste pour continuer encore, là, vous avez devant vous un livre qui a été écrit en 2002-2003. C'était en fait des chercheurs de l'IRD qui ont recensé toutes les plantes médicinales de Néngoné, hein, avec tous les, à l'aide des guérisseurs, des tradis praticiens qui étaient ici. Et en fait, dans ce livre-là, ils expliquent quelles maladies sont traitées par les plantes. Et en fait, le message que nous, on aimerait faire passer, le service de la DACAS, parce que voilà, j'ai posé un peu des questions auprès de mes collègues, docteur Didier et docteur Élisée. Souvent, il y a des patients qui viennent à l'hôpital, ils ont pris des médicaments traditionnels, mais on va dire qu'ils sont arrivés trop tard. Leur maladie, en fait, elle est complètement avancée. Et nous, à l'hôpital, on doit rattraper cela. Avec les médecins, des fois, ils disent que ça y est, la maladie, elle s'est dégradée. Et nous, quand on pose la question, mais pourquoi vous n'êtes pas venu très vite pour traiter votre maladie, ben, des fois, ils disent, ben, on a pris des médicaments traditionnels. Puis on a, comme disait Sergio, ben, on a arrêté notre traitement. Nous, ce qu'on aimerait faire passer comme message, c'est que à chaque fois que vous arrêtez les traitements, il faut en parler aux médecins. Et il ne faut pas que pratiquer la médecine traditionnelle, ça vous empêche d'aller quand même consulter chez le médecin. Il faut que les deux, ils vont ensemble. Parce que soit vous retardez votre prise en charge, comme, voilà, je ne vais pas donner des noms concrets, mais il y avait des mamans qui sont parties, voilà, qui avaient par exemple le cancer du sein. Et en fait, depuis qu'elles ont eu le cancer, elles ont été voir des tradis praticiennes pour les soigner, les guérisseuses, voilà. Et finalement, quand ils sont arrivés nous voir, ben, le cancer, il s'est généralisé et c'était trop tard. Du coup, le message clé qu'on aimerait faire passer, c'est surtout, il faut que les deux médecines soient ensemble, travaillent ensemble. Certes, on n'a pas encore, on va dire, toutes les preuves scientifiques comme quoi les médicaments traditionnels sont efficaces. Mais ça ne veut pas dire qu'ils ne sont pas efficaces. Non, je cite l'exemple, par exemple, de la purge. Vous voyez, on fait de la purge chez nous, les Kanaks. On fait de la purge. Ça, par exemple, c'est une médecine qui est préventive. C'est pour que toute l'année, ben, on a un corps qui a été épuré, qui a été nettoyé. Mais il faut que ça soit réfléchi, que ça soit bien pensé par rapport à la prise en charge de nos maladies. Voilà, je termine là et je laisse... si vous avez des questions ou si mes collègues veulent intervenir aussi, le micro, il est libre. Voilà.
11: Massienne Martine. Ah, je vais vous demander de les applaudir un peu parce qu'ils ont préparé. Il y a le Papa Poupou qui est parti parce que c'est un pasteur. Il est parti pour sa paroisse. Ils ont besoin de lui aussi. Il a semé un peu chez nous, puis là, il va les semer dans sa paroisse. Il y a Gada, merci Gada, Tatisipa, Choréon, Paul, Martine, merci beaucoup. Je vais laisser la réaction du public si vous avez des réactions, des questions à poser. Je rappelle qu'à travers la foi, l'idée c'est tout ce que nous avons cultivé est aussi des soins à mettre dans notre assiette. C'est un peu l'idée de départ. De nos assiettes, qu'est-ce que nous pouvons valoriser pour essayer de persuader tout le monde que ça soigne. Voilà. Meli. Je laisse un peu... Masseni. Pardon, je cadre les échanges. Pas trop long. J'ai des idées.
12: Oui, bonjour tout le monde. Je vais juste parler un petit peu. Effectivement, on parle des assiettes, du repas. Mais je vais surtout rebondir sur l'apport énergétique, qui est important, puisque, OK, on peut manger la viande, on peut peut-être manger des légumes, mais c'est surtout de la consommation. C'est-à-dire, là, on n'entend pas parler de beaucoup manger. Parce que bien manger, en fait, la diététique, c'est bien manger, mais c'est équilibré et peu. Et souvent, ici, on mange, effectivement, on mange des produits bio, etc., mais on mange beaucoup. Du coup, sur l'apport énergétique, il est beaucoup plus important et la dépense est moins importante. Et les conseils de l'OMS, hein, qui a été désigné 30 minutes par jour, c'est important de parler de ça aussi. parce que vous parlez de la guérison des plantes, la guérison des médecins, mais il y a une troisième voie aussi qu'il ne faut pas oublier, c'est nos pasteurs. Je parle avec Natamae, c'est aussi spirituel. Et ça, c'est important sur le mental. Donc ça, c'est important. Donc j'ai parlé tout à l'heure de la guérison énergétique, sur l'apport énergétique, dépense énergétique, entre l'apport énergétique et la dépense énergétique, et la guérison spirituelle, que je voudrais aussi venir par rapport